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1: Bonjour, bon réveil à toutes et tous. Il est 5h pile, vous êtes sur Radio 4 et vous démarrez la journée du bon pied avec le Choco Morning. On vous accompagne dès l'aube et pour commencer, place à l'info, c'est le premier rendez-vous.
2: Bonjour à tous, l'essentiel de l'actualité, on en sait un peu plus sur le passé criminel de Jérôme Barella, le principal suspect dans la disparition de Liana dans le Gers. L'homme de 41 ans a fait l'objet d'au moins 3 plaintes pour viol et agression sexuelle depuis 2020. Des dossiers classés sans suite, le procureur d'Auch annonce qu'une nouvelle plainte a été déposée hier matin. La consommation de carburant routier en France a chuté de 12% en mai après 11% de baisse en avril. En cause, la hausse des prix liés à la guerre au Moyen-Orient. Le samplon 95 E10 reste proche des 2 euros le litre et le diesel dépasse encore les 2 euros. Plus de 636 000 demandes d'aide pour les grands rouleurs ont déjà été déposées. À partir de samedi, il ne sera plus possible de payer avec des cartes Visa et Mastercard à Cuba. Depuis plusieurs mois, l'administration Trump renforce sa pression économique contre l'île avec de nouvelles sanctions visant notamment les entreprises étrangères liées à l'armée cubaine. Enfin, à Roland-Garros, journée compliquée hier pour les têtes de série en quart de finale. Aryna Sabalenka, numéro 1 mondiale, a été éliminée en 2-7 par la russe Diana Schneider. Et puis chez les hommes, Félix Auger-Aliassim, quatrième joueur mondial, a été battu par l'Italien Flavio Cobolli.
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1: Très très bon jeudi, vous le passez à l'écoute de Radio 4, la radio d'ici. Et aujourd'hui, c'est l'avant-dernier rendez-vous de notre semaine. Soyez les bienvenus, Radio 4 pour vous accompagner un peu partout dans le Lot et Garonne et en Dordogne. Soyez les bienvenus, bonjour Charlotte.
2: Bonjour Sylvain, bonjour à tous.
1: Aujourd'hui est un jour un petit peu particulier pour les fans de football et pour les fans de l'équipe de France de football en particulier. Est-ce que tu sais pourquoi ?
2: Eh bah écoute, parce qu'on se rapproche de la Coupe du Monde, parce qu'il y a un truc.
1: C'est un peu ça, et surtout qu'il y a un match amical ce soir pour l'équipe de France de football. La France qui affronte la Côte d'Ivoire, match amical de préparation, donc ça comptera pas pour la compétition. Et donc c'est une espèce de répétition générale. Et à chaque fois je me dis un truc, si l'un de nos joueurs se blesse comme ça à quelques jours du coup d'envoi de la Coupe du Monde, est-ce qu'on n'a pas l'air un peu idiot ?
2: Eh ben écoute, un petit peu quand même. Hein.
1: Moi je trouve que c'est un peu jouer avec le feu, malheureusement. Bon bref, rendez-vous ce soir sur TF1 pour suivre cette rencontre. Ce sera en direct à partir de 20h55. On a plein de choses qui sont au programme aujourd'hui pour vous sur Radio 4. Des infos insolites. On ira faire un petit tour à Toulouse. Notamment, on parlera aussi de notre pourquoi du jour. C'est une question qui a été posée par Alicia. Elle a 8 ans aujourd'hui. On retrouvera une info qui concerne une montre connectée. Et puis évidemment de la musique. Je crois qu'il est temps pour nous de démarrer notre rendez-vous de ce jeudi sur Radio 4.

0: Et ce qu'il faut savoir sur ce 4 juin, on va le découvrir ensemble avec notre éphéméride. Et nous avons deux prénoms à fêter aujourd'hui.
1: Oui, bonne fête aux Clotilde et aux Marthe.
0: Bonne fête à vous. C'est également la journée internationale des enfants victimes innocentes d'agressions, la journée internationale des sentiers, la journée mondiale de la chocolatine ou encore la journée mondiale du naturisme. Attention, hein, pas de naturisme au travail, ça pourrait être mal vu.
1: Ouais, mal interprété quoi.
0: Voilà. Que s'est-il passé le 4 juin en 1982?
1: Le lancement du Minitel qui permet d'accéder à des services en ligne dont les plus populaires ont été le 3611, par exemple, l'annuaire téléphonique.
0: Bien sûr. Tiens, écoutez cet extrait du journal télévisé de l'époque.
2: Cette grosse boîte s'ouvre sur le devant pour faire apparaître un clavier. Tout cet ensemble, couplé avec le téléphone, permet de disposer de l'ensemble du bottin français.
0: Ouais, les prémices d'Internet, en quelque sorte. 3611 pour l'annuaire téléphonique, tu le disais, mais aussi les sites de rencontres, messagerie rose, etc. Il y en a qui étaient des gros consommateurs de tout ça via le Minitel. 4 juin toujours, mais cette fois-ci en 2016. C'était il y a 10 ans jour pour jour.
1: Taylor Swift qui s'invitait par surprise au mariage d'un fan et chantait Blank Space.
0: C'est le titre qu'on est en train d'écouter. T'imagines, tu vas te marier, t'as Taylor Swift qui arrive.
1: Ouais, c'est fou quand même.
0: Finalement, je me marie pas, je me marie avec Taylor Swift.
1: Il faut qu'elle soit d'accord après, c'est encore autre chose.
0: Ça, c'est vrai. Les anniversaires du jour.
1: On va souhaiter un bon anniversaire à Central Cee qui a 28 ans. Evan Spiegel, le cofondateur de Snapchat, a 36 ans. Bar Raffaelli a 41 ans. Angelina Jolie a 51 ans. Noah Wyle a 55 ans. Antoine fête son anniversaire.
3: Ma mère m'a dit, Antoine, fais-toi couper les cheveux. Je lui ai dit,
0: Antoine et ses lucubrations, bien sûr.
1: Ça lui fait 82 ans.
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0: À vous,
1: Bélier, vous profitez de chaque instant pour laisser libre cours à vos envies et n'en faire qu'à votre tête.
2: Taureau, une personne douce et bienveillante pourrait croiser votre chemin, alors gardez l'œil ouvert et l'esprit disponible.
3: Gémeaux, un regain de dynamisme et de bonnes idées vous permet d'avancer plus vite vers vos ambitions.
4: Cancer, votre positive attitude va marquer l'esprit et vous faire gagner des points.
5: Foncez sans hésiter, la force est avec vous et tout vous sourit.
6: Lion, la patience sera votre meilleur allié aujourd'hui, même si cela vous demande un effort.
7: Vierge, vos idées sont plus claires, vous n'allez pas arrêter aujourd'hui.
8: Évitez les sources de contrariété.
9: Balance, vous privilégiez les moments chaleureux avec vos proches et ces instants vous remplissent d'une belle énergie.
10: Scorpion, des transformations importantes touchent votre vie personnelle et vous sentez que quelque chose évolue en profondeur.
11: Sagittaire, c'est avec un bon moral que vous prenez votre élan pour faire bouger les choses et vous immerger en profondeur dans ce qui doit être.
12: Capricorne, si vous aviez des comptes familiaux à régler, cette journée ne convient pas du tout.
13: Attendez quelques jours avant de réagir.
14: Poisson, l'ambiance joyeuse vous donne une énergie incroyable et l'envie de profiter pleinement de la journée.
15: Excellente journée à tous.

0: Nous allons à présent retrouver notre chiffre du jour. Ce chiffre, Charlotte, c'est 5700.
1: Oui, on va parler d'un séjour de luxe d'une touriste dans un hôtel 5 étoiles du Tyrol du Sud, d'accord, qui a tourné en une véritable affaire judiciaire. Pourquoi ?
0: Pourquoi ?
1: Parce que en fait, l'établissement lui a refusé systématiquement l'eau du robinet, même lorsqu'elle proposait de la payer.
0: Quoi ?
1: La cliente séjournait donc dans cet hôtel il y a quelques années en arrière, c'était en 2019-2020, d'accord ? Et chaque soir, elle demandait une carafe d'eau du robinet. Et chaque soir, le personnel lui opposait un refus, ne proposant que des bouteilles d'eau minérale de 75 centilitres à 7 euros. Elle a estimé être contrainte d'acheter de l'eau, alors qu'elle souhaitait une alternative plus simple et moins coûteuse. Elle a donc saisi la justice. Dis-toi que ce séjour, à la base, elle l'avait quand même payé 5700 euros, notre chiffre du jour.
0: Ah oui, pas une petite somme en plus.
1: Bah non, c'est sûr, elle a réclamé la 2700 euros pour préjudice économique et stress émotionnel. Et les tribunaux italiens ont été unanimes. Aucune loi en Italie n'oblige un hôtel ou un restaurant à servir de l'eau du robinet, même contre paiement. Chaque établissement reste libre. Bon, bref, tant pis pour elle.
0: Donc, quoi, c'est partie perdue pour elle.
1: Exactement.
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1: Deux ou trois pépites à lancer dans les écouteurs cette semaine. J'irai chez

Céline Dion ajoute des dates, 10 de plus à Paris La Défense Arena en mai 2027. Mais attention, ces concerts sont réservés uniquement aux fans déjà inscrits aux précédentes préventes et qui n'avaient pas réussi à obtenir de billets pour les shows de cette année. Tous les premiers billets de sa résidence à Paris de l'automne prochain s'étaient vendus en quelques minutes à peine. Taylor Swift débarque dans l'univers.

0: eux. On reste dans des sonorités toujours très pop. Hein. Voilà, vous savez tout, bonne écoute, à la semaine prochaine.
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0: va faire un petit tour du côté de la Gironde aujourd'hui, Charlotte, pour découvrir notre info illuminée du jour. Peux-tu nous en parler ?
1: Avec grand plaisir. On va parler d'un concessionnaire automobile, d'accord, de Gironde, qui fait face à une situation plutôt inattendue et assez chronophage aussi pour lui. Hein.
0: D'accord.
1: En fait, depuis l'installation d'un radar de chantier pas très loin de sa concession, eh bien, il reçoit une avalanche d'amendes. Pourquoi ? Alors lui, il n'est pas au volant en plus. Hein.
0: Ouais.
1: Les responsables, eh ben, ses clients qui se font flasher lors des essais de véhicules. Voilà, un radar temporaire qui a été installé sur une portion en travaux. La vitesse a été bien abaissée de 80 à 50 km/h. Sauf qu'il y en a beaucoup qui n'en tiennent pas compte et qui essayent des véhicules et qui du coup se font flasher.
0: Bien sûr.
1: Et, bah, lui,
0: et comme le véhicule est immatriculé chez ce concessionnaire, bah, du coup c'est lui qui récupère les amendes.
1: Alors heureusement pour lui, il y a la plupart des clients qui reconnaissent l'infraction, mais pas tous non plus quoi.
0: C'est incroyable.
1: C'est assez fou de se dire ça.
0: Oui, alors j'imagine quand même que les gens, heureusement, sont ensuite contactés, qu'on leur transmet l'amende.
1: Ah, mais il y en a qui ne le reconnaissent pas, tu vois.
0: C'est fou. C'est totalement improbable. C'est quand même la moindre des choses.
1: Carrément.
0: Là.

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0: Dans l'info de star du jour, pour cette information, nous allons parler de... Jennifer Lopez.
1: Mais oui, alors pas pour le côté chanteuse là pour le coup.
0: Ah ouais.
1: Non, c'est qu'on va la retrouver à la télé, Jennifer Lopez. Elle revient en force avec Office Romance, donc une comédie romantique américaine qui est prévue donc en streaming mondial à partir de demain. Voilà.
0: Ah, d'accord.
1: Film pensé exclusivement pour la plateforme, sans sortie ciné annoncée, qui promet d'être l'un des contenus les plus sulfureux du catalogue. Alors, Jennifer Lopez, là, elle occupe une place centrale dans le projet. Elle est co-vedette du film, mais aussi productrice. Hein,
0: ah, d'accord.
1: Via sa société de production. Double casquette, donc, pour elle. Bref, entre glamour, tension et humour adulte, c'est à retrouver donc à partir de demain.
0: Office, romance, bon, en gros, c'est une histoire d'amour au bureau.
1: T'as tout bien résumé.
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0: Et on parle aux réseaux sociaux, Charlotte, tout de suite avec notre Twitter. Je vous emmène faire un petit tour sur la page Facebook Parents épuisés, une page très active où les parents se reconnaissent régulièrement. La publication, c'est la suivante. Mon enfant m'a menacé de ne pas me parler de la journée. 3% en moi est offensé, 97% espère qu'il tiendra sa menace.
1: C'est affreux. C'est pas possible.
0: Qu'est-ce que t'as mis de côté pour la Twitter de ce jeudi ?
1: Alors, un tweet qui vous a peut-être parlé hier. Rien ne te gâche autant ton vendredi que de te rendre compte qu'on est mercredi.

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1: Il est 6h, pile, top départ d'une nouvelle heure ensemble dans le Choco Morning. Et pour bien la lancer, place à votre flash d'information.
2: Bonjour à tous. À la une de l'actualité, Israël et le Liban annoncent un accord sur la mise en œuvre d'un cessez-le-feu. Le texte prévoit l'arrêt complet des tirs du Hezbollah et le retrait de ses combattants au sud du fleuve Litani. Des zones pilotes contrôlées uniquement par l'armée libanaise doivent aussi être créées. Les deux pays vont participer à une nouvelle série de discussions dans 2 semaines. La consommation de carburant routier en France a chuté de 12% le mois dernier après 11% de baisse en avril. En cause, la hausse des prix liée à la guerre au Moyen-Orient. Le sans-plomb 95 E10 reste proche des 2 euros le litre et le diesel dépasse encore les 2 euros. Plus de 636 000 demandes d'aide pour les grands rouleurs ont déjà été déposées. On en sait un peu plus sur le passé criminel de Jérôme Barella, le principal suspect dans la disparition de Liana dans le Gers. L'homme de 41 ans fait l'objet d'au moins 3 plaintes pour viol et agression sexuelle depuis 2020. Des dossiers classés sans suite, la procureure d'Auch annonce qu'une nouvelle plainte a été déposée hier matin. Le harcèlement de rue augmente avec les fortes chaleurs d'après une application spécialisée dans la sécurité des femmes. 30% de signalements supplémentaires ces dernières semaines. Des femmes racontent avoir été sifflées, insultées ou même agressé dans la rue ou dans les transports. Écoutez ces jeunes femmes au micro de Mylène Desbac.
3: C'est injuste. Forcément, quand on s'habille moins couvert et tout, on reçoit plus de commentaires. Et c'est injuste parce que du coup, on a moins confiance en nous et on a moins envie de se découvrir. Je trouve ça pas normal.
4: Un peu tout, des sifflements. Ou alors des gens qui viennent aborder, mais de façon assez insistante. Le problème reste toujours le même, hein. C'est pas la façon dont on s'habille, ni enfin, c'est pas ce qu'on porte, qu'importe, c'est l'éducation.
5: Bon, après, souvent, les mecs, ils voient une fille en jupe, ça y est, c'est la fête, quoi.
2: Des propos recueillis par Mylène Desbac. Réduire l'exposition des Français au cadmium, ce métal lourd, toxique, présent notamment dans certains engrais phosphatés. L'Assemblée nationale a adopté un texte dans ce sens hier avec 144 voix pour et 22 contre. Elle prévoit d'abaisser les seuils autorisés de cadmium dans les engrais l'an prochain. Ce métal classé cancérogène et toxique pour la reproduction. Et en football, match de préparation ce soir pour l'équipe de France à une semaine du début de la Coupe du Monde. C'est face à la Côte d'Ivoire, coup d'envoi du match à 21h10 à Nantes. Belle journée à tous.
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0: souhaite un excellent début de journée avec Radio 4.
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2: Bonjour, bonjour à tous. 14 juments âgés de 4 ans et au-dessus, rendez-vous dans le prix des femmes jockeys à l'occasion du Quintet Plus de ce jeudi 3 juin 2026. Disputé sur les 2600 mètres de la moyenne piste à l'hippodrome de Paris-Longchamp, le départ sera donné vers 20h15. En tête de notre sélection, le 16, The Shadow, toujours présenté à bon escient et toujours bien placé sur l'échelle des valeurs, elle peut l'emporter. Suivi du 13, Darkcell, sur sa distance de prédilection. Le 2, Omicro, ne devrait plus tarder à refaire parler d'elle dans un quintet. Le 11, Elusive Bellardo, doit être racheté en confiance. Et enfin, le 8, Jouri, confié à Coralie Paco pour l'occasion. Elle complétera notre sélection. Une sélection que vous pouvez retrouver sur ma chaîne YouTube Tom Kazak, les pronostics hippiques avec mes dernières minutes. Donc notre choix aujourd'hui, premier le 16, The Shadow. Second le 13, Darkcell. Troisième le 2, Omicron. Quatrième le 11, Elusive Bellardo. Cinquième le 8, Jouri. Le second choix, le 5, le 4 et le 12. Et à vous la fortune!

0: Et on va maintenant parler de ce 4 juin, puisque c'est notre date aujourd'hui et qu'il y a des choses à savoir. 4 juin, Charlotte, les prénoms qu'on peut fêter, ce sont...
1: Bah, Clotilde et Marthe, bonne fête.
0: Bonne fête à vous les Clotilde et bonne fête aux Marthe également. C'est la journée mondiale du naturisme, la journée internationale des sentiers. Des fois, on fait du naturisme sur les sentiers, justement. C'est aussi la journée mondiale de la chocolatine ou encore la journée internationale des enfants victimes innocentes d'agressions. Ça s'est passé le 4 juin, c'était en 1982. Tiens, écoutez cet extrait.
2: Cette grosse boîte s'ouvre sur le devant pour faire apparaître un clavier. Tout cet ensemble, couplé avec le téléphone, permet de disposer de l'ensemble du bottin français.
1: Et oui, le lancement du Minitel qui permettait d'accéder à des services en ligne.
0: Avec le populaire, bien sûr, le bottin téléphonique, donc l'annuaire, le 3611, mais aussi peut-être que le 3615 ULA, ça vous parle. C'était les sites de rencontres et les messageries roses. Lancement du Minitel le 4 juin 1982. Le 4 juin toujours, mais il y a 10 ans, c'était en 2016. Avec une surprise.
1: Taylor Swift qui s'invitait par surprise donc au mariage d'un fan et chantait Blank Space.
0: C'était incroyable d'imaginer Taylor Swift se rendre au mariage d'un fan comme ça par surprise. On passe aux anniversaires du jour, Charlotte, et on va commencer par...
1: Par Central Cee qui a 28 ans, Evan Spiegel, le cofondateur de Snapchat à 36 ans, Bar Raffaelli à 41 ans, Angelina Jolie à 51 ans, Noah Wyle à 55 ans, et puis Antoine fête son anniversaire.
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0: Avec cette chanson qui s'appelle Les élucubrations d'Antoine...
1: Et voilà, il fête aujourd'hui ses 82 ans.

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0: Bonjour à vous.
1: Bélier, vous profitez de chaque instant pour laisser libre cours à vos envies et n'en faire qu'à votre tête.
2: Taureau, une personne douce et bienveillante pourrait croiser votre chemin, alors gardez l'œil ouvert et l'esprit disponible.
3: Gémeaux, un regain de dynamisme et de bonnes idées vous permet d'avancer plus vite vers vos ambitions.
4: Cancer, votre positive attitude va marquer l'esprit et vous faire gagner des points.
5: Foncez sans hésiter, la force est avec vous et tout vous sourit.
6: Lion, la patience sera votre meilleur allié aujourd'hui, même si cela vous demande un effort.
7: Vierge, vos idées sont plus claires, vous n'allez pas arrêter aujourd'hui.
8: Évitez les sources de contrariété.
9: Balance, vous privilégiez les moments chaleureux avec vos proches et ces instants vous remplissent d'une belle énergie.
10: Scorpion, des transformations importantes touchent votre vie personnelle et vous sentez que quelque chose évolue en profondeur.
11: Sagittaire, c'est avec un bon moral que vous prenez votre élan pour faire bouger les choses et vous immergez en profondeur dans ce qui doit être.
12: Capricorne, si vous aviez des comptes familiaux à régler, cette journée ne convient pas du tout.
13: Attendez quelques jours avant de réagir.
14: Poisson, l'ambiance joyeuse vous donne une énergie incroyable et l'envie de profiter pleinement de la journée.
15: Excellente journée à tous.
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0: ceci nous annonce l'arrivée d'une info, c'est une breaking news. Une information, Charlotte, qui nous emmène à Toulouse.
1: Oui, puisque aujourd'hui, c'est une folie qui est en train de se passer à Toulouse.
0: Pourquoi ?
1: Ils essayent de battre le record du monde de la plus longue chocolatine. Oh. Jusqu'à 19h aujourd'hui, une création de 60 mètres de long réalisée à l'occasion de la journée mondiale de la chocolatine.
0: Ah oui, c'est vrai que c'est aujourd'hui.
1: Bah oui, l'objectif, il est clair, fabriquer une chocolatine géante de 60 mètres, hein, c'est l'équivalent de, bah, je sais pas, de 17 Renault Twingo alignés, par exemple.
0: Ah ouais, c'est énorme.
1: Donc voilà, selon les organisateurs, la viennoiserie devrait peser 200 kilos, mesurer 10,20 mètres carrés de surface.
0: Oh là là là là.
1: Et sera composée de centaines de grandes chocolatines assemblées entre elles grâce à de longs bâtonnets de chocolat.
0: Voilà. Waouh.
1: Donc la fabrication, elle a débuté déjà il y a quelques jours, hein. Ça a commencé le 28 mai avec la préparation des pâtons, le tourage et le roulage du CFA de Toulouse-Blagnac.
0: Bon, j'imagine qu'effectivement ça se fait pas au dernier moment, mais donc
1: il y a une dégustation gratuite ensuite. Hein.
0: Heureusement qu'ils mettent pas tout ça à la poubelle.
1: C'est ça.

0: bienvenue. Il est 6h30, merci de vous réveiller avec nous sur Radio 4. Avant la suite de la musique et de la bonne humeur, on prend une minute pour faire le tour de l'actu.
1: Bonjour à tous, l'essentiel de l'actualité, on en sait un peu plus sur le passé criminel de Jérôme Barella, le principal suspect dans la disparition de Liana dans le Gers. L'homme de 41 ans a fait l'objet d'au moins 3 plaintes pour viol et agression sexuelle depuis 2020. Des dossiers classés sans suite, le procureur d'Auch annonce qu'une nouvelle plainte a été déposée hier matin. La consommation de carburant routier en France a chuté de 12% en mai après 11% de baisse en avril. En cause, la hausse des prix liés à la guerre au Moyen-Orient. Le sans-plomb 95 E10 reste proche des 2 euros le litre et le diesel dépasse encore les 2 euros. Plus de 636 000 demandes d'aide pour les grands rouleurs ont déjà été déposées. À partir de samedi, il ne sera plus possible de payer avec des cartes Visa et Mastercard à Cuba. Depuis plusieurs mois, l'administration Trump renforce sa pression économique contre l'île avec de nouvelles sanctions visant notamment les entreprises étrangères liées à l'armée cubaine. Enfin, à Roland-Garros, journée compliquée hier pour les têtes de série en quart de finale. Aryna Sabalenka, numéro 1 mondiale, a été éliminée en 2-7 par la russe Diana Schneider. Et puis chez les hommes, Félix Auger-Aliassime, 4e joueur mondial, a été battu par l'italien Flavio Cobolli.
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0: Et nous allons maintenant retrouver notre quoi donc. Charlotte, le quoi donc, c'est la question que tu as préparée, que tu vas maintenant poser, et ce sera à nos auditeurs d'essayer de trouver la bonne réponse. Allons-y pour le quoi donc du jour.
1: Au 4e siècle avant JC, la population à Athènes était d'environ 21 000 citoyens, d'accord ? Et à cette époque-là, il y avait 400 000 quoi donc.
0: Bon, bah allez-y si vous pensez à quelque chose. On a hâte de vous lire et peut-être de trouver la bonne réponse parmi vos propositions. Charlotte, maintenant qu'on a bien été attentif le premier coup, on va être encore plus attentif le second. Redonne-nous, s'il te plaît, le quoi donc.
1: Au 4e siècle avant JC, la population à Athènes était d'environ 21 000 citoyens. Mais il y avait, eh bien, à cette époque, 400 000 quoi donc.

0: rappelle, il y a quelques minutes, Charlotte a posé une question, comme elle le fait chaque jour, c'est le quoi donc de ce jeudi. Suite à cette question, vous aviez un petit peu de temps pour nous envoyer vos propositions de réponses. Peux-tu, s'il te plaît, Charlotte, nous rappeler quelle est la question que tu as posée tout à l'heure?
1: Oui, on s'est intéressé au 4e siècle avant Jésus-Christ. La population à Athènes était d'environ 21 000 citoyens et à cette époque, il y avait 400 000 quoi donc.
0: Dans les propositions, on a celle de Laurence qui nous dit des chats.
1: Non.
0: Denis propose des hôtels.
1: Non plus.
0: Florence nous dit des latrines.
1: Non.
0: Ludo nous dit des chiens.
1: Non.
0: Muriel nous dit des langues différentes.
1: Non.
0: Et Julien propose des étrangers.
1: Non plus.
0: Personne n'a la bonne réponse. Il y avait 400 000 quoi donc ?
1: Esclaves. C'est-à-dire que si c'était réuni, peut-être qu'il y aurait eu quelque chose à faire.
0: Hein. Ils prenaient le dessus sur les 21 000 citoyens.
1: Je pense.
0: Ah oui, effectivement, 400 000 esclaves.
1: T'imagines ?
0: Ah ouais.
1: 21 000 citoyens, c'est un truc de fou quand même. Hein.
0: Heureusement, le monde a quand même bien changé.
1: Oh oui.

0: Et voici maintenant notre pourquoi du jour. Aujourd'hui, c'est une demoiselle qui s'appelle Alicia qui se pose une question. Alors Alicia, on a reçu sa question sur notre WhatsApp 07 888 888 57. C'est son papa qui nous a transmis la question. Alicia, elle a 8 ans, elle se demande pourquoi les chevaux dorment debout.
1: Les chevaux donc dorment debout parce que, ben, c'est simple. En fait,

0: longtemps, ils ont été des proies, finalement, les chevaux.
1: Ah, j'en étais sûre que c'était pour ça.
0: Ouais, donc en fait, bah, suite à ça, ils ont évolué pour dormir debout, pour pouvoir s'échapper plus vite si toutefois ils étaient attaqués.
1: Bien sûr.
0: Exactement.
1: Comme beaucoup d'animaux d'ailleurs.
0: Ouais, donc oui, comme beaucoup d'animaux, c'est vrai. C'était donc leur besoin constant d'être en alerte pour leur sécurité. Du coup, eh ben, au fil de l'évolution finalement, ils ont développé un système de verrouillage des jambes qui leur permet de se reposer tout en étant prêts à fuir en cas de besoin. C'est un petit peu comme si tu bloquais tes articulations, quoi.
1: C'est comme si nous, on dormait debout parce qu'on avait peur d'être attaqué et qu'on puisse s'échapper tout de suite.
0: C'est un peu la même chose et c'est pour ça donc qu'ils dorment debout.

0: Madame, mademoiselle, monsieur.
1: Bonsoir à tous.
2: Allez, on va faire un point tout de suite sur ce qu'il y aura côté télévision ce soir. Et non, la Coupe du Monde de football n'a pas encore commencé,
3: non.
2: Mais on va déjà se mettre dans l'ambiance football. Ce sera une espèce de répétition grandeur nature.
3: C'est ça, répétition générale, on y va.
2: Pour y sortir les drapeaux bleu, blanc, rouge, les maillots, le maquillage. C'est une séance de répétition. France-Côte d'Ivoire ce soir, c'est un match amical, match de préparation donc. Rendez-vous sur TF1 pour le suivre à partir de 20h55. Rendez-vous ce soir pour un magazine sur France 2.
3: Envoyé spécial pour ce soir avec Élise Dussel à la présentation, bien évidemment.
2: Bien sûr, et au sommaire, épicier. Blanchisseur, les liaisons dangereuses du narco-business et du petit commerce. C'est l'un des thèmes qui seront abordés ce soir. Rendez-vous sur France 3 pour le téléfilm Le mort de la plage.
3: C'est gay.
2: Oui. Sur Canal+.
3: On va retrouver pour ce soir une série télé qui s'appelle Silo.
2: Sur M6, ce sera Champagne, qui est un film français que vous pourrez découvrir, réalisé par Nicolas Vanier, dans lequel on retrouve notamment Elsa Zilberstein, Stéphane De Groot, Eric Elmosnino, Sylvie Testu ou encore François-Xavier Demaison. Ça s'appelle Champagne, ce sera sur M6 à 21h10. Sur France 4,
3: on va retrouver un film qui s'appelle Le Passé.
2: Sur W9, il n'y a que la vérité qui compte. Sur TMC, Comédie Française.
3: Bah oui, on aura pour ce soir Radin avec
2: Danny Boone. Bien sûr, ça, il y en a qui vont se reconnaître dans ceux qui disent « je suis pas radin, je suis économe ».
3: Ouais, bah c'est ça, c'est la même chose. Hein.
2: C'est ce soir sur TMC. On termine avec TFX.
3: Et c'est Baby Boom pour ce soir.

0: 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En tout cas, on est content de vous accompagner dans le Lot-et-Garonne et en Dordogne, et on retrouve la roue des quiz.
1: Alexandre Jardin, Jean Dujardin ou les deux?
2: Wow, c'est quoi cette histoire-là?
1: C'est quoi cette histoire?
2: Qu'est-ce que c'est que ça?
1: Ah, c'est comme
2: Alexandre
1: ça.
2: Jardin, Jean Dujardin ou les deux? Ok, très bien.
1: Donc, comme d'hab, hein, trois bonnes réponses et tu l'emportes, tout simplement.
2: Bon, allez, allons-y pour la première question.
1: Je te sens pas chaud quand même.
2: Non, c'est vrai que je me demande ce que ça va donner, mais on y va.
1: Il est né dans les Hauts-de-Seine. Alexandre Jardin, Jean Dujardin ou les deux?
2: Jean Dujardin?
1: Les deux.
2: Les deux.
1: Ça commence mal. Il est papa de deux garçons et de deux filles.
2: Jean Dujardin.
1: Ouais, ça aurait pu être les deux aussi. Hein.
2: Oui, mais là, pour le coup, c'est Jean Dujardin. Ça, je le savais.
1: Bon, c'est déjà pas mal. Il sait très bien casser.
2: Jean Dujardin, même si j'imagine qu'Alexandre Jardin sait casser aussi de temps en temps, mais pas aussi bien que Jean Dujardin.
1: J'acceptais quand même les deux. Il est acteur, Jean Dujardin, Alexandre Jardin ou les deux?
2: Ouais, j'ai envie de dire les deux.
1: Les deux, c'est une bonne réponse.
2: Oh, c'est gagné pour aujourd'hui.
1: Ah, il a voulu se présenter au présidentiel une fois. Alors, je te parle pas des présidentielles à venir, hein, mais n'a pas réuni les 500 parrainages requis. Alexandre Jardin, Jean Dujardin ou les deux?
2: Alexandre Jardin.
1: C'est une bonne réponse.
2: Allez, c'était mal parti.
1: Bravo.
2: Et finalement, la remontada.
1: Mais oui.

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0: Bon jeudi à tous avec Radio 4. Aujourd'hui, avant de se quitter, on va parler d'une montre connectée. Tu en as une à ton poignet, Charlotte,
1: bien si sûr, je ne dis
0: pas
1: ouais,
0: de bêtises.
1: C'est ça.
0: Il m'arrive de porter la mienne aussi de temps en temps, un petit peu moins régulièrement. Montres connectées qui, on l'a déjà vu, peuvent sauver des vies. Certaines montres détectent par exemple si vous avez un petit problème cardiaque qui arrive ou si vous tombez. Ça peut prévenir des personnes de votre entourage. On va parler d'une montre connectée un petit peu particulière, Charlotte, puisqu'il y a un plongeur qui était en vacances près de Saint-Martin, dans les Caraïbes, d'accord ?
1: Ouais.
0: Il plonge au fond de l'océan et il découvre une montre. Et il se dit, waouh, montre connectée, je la remonte à la surface, ok ?
1: Ouais.
0: Une Pixel Watch 5, ok ? C'est une montre qui est produite par Google. Petit souci, c'est que la Pixel Watch 5 trouvée au fond de cet océan n'existe pas.
1: Ah ouais ?
0: En fait, cette Pixel Watch 5 n'a jamais été annoncée par Google. Le dernier modèle connu, c'est la Pixel Watch 4.
1: Mais la Pixel
0: Watch 5 n'a jamais été annoncée, encore moins commercialisée. Bref, Google n'a pas inventé le voyage dans le temps. Non, le truc le plus probable, c'est qu'il y a l'un des salariés de Google qui avait un prototype au poignet, qui s'est baigné, qui a perdu sa montre et qui a ensuite été retrouvé par ce nageur, ce plongeur.
1: Ah, mais c'est fou ça.
0: Photos partagées sur les réseaux sociaux. Alors, ils ont quand même réussi à trouver le propriétaire de cette montre.
1: Alors, c'était qui ?
0: J'ai pas l'identité de la personne. Mais en tout cas, je te laisse imaginer si c'était un salarié de Google, il a dû se dire « Oh, ils l'ont retrouvé, oh mon Dieu !»
1: T'imagines la joie, mais c'est clair. Hein.
0: Alors, en tout cas, pour une montre qui n'existe pas, elle a déjà survécu à une immersion marine au fond d'un océan, c'est pas mal.
1: On peut dire que c'est
0: réussi. Voyager incognito et fait parler d'elle dans le monde entier sans faire la moindre publicité, c'est très fort.
1: Bravo.
0: Passez un bon jeudi avec Radio 4. Nous, on se retrouve demain avec les deux dernières heures d'émission de la semaine. Bisous à tous.
1: Bisous.

0: 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Il est 7h. Bienvenue dans la matinale. Tout de suite, les infos.
1: Bonjour à tous. À la une de l'actualité, Israël et le Liban annoncent un accord sur la mise en œuvre d'un cessez-le-feu. Le texte prévoit l'arrêt complet des tirs du Hezbollah et le retrait de ses combattants au sud du fleuve Litani. Des zones pilotes contrôlées uniquement par l'armée libanaise doivent aussi être créées. Les deux pays vont participer à une nouvelle série de discussions dans deux semaines. La consommation de carburant routier en France a chuté de 12% le mois dernier après 11% de baisse en avril. En cause, la hausse des prix liée à la guerre au Moyen-Orient. Le sans-plomb 95 E10 reste proche des 2 euros le litre et le diesel dépasse encore les 2 euros. Plus de 636 000 demandes d'aide pour les grands rouleurs ont déjà été déposées. On en sait un peu plus sur le passé criminel de Jérôme Barella, le principal suspect dans la disparition de Liana dans le Gers. L'homme de 41 ans fait l'objet d'au moins 3 plaintes pour viol et agression sexuelle depuis 2020. Des dossiers classés sans suite, la procureure d'Auch annonce qu'une nouvelle plainte a été déposée hier matin. Le harcèlement de rue augmente avec les fortes chaleurs, d'après une application spécialisée dans la sécurité des femmes. 30% de signalements supplémentaires ces dernières semaines. Des femmes racontent avoir été sifflées, insultées ou même agressées dans la rue ou dans les transports. Écoutez ces jeunes femmes au micro de Mylène Debac.
2: C'est injuste. Forcément, quand on s'habille moins couvert et tout, on reçoit plus de commentaires. Et c'est injuste parce que du coup, on a moins confiance en nous et on a moins envie de se découvrir. Je trouve ça pas normal.
3: Un peu tout, des sifflements ou alors des gens qui viennent aborder mais de façon assez insistante. Le problème reste toujours le même, hein. C'est pas la façon dont on s'habille ni enfin, c'est pas ce qu'on porte, qu'importe, c'est l'éducation.
4: Bon, après souvent les mecs, ils voient une fille en jupe, ça y est, c'est la fête quoi.
1: Des propos recueillis par Mylène Debac. Réduire l'exposition des Français au cadmium, ce métal lourd, toxique, présent notamment dans certains engrais phosphatés. L'Assemblée nationale a adopté un texte dans ce sens hier avec 144 voix pour et 22 contre. Elle prévoit d'abaisser les seuils autorisés de cadmium dans les engrais l'an prochain. Ce métal classé cancérogène et toxique pour la reproduction. Et en football, match de préparation ce soir pour l'équipe de France à une semaine du début de la Coupe du Monde. C'est face à la Côte d'Ivoire, coup d'envoi du match à 21h10 à Nantes. Belle journée à tous.

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1: Aujourd'hui dans la rubrique d'hiver, à vendre une scie circulaire 650 €, un compresseur Mecafer 50 par 200 avec un moteur Leroy Sommer. On vend 5 balances pour attraper des écrevisses, 2 fauteuils Voltaire, une table en pin d'1 mètre sur 1 mètre et 3 chaises, un gros pot en plastique noir d'1 mètre 30 de diamètre sur 80 cm, à vendre un lit en 120 avec matelas et sommier et un groupe électrogène 300 €. En agriculture, à vendre une charrue Bissoc sur 3 points, 100 €, un cultivateur d'1 mètre 50, 100 € et un vibroculteur d'1 mètre 80, 150 €. Et à donner 9 hectares de foin bio sur pied à Sainte-Radegonde et 2 hectares de foin à faire entre Beaumont et Montpazier. Dans la rubrique animaux, on a trouvé une chienne husky à Tonneins. On a trouvé également un chat marron et une chatte noire à Fumelles et un pincher noir et feu à Fumelles. On termine avec les emplois. Une famille d'accueil agréée à Sainte-Livrade dispose d'une place pour une personne âgée indépendante dans une maison de plein pied avec jardin. Et le Greta Agenais et Val-de-Garonne proposent une formation CAP esthétique, cosmétique et parfumerie pour la rentrée 2026 au lycée Lomé à Agen.
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1: Dans le centre-ville de Villeneuve-sur-Lot, ça s'agite encore du côté du quartier des Ciotats, où depuis quelques semaines, une énorme pelle de 30 tonnes, armée d'une pince croque-béton, s'emploie à démolir méticuleusement trois immeubles vétustes, situés aux 12, 14 et 16 de la rue du Général Gouget. Un chantier que nous détaille Hugo Marchesin de la SEM 47, maître d'œuvre de ce projet pour l'agglomération du Grand Villeneuvois.
2: C'est un deuxième chantier d'envergure qui démarre sur la requalification des îlots Dijon et Gouget avec la démolition de trois bâtiments qui avaient un usage locatif et des bâtiments plutôt insalubres, qui n'avaient pas de caractère patrimonial remarquable. Donc le choix a été fait de venir démolir ces bâtiments pour créer de la respirabilité en centre-ville. On se situe en fait en face du jardin du tribunal pour venir créer un espace d'ouverture sur cette rue Général Gouget. La finalité sera d'avoir un parc aménagé pour le public familial, avec un accès réglementé depuis la rue Général Gouget et un accès permanent qui se fera depuis la Venelle de Dijon.
1: Les travaux, entamés fin avril, devraient se poursuivre au moins jusqu'à la fin juin. D'ici là, la rue sera fermée à la circulation et au stationnement, mais l'accès piéton sera bien entendu maintenu. Le terrain dégagé servira de base de vie pour les engins d'autres chantiers qui se déroulent dans le secteur. Hugo Marchesin.
2: Voilà, là on est sur une intervention qui se fera dans un second temps, puisque effectivement c'est un espace assez important qui va être libéré pour permettre une intervention en centre-ville sur les autres programmes de travaux. En l'occurrence, la construction de logements locatifs et de maisons de ville pour accueillir du public familial aussi. Donc cet espace-là permettra d'avoir une consommation réduite de l'emprise publique pour la réalisation des travaux d'aménagement.
1: Du logement collectif de qualité, du logement individuel pour habiter et des espaces verts pour respirer, le quartier des Ciotats a réellement engagé sa métamorphose. Elle marque la reconquête d'un quartier du centre-ville appelé à devenir exemplaire.
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0: Bonjour à vous.
1: Bélier, vous profitez de chaque instant pour laisser libre cours à vos envies et n'en faire qu'à votre tête.
2: Taureau, une personne douce et bienveillante pourrait croiser votre chemin, alors gardez l'œil ouvert et l'esprit disponible.
3: Gémeaux, un regain de dynamisme et de bonnes idées vous permet d'avancer plus vite vers vos ambitions.
4: Cancer, votre positive attitude va marquer l'esprit et vous faire gagner des points.
5: Foncez sans hésiter, la force est avec vous et tout vous sourit.
6: Lion, la patience sera votre meilleur allié aujourd'hui, même si cela vous demande un effort.
7: Vierge, vos idées sont plus claires, vous n'allez pas arrêter aujourd'hui.
8: Évitez les sources de contrariété.
9: Balance, vous privilégiez les moments chaleureux avec vos proches et ces instants vous remplissent d'une belle énergie.
10: Scorpion, des transformations importantes touchent votre vie personnelle et vous sentez que quelque chose évolue en profondeur.
11: Sagittaire, c'est avec un bon moral que vous prenez votre élan pour faire bouger les choses et vous immergez en profondeur dans ce qui doit être.
12: Capricorne, si vous aviez des comptes familiaux à régler, cette journée ne convient pas du tout.
13: Attendez quelques jours avant de réagir.
14: Poisson, l'ambiance joyeuse vous donne une énergie incroyable et l'envie de profiter pleinement de la journée.
15: Excellente journée à tous.

0: Si vous cherchez le soleil ce matin, vous l'avez trouvé. Il est ici sur votre radio. À l'instant, c'était les Black Eyed Peas. I got a feeling, 7h31 sur Radio 4. Bienvenue, l'essentiel de l'actualité avec Kylian Tanguy. Bonjour.
1: Bonjour à tous. L'essentiel de l'actualité, on en sait un peu plus sur le passé criminel de Jérôme Barella, le principal suspect dans la disparition de Liana dans le Gers. L'homme de 41 ans a fait l'objet d'au moins 3 plaintes pour viol et agression sexuelle depuis 2020. Des dossiers classés sans suite, le procureur d'Auch annonce qu'une nouvelle plainte a été déposée hier matin. La consommation de carburant routier en France a chuté de 12% en mai après 11% de baisse en avril. En cause, la hausse des prix liés à la guerre au Moyen-Orient. Le sans-plomb 95 E10 reste proche des 2 € le litre et le diesel dépasse encore les 2 €. Plus de 636 000 demandes d'aide pour les grands rouleurs ont déjà été déposées. À partir de samedi, il ne sera plus possible de payer avec des cartes Visa et Mastercard à Cuba. Depuis plusieurs mois, l'administration Trump renforce sa pression économique contre l'île avec de nouvelles sanctions visant notamment les entreprises étrangères liées à l'armée cubaine. Enfin, à Roland-Garros, journée compliquée hier pour les têtes de série en quart de finale. Aryna Sabalenka, numéro 1 mondiale, a été éliminée en 2-7 par la russe Diana Schneider. Et puis chez les hommes, Félix Auger-Aliassime, 4e joueur mondial, a été battu par l'italien Flavio Cobolli. 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

0: 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Jeudi 4 juin, toute l'information locale ici en Lot-et-Garonne et en Dordogne dans votre journal présenté par Pierre-Anthony Épinette. Bonjour Pierre-Anthony.
1: Bonjour Christophe et bonjour à tous. Le corps d'un homme a été repêché dans le Lot hier matin à Villeneuve. L'alerte a été donnée vers 10h par un promeneur qui a découvert un corps flottant près de la cale de la Marine en centre-ville. La brigade nautique des pompiers est intervenue pour récupérer la victime, un homme de 73 ans, originaire de Miramont-de-Guyenne. Selon les premiers éléments, le corps n'aurait pas séjourné longtemps dans l'eau. Une lettre retrouvée à son domicile évoquait son intention de mettre fin à ses jours et oriente donc les enquêteurs vers la piste du suicide. Une autopsie doit néanmoins être réalisée pour confirmer les circonstances exactes du décès. Un homme d'une trentaine d'années a été agressé à son domicile de Duras. C'était la nuit du 10 au 11 mai. Selon les enquêteurs, plusieurs individus cagoulés sont introduits chez lui, l'ont violemment frappé avant de repartir avec divers objets de valeur. L'enquête menée par la brigade de recherche de Tonnens privilégie la piste d'un différend lié aux stupéfiants. Moins d'une semaine après les faits, un suspect de moins de 30 ans a été identifié puis interpellé. Des traces de sang de la victime auraient notamment été retrouvées sur ses effets personnels. Placé en garde à vue, l'homme a reconnu sa participation à l'agression. L'enquête se poursuit afin d'identifier et de retrouver les autres auteurs présumés de ce homejacking. Alexandre Dadalt laisse derrière lui une vive émotion, bien au-delà de sa commune d'Auriac-sur-Audreau. Décédé à l'âge de 45 ans des suites d'une chute accidentelle survenue le 30 mai dernier, le maire, chef d'entreprise et vice-président de la communauté de communes du pays de Duras fait l'objet de nombreux hommages aujourd'hui. Le monde associatif, sportif, politique salue unanimement un homme engagé, généreux, proche des autres. Le district de foot de Lot-et-Garonne évoque un partenaire fidèle et un soutien constant de ses actions. Plusieurs clubs sportifs, associations caritatives et acteurs locaux rappellent sa disponibilité et sa bienveillance. Patron de l'entreprise Viniprime à Marmande, Alexandre Dadalt était également très impliqué dans la vie économique du territoire. La présidente du département, Sophie Borderie, a souligné l'engagement d'un élu reconnu pour ses qualités humaines. Des élus de tous les horizons politiques ont également tenu à rendre hommage à celui qui était maire d'Auriac-sur-Dreau depuis 2020. On poursuit, je citais Sophie Borderie à l'instant, la présidente du conseil départemental de Lot-et-Garonne. Elle était hier l'invitée de notre émission « Ça fait débat ». Et on a évidemment parlé politique avec la perspective des élections départementales. Ce sera en 2028. J'ai demandé à Sophie Borderie si elle allait être candidate à sa succession, tant au niveau de la présidence du département qu'évidemment d'abord sur son mandat de conseillère départementale dans le Marmandais. Écoutez sa réponse.
2: Effectivement, quand on parle de gestion de crise, on ne peut pas dissocier la notion de communication de crise. Et dans les milieux ruraux, on va se...
1: Alors ça, c'était pas le bon son. On va écouter Sophie Borderie, à qui j'ai demandé si elle était candidate à sa succession en 2028.
3: Alors moi, je serai évidemment candidate sur mon canton. Après, vous savez bien qu'il faut attendre les résultats sur l'ensemble des cantons pour élire la présidence. Mais évidemment, je serai candidate pour un deuxième mandat.
4: Vous aurez les armes pour rester majoritaire dans ce département avec où il y a, je rappelle, 21 cantons.
3: Comme vous le dites, il y a 21 cantons. Après, il reste 2 ans. Je veux dire, aujourd'hui, il y a encore du travail à faire. Je vais continuer à travailler comme je le fais depuis 2021, à savoir aller à la rencontre des forces vives, aller à la rencontre des élus, démontrer tout ce que l'on fait au quotidien pour les Lot-et-Garonnais, au travers des investissements, au travers du soutien que l'on peut apporter aux uns et aux autres. Je pense que notre majorité départementale, en tout cas les élus qui sont sur le terrain et qui sont sur les cantons, font aussi du travail, ils sont aujourd'hui reconnus. Et je pense que c'est aussi ce qu'attendent les concitoyens, c'est qu'ils aient aussi un rapport de proximité avec les élus. Et je crois en tout cas que notre majorité, le travail qu'elle fait sur les territoires, il est reconnu. Aujourd'hui. Après, évidemment qu'on ne doit pas se reposer sur le projet que nous avons porté et que dès la rentrée prochaine, nous allons travailler sur définir les candidats sur les différents cantons. Alors certains vont repartir, d'autres non, sur les engagements qu'ils avaient pris d'ailleurs et les choses étaient très claires. Et après, nous travaillerons sur un programme. Mais je vous dis, il reste quand même 2 ans, il y a du travail à faire. Il y a le plan route et déplacement du quotidien, il y a aussi l'accompagnement que nous faisons auprès notamment des aides à domicile. Moi, je suis préoccupée par les attentes des Lot-et-Garonnais. C'est okay. Ça qui me motive dans les politiques publiques que nous pouvons mener. Donc, je suis très attentive. Malheureusement, nous sommes des fois arrêtés par des crises. Notamment, je veux parler de la crise du mois de février avec les fortes inondations qui nous a obligés. Mais c'est évidemment sans aucun regret. Mais nous avons débloqué 5 millions d'euros débloqués pour accompagner le monde agricole, pour accompagner les structures d'aide à domicile, pour évidemment réparer tous les dégâts qu'il y a pu y avoir sur les routes. Donc, moi, je réagis en fonction des crises que l'on

0: vois pas, mais je continue à dérouler le programme que nous avions établi en début de mandat. Il n'est pas fini et bien évidemment que nous travaillons sur la suite, mais je me déconnecte un petit peu de ce qui se passe sur le plan national parce que moi, ce qui me préoccupe, ce sont les Lot-et-Garonnais.
1: Sophie Bordery, donc présidente du conseil départemental de Lot-et-Garonne. On poursuit cette édition du côté de Fumel où un projet de data center pourrait voir le jour sur le crassier de l'ancienne usine de Fumel présenté au conseil municipal par plusieurs porteurs de projets. Il vise à créer une infrastructure dédiée au stockage et au traitement de données numériques. Un secteur en plein essor avec le développement de l'intelligence artificielle notamment. Les promoteurs mettent en avant la valorisation d'une friche industrielle, l'utilisation d'une énergie produite localement et un impact environnemental maîtrisé. Une dizaine d'emplois pourraient être créés avec à la clé le développement de formations spécialisées. Les premières études doivent débuter au mois de septembre. L'avenir du campus connecté de Villeneuve-sur-Lot a brièvement été menacé. L'agglo de Villeneuve a appris que l'université de Bordeaux envisageait de se retirer du dispositif indispensable au renouvellement du label. Une situation qui a suscité une forte mobilisation des élus locaux. Et donc c'est la députée Emeline Rey qui a interrogé le gouvernement à l'Assemblée nationale. Le ministre de l'Enseignement supérieur a assuré que des solutions ont été recherchées pour garantir la poursuite du campus connecté. Chaque année, ce dispositif permet à près de 80 étudiants du territoire de suivre des études supérieures à distance. Et puis, l'agglo du Grand Villeneuvois, elle, justement, appelle les commerçants à la vigilance face à un démarchage publicitaire signalé ces derniers jours sur le territoire. Selon le manager de commerce de l'agglomération, Arnaud Mazard, une personne se présenterait actuellement auprès des commerçants de Villeneuve et des communes voisines au nom de Mémo Utile. Or, les sociétés Mémo Utile et Mémo.com, toutes deux domiciliées à Marseille, ne sont plus en activité. La première a été liquidée en 2020, la seconde en 2024. Les commerçants sont donc invités à vérifier avec attention l'identité et la légitimité de tout démarcheur avant de signer un document ou de prendre un quelconque engagement. Voilà, c'est là-dessus que se referme cette édition. Merci à toutes et à tous de l'avoir suivi.
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4: Allez, sortez les imperméables, les bottes et préparez les parapluies car la journée va être bien arrosée.
1: Particulièrement ce matin avec des averses relativement abondantes sur l'ensemble du département. Or de la pluie modérée mais de la pluie quasi constante tout au long de cette matinée sur l'ensemble du Lot-et-Garonne. Les températures en revanche plutôt douce, hein, on a autour de 16 degrés au lever du jour. Dans l'après-midi, le mercure ne grimpera pas. Il fera toujours entre 16, 17, voire 18 degrés. Et il y aura toujours des nuages, des averses qui devraient être un petit peu plus faibles quand même. On attend une accalmie dans l'après-midi. Et c'est une journée plus ou moins de transition parce que demain, il devrait faire dans l'ensemble plutôt beau. On aurait une couverture très nuageuse en matinée sur l'ensemble du Lot-et-Garonne. Et par contre, dans l'après-midi, un ciel qui va être légèrement voilé, mais avec quand même du soleil qui va arriver à s'imposer au fil des heures sur le territoire. Et jusqu'à 20 degrés dans l'après-midi. Les journées de samedi et dimanche devraient être belles. On aurait un ciel un petit peu nuageux, mais rien de très significatif. Avec vraiment du beau temps samedi et dimanche. Samedi autour de 21, voire 22 degrés. Et dimanche, on pousserait le mercure grimperait jusqu'à 26.
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4: 7h44, voici le carnet de Radio 4.
1: À Villeneuve-sur-Lot, décès de M. Simon Salban, survenu à l'âge de 93 ans. Ses obsèques religieuses seront célébrées aujourd'hui au cimetière de Courbiac de Villeneuve-sur-Lot à 10h, suivi de l'inhumation au cimetière de Courbiac. À Saint-Sylvestre-sur-Lot, décès de M. André Delmas, survenu à l'âge de 84 ans. Ses obsèques religieuses seront célébrées aujourd'hui en l'église de Saint-Sylvestre à 10h30, suivi de l'inhumation au cimetière des Lauriers de Saint-Sylvestre aux alentours de 11h30. À Sauveterre-la-Lémance, décès de M. Philippe Ferreira, survenu à l'âge de 55 ans. Ses obsèques religieuses seront célébrées aujourd'hui en l'église Saint-Barthélemy de Sauveterre-la-Lémance à 14h30, suivie de l'inhumation au cimetière de Sauveterre-la-Lémance. On poursuit à Montairal avec le décès de M. André Delair, survenu à l'âge de 92 ans. Ses obsèques religieuses seront célébrées vendredi 5 juin au crématorium d'Alès et Cazeneuve à 13h30. Cet avis est communiqué par les pompes funèbres Gracia et fils de Fumel. À Saint-Sylvestre, Sylvestre sur le décès de Monsieur Hugues Blatty, survenu à l'âge de 81 ans. Ses obsèques religieuses seront célébrées vendredi 5 juin au crématorium du Grand Villeneuve à 15h. La crémation en elle-même aura lieu à 15h30. Un dernier hommage peut lui être rendu à la chambre funéraire de Saint-Sylvestre à compter de ce jeudi 14h. Cet avis est communiqué par les pompes funèbres Moreno. À Castelnau de Grattecamp, l'ensemble de la famille est profondément touchée par les marques de sympathie qui lui ont été témoignées lors du décès de Monsieur Bernard Rivière. Remercie toutes les personnes qui se sont associées à son deuil.

0: 7h48. Pensez aux cirés, aux caouets, aux parapluies, aux bottes, à tout ce qui peut vous protéger de la pluie. Aujourd'hui, bienvenue, nous sommes le jeudi 4 juin. Au programme de cette matinée, nous recevrons tout à l'heure à 8h20 Yoann Verdier, le nouveau président de l'opposition départementale, qui succède à Pierre Chollet.
1: Oui, Yoann Verdier, il était maire de La Fox jusqu'en 2026. Il avait choisi de ne pas repartir. Il est aujourd'hui simple, entre guillemets, conseiller municipal. Et il est conseiller départemental également. Et c'est lui qui va avoir la lourde charge de succéder à Pierre Chollet. Un temps de transition prévu pour assurer cette fin de mandat avant les prochaines échéances électorales de 2028. Place à la jeunesse, donc au sein de ce groupe de la droite et du centre du département de Lot-et-Garonne.
0: C'est tout à l'heure à 8h20. À 9h30, Joëlle Sol, coprésidente de l'association Les Arts Ludiques, sera également notre invitée ce matin.
1: Atelier cirque pour enfants et pour adultes, et c'est la fête annuelle ce samedi à Pardaillan. Joëlle Sol nous dira de quoi il retourne et quel est le programme de cette grande journée dès 10h du matin à Pardaillan samedi.
0: Le festival Enfantillage aura lieu ce samedi à Montpazier.
1: Oui, on va recevoir d'ailleurs du monde. Alexis Rigal, le directeur du centre de loisirs, et Élodie Deschamps, la chef du service enfance-jeunesse de la communauté commune des Bastides-Dordogne-Périgord, qui vont venir présenter ce festival qui se déroule samedi à Montpazier. Ils seront au studio.
0: Ceci n'est pas une archive, c'est notre chronique que vous pouvez écouter tous les matins sur Radio 4 à 11h10.
1: Oui, la chronique Ceci n'est pas une archive, c'est le dernier rendez-vous de notre séquence, puisque demain ce seront les enfants qui viendront eux-mêmes nous parler de ce travail qu'ils ont mené. Et aujourd'hui on va s'intéresser aux courses de trottinettes qui se sont déroulées il y a longtemps.
0: Oh, je pense que du côté de Villeréal, beaucoup s'en souviennent. Et puis à 11h15, nous recevrons le chanteur Aurélien Vivos.
1: Oui, c'est Patrice qui l'a rencontré. Il va parler de son actualité, Aurélien Vivos, de ses nouveaux EP, en compagnie de son coach vocal d'ailleurs, qui s'appelle Grégory Perrina.
0: Et forcément, comme tous les matins, vous allez pouvoir faire de bonnes affaires avec Radio 4. On a rendez-vous tout à l'heure à 8h10 avec Claire et 9h10. L'horoscope de Sophie, 9h20. Tom Kazak sera là également pour les pronostics du Quintet de ce jeudi 4 juin, 7h51. Bienvenue dans la matinale. Voici Beyoncé, Texas Hold'em pour la suite de votre réveil. Bon courage, hein.

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0: Il est 8h sur Radio 4. Bon jeudi, bon réveil. Nous sommes le 4 juin. Tout de suite, un nouveau coup d'œil sur l'actualité avec Alex Gauthier. Bonjour Alex.
1: Bonjour à tous. À la une de l'actualité, une éclaircie peut-être dans la guerre au Moyen-Orient après deux jours de négociations à Washington. Israël et le Liban ont annoncé cette nuit un cessez-le-feu conditionné, je cite, à un arrêt complet des tirs du Hezbollah. Le mouvement pro-iranien affirme avoir lancé des roquettes contre l'armée israélienne ce matin. Hier, des frappes israéliennes ont fait au moins 10 morts au Liban. De nouvelles discussions sont prévues à la fin du mois entre Israël et le Liban. La consommation de carburant routier en France a chuté de 12% le mois dernier. Après 11% de baisse en avril, en cause la hausse des prix liée à la guerre au Moyen-Orient. Le samplon 95 E10 reste proche des 2 euros le litre et le diesel dépasse encore les 2 euros. Plus de 636 000 demandes d'aide pour les grands rouleurs ont déjà été déposées. On en sait un peu plus sur le passé criminel de Jérôme Barella, le principal suspect dans la disparition de Liana dans le Gers. L'homme de 41 ans a fait l'objet d'au moins 3 plaintes pour viol et agression sexuelle depuis 2020. Des dossiers classés sans suite, la procureure d'Auch annonce qu'une nouvelle plainte a été déposée hier. Toutes les pistes et informations reçues continuent d'être vérifiées jusqu'ici sans succès. C'est la mise au point du parquet de Nantes 15 ans après l'affaire du pont de Ligonnès. Elle intervient après le témoignage d'un faux prêtre dans l'émission Appel à témoins sur M6 cette semaine. L'homme affirmait avoir recueilli la confession de Xavier Dupont de Ligonnès en 2022 dans un monastère de l'Aude, avant d'avouer finalement qu'il avait tout inventé. On passe au sport avec du football. L'équipe de France lance sa préparation ce soir pour la Coupe du Monde 2026. Les Bleus joue contre la Côte d'Ivoire à Nantes, à la Beaujoire, Julie Pierret.
2: Oui, c'est un match amical avant le Mondial, un rendez-vous symbolique pour Didier Deschamps qui dispute sa dernière campagne à la tête des Bleus dans un stade où il a joué au début de sa carrière. Le sélectionneur veut rapidement mettre son groupe dans le rythme, mais sans prendre de risques physiques après une saison assez chargée. Plusieurs joueurs du Paris Saint-Germain sacrés en Ligue des Champions le week-end dernier pourraient être ménagés. Didier Deschamps devrait aussi profiter de cette rencontre pour tester certaines associations offensives, et notamment entre Kylian Mbappé et le jeune Ryan Cherki. Face à eux, une Côte d'Ivoire également qualifiée pour le Mondial avec un profil proche du Sénégal. Et ça tombe bien, le Sénégal, c'est le premier adversaire des Bleus en Coupe du Monde. Ce sera le 16 juin prochain.
1: Merci Julie. Et coup d'envoi donc ce soir à 21h10. En basket, les Spurs de Victor Wembanyama battus pour leur premier match de la finale NBA cette nuit avec une défaite 105 à 95 face aux New York Knicks. Belle journée à tous.
0: Merci.

prochain rendez-vous avec l'info tout à l'heure à 8h30 sur Radio 4. Jeudi 4 juin, le ciel a décidé de faire grise mine. Ce jeudi, une perturbation très active traverse actuellement tout le sud-ouest et s'est installée au-dessus de nos départements pour une bonne partie de la journée. Alors au programme ce jeudi, les gouttes sont déjà bien présentes en ce début de matinée et vont s'en donner à cœur joie jusqu'à la fin de l'après-midi. Des intensités vont osciller entre pluie fine et bonne rincée modérée. C'est la très bonne nouvelle du jour quand même. On attend des cumuls de 10 à 20 mm et localement jusqu'à 25 mm. Nos nappes phréatiques, nos jardins, nos champs de kiwis, nos champs de noisettes qui commencent sérieusement à avoir sèche vont nous dire merci aujourd'hui. Ne désespérez pas, une fois la perturbation évacuée vers l'est, de belles éclaircies devraient progressivement pointer le bout de leur nez en fin d'après-midi et pour la soirée. Côté thermomètre, ce matin, le réveil se fait dans une relative douceur entre 14 et 16 degrés cet après-midi. Bloqué sous la grisaille, le mercure ne va presque pas bouger. On attend à peine 16, 17, 18 degrés au meilleur de la journée. C'est nettement sous les normales de saison. Alors, gardez une petite laine aujourd'hui. Et on n'oublie pas, bien sûr, le parapluie avant de sortir de la maison ce jeudi matin. Il est 8h05.

0: C'était Angèle. Balance ton quoi sur Radio 4. Bienvenue, nous sommes le jeudi 4 juin, 156e jour de l'année. Et ce matin, on met à l'honneur une magnifique, un magnifique prénom, un prénom royal. En fait, les Clotildes. Aujourd'hui, très bonne fête à toutes les Clotildes. Le dicton du jour, ça bourdonne de bonheur. Ce matin, on ouvre les yeux avec ce dicton d'une grande poésie qui sent bon le printemps et la nature qui s'éveille à la Sainte Clotilde. De fleurs en buisson, abeilles butinent à foison. Il nous rappelle que la nature tourne à plein régime en ce début du mois de juin. Alors si vous croisez nos amis les abeilles en train de travailler dur dans les jardins du côté de Villeréal, de Fumel ou de Marmande ce matin, tous dans notre belle région, et il y a une petite pensée pour elle, c'est le signe que l'été s'installe pour de bon, sauf peut-être aujourd'hui. Bonjour Claire.
1: Bonjour Christophe.
0: Tout va bien ?
1: Très bien.
0: On s'est faufilé entre les gouttes pour arriver jusqu'à la radio.
1: J'ai suivi tes conseils, le ciré, les bottes.
0: C'est bien, voilà. Ouais, c'est bien. 8h10, on retrouve comme tous les matins votre rubrique des petites annonces.
1: Dans la rubrique d'hiver, à vendre, un robot tondeuse Momotion sous garantie sans fil périphérique. Un frigo top, du matériel de menuiserie à petit prix. Un ensemble de matériel pour chat à petit prix. Un vélo d'appartement à petit prix. Un tuyau et chapeau de cheminée, 10 euros. Une jarre de style indien. Dans la rubrique agriculture, à vendre des tuyaux d'irrigation en aluminium de diamètre 76 et 102 avec accessoires, une faucheuse Vicon 6 assiettes avec bâche, un vibroculteur 4,50 m repliable hydraulique avec peigne arrière.
0: Merci.
1: Avec plaisir.
0: À tout à l'heure, on se retrouve à 9h10 pour d'autres annonces. Si l'une d'entre elles vous intéresse, vous appelez bien sûr Radio 4 ce matin au 05 53 36 60 50. Jeudi 4 juin, dans quelques minutes à 8h20 exactement, nous recevrons Yoann Verdier. C'est le tout nouveau président de l'opposition départementale en Lot-et-Garonne.
2: Ouais, Yoann Verdier qui est conseiller départemental dans l'Agenais et qui effectivement succède à Pierre Chollet à la tête de ce groupe de la droite et du centre, on va dire, hein, du conseil départemental et qui aura pour la lourde tâche effectivement de succéder à Pierre Chollet et de préparer aussi les prochaines échéances de 2028.

0: Vie Clara Luciani, 8h13 sur Radio 4. On parlait de Clotilde et de la Sainte Clotilde, mais alors qui était cette célèbre sainte? Eh bien, pour le découvrir, il faut remonter très très loin, aux origines même de l'histoire de France. Au 5e siècle, Sainte Clotilde était une princesse bourguignonne devenue reine de France en épousant le célèbre roi Clovis. Dotée d'une patience et d'une force de conviction hors du commun, c'est elle qui a joué un rôle crucial en incitant son époux à se convertir au christianisme, menant au fameux baptême de Clovis à Reims. Une femme de l'ombre qui a littéralement façonné le destin de notre pays. Si vous avez la chance de connaître une Clotilde, vous savez que ce sont des femmes exceptionnelles. Côté caractère, on dit d'elles qu'elles sont profondément dévouées. Elles ont le cœur sur la main, toujours prêtes à se couper en quatre pour le bonheur et le bien-être de leurs proches. Formidablement audacieuses, elles n'ont pas peur de prendre des risques ou de bousculer les habitudes pour faire bouger les choses. Leur petit secret de chance pour passer un jeudi absolument parfait, c'est leur couleur fétiche. L'oranger, symbole de créativité, de chaleur, de joie de vivre, et puis leur chiffre porte-bonheur, le 8. Une excellente fête à toutes les Clotildes de ce matin. Passez un merveilleux jeudi à l'écoute de Radio 4. Il est 8h14.
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0: Hein, voilà le son qui nous rappelle le titre d'une série, La Casa de Papel, à l'instant. C'était Cécilia Krull sur Radio 4. My life is going on. Il est 8h20. On reçoit ce matin dans la matinale Yoann Verdier. C'est le tout nouveau président de l'opposition départementale en Lot-et-Garonne.
1: Oui, Yoann Verdier qui succède à Pierre Chollet à la tête de cette opposition départementale. Il va avoir fort à faire, Yoann Verdier, puisque l'ambition est évidemment de mener cette équipe de la droite et du centre, aujourd'hui dans la minorité, pour eh bien, renverser la majorité actuelle lors des prochaines élections. Ce sera dans 2 ans, Yoann Verdier qui est conseiller départemental du canton du Sud-Est à Genève, jusqu'à il y a encore quelques mois maire de La Fox. Il a préféré passer la main pour des raisons professionnelles. Il est aujourd'hui simple conseiller municipal. Et je vais donc demander pourquoi il succédait à Pierre Chollet.
2: Mais écoutez, d'abord, je veux saluer Pierre Chollet qui a présidé notre groupe depuis 2021 dans une période difficile avec des crises multiples et qui a fait ce travail avec sérieux, avec humanité, et qui nous a permis de rester unis, crédibles, sérieux et identifiés. Et Pierre avait dit qu'il remettrait en jeu sa présidence en 2026. Il a tenu promesse. Il a souhaité ne pas se représenter pour donner un nouvel élan au groupe sur le dernier tiers du mandat départemental. Et donc nous avons procédé samedi lors de notre séminaire à une élection en bonne et due forme à bulletin secret, et j'ai eu l'honneur d'être élu à l'unanimité.
1: Ouais. Mais pourquoi ce choix? Pourquoi ce choix de changer de président et qu'est-ce que vous allez apporter de plus ou de différent? Quel va être votre rôle?
2: Un choix pour donner un nouvel élan sur, comme je vous le disais, sur le dernier tiers du mandat. Moi, j'ai accepté cette responsabilité parce que je crois profondément que le groupe a des qualités, un rôle essentiel à jouer dans les 2 années qui viennent. Nous sommes composés d'élus locaux, de terrain, voilà, avec beaucoup de diversité et de richesse. Et sur la méthode, on va être dans une transmission, donc essentiellement dans la continuité, un pas de rupture avec ce qu'a pu mettre en place Pierre Chollet. Peut-être un changement de méthode. Chaque élu de notre groupe a une expérience et une sensibilité. Mon rôle, ce ne sera pas d'imposer une parole verticale, évidemment. On va aller chercher, essayer de permettre à chacun de donner le meilleur de ce qu'il peut faire pour notre groupe et pour le territoire. On est au service des Lot-et-Garonnais. Ça veut dire des tours de table réguliers. Ça veut dire que notre groupe sera un véritable capteur territorial. On sera attentif aux remontées des maires, aux attentes des habitants, à la difficulté des agriculteurs actuellement, les inquiétudes des associations. On répondra aux besoins des communes. On sera présent sur toutes les compétences du département avec beaucoup de travail et beaucoup de détermination. On va passer d'un groupe qui va anticiper et qui va faire des propositions concrètes pour les Lot-et-Garonnais.
1: Mais qui est donc évidemment dans la minorité, donc ça ne va pas forcément être simple. En revanche, ces élections de 2028, elles approchent. Le contexte fait peut-être que c'est gagnable aussi, que vous puissiez en capacité d'obtenir la majorité, on verra. Mais là, pour le coup, c'est une lourde charge sur vos épaules. Vous allez avoir une forte affaire, là, 2 ans, pour essayer de faire basculer le département à droite. C'est votre mission,
2: oui, en effet,
1: clairement.
2: Ma priorité, c'est le mandat actuel. Nous avons été élus pour travailler. Il reste 2 ans de mandat et c'est ce que nous
1: allons
2: faire.
1: Bien sûr, mais c'est quand même pas. Vous n'allez pas me faire croire que c'est un hasard. S'il y a 2 ans des municipales, vous ouvrez un nouveau cycle là, 2 ans des départementales, un nouveau cycle avec en ligne de mire, en objectif, ces élections. C'est pas un hasard.
2: Si vous me demandez est-ce que 2028 se prépare, évidemment, une échéance départementale ne se prépare pas 6 mois avant, mais elle se prépare avant tout par le travail, la cohésion du groupe, la crédibilité des propositions. Et là-dessus, on sera au rendez-vous. Et par la confiance aussi qu'on va construire et qu'on continuera de construire avec les habitants. Alors nous serons au rendez-vous, évidemment. Mais nous voulons le faire dans le bon ordre. D'abord travailler, d'abord servir, d'abord proposer. Et puis on fera le point dans un petit moment. Évidemment que ça se préparera, mais on a encore du temps devant nous et du travail.
1: Merci beaucoup, Yoann Verdier. Je rappelle que vous êtes le nouveau président du groupe d'opposition 100% Lot-et-Garonne, officiellement installé là, mais investi et opérationnel, on va dire, à partir du mois de septembre. Vous succédez donc à Pierre Chollet. À bientôt.
2: Merci, bonne journée.

0: C'était les Fool's Garden sur Radio 4, titre sorti en 1995, qui est devenu le plus grand succès du groupe allemand Fool's Garden et l'un des morceaux incontournables du milieu des années 90 avec sa mélodie entraînante et son refrain immédiatement reconnaissable. La chanson cache pourtant une histoire beaucoup plus mélancolique qu'il y paraît. Les Montreux, que l'on peut traduire par « le citronnier », raconte l'ennui, la solitude et l'attente. Le narrateur est seul chez lui, tourne en rond, regarde le monde passer par la fenêtre, attend que quelqu'un vienne, mais il ne vient pas. Le fameux citronnier devient alors une image symbolique, quelque chose de banal, que l'on finit par observer lorsqu'on n'a plus rien d'autre à faire. Heureusement que nous, on a plein de choses à vous proposer ce matin. Le journal de Radio 4, c'est à suivre dans quelques secondes. Vous entendrez ce matin Sophie Borderie.
1: Oui, on va parler politique avec elle. On évoquait Yoann Verdy à l'instant, le nouveau chef de file de l'opposition départementale. Sophie Borderie, bah elle, c'est la patronne de la majorité départementale. Je lui ai demandé si elle allait être candidate à sa succession en tant que conseillère départementale déjà, mais aussi en cas de candidature à la présidence si elle est élue en 2028. Vous entendez sa réponse? Bah, elle m'a dit oui, très clairement.
0: Très bonne matinée, il est 8h28.
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0: Jeudi 4 juin, toute l'information locale ici, en Lot-et-Garonne et en Dordogne, dans votre journal présenté par Pierre-Anthony Épinette. Bonjour Pierre-Anthony.
1: Bonjour Christophe et bonjour à tous. Le corps d'un homme a été repêché dans le Lot hier matin à Villeneuve. L'alerte a été donnée vers 10h par un promeneur qui a découvert un corps flottant près de la cale de la Marine en centre-ville. La brigade nautique des pompiers est intervenue pour récupérer la victime, un homme de 73 ans, originaire de Miramont de Guyenne. Selon les premiers éléments, le corps n'aurait pas séjourné longtemps dans l'eau. Une lettre retrouvée à son domicile évoquait son intention de mettre fin à ses jours et oriente donc les enquêteurs vers la piste du suicide. Une autopsie doit néanmoins être réalisée pour confirmer les circonstances exactes du décès. Un homme d'une trentaine d'années a été agressé à son domicile de Duras. C'était la nuit du 10 au 11 mai. Selon les enquêteurs, plusieurs individus cagoulés sont introduits chez lui, l'ont violemment frappé avant de repartir avec divers objets de valeur. L'enquête menée par la brigade de recherche de Tonnens privilégie la piste d'un différend lié aux stupéfiants. Moins d'une semaine après les faits, un suspect de moins de 30 ans a été identifié puis interpellé. Des traces de sang de la victime auraient notamment été retrouvées sur ses effets personnels. Placé en garde à vue, l'homme a reconnu sa participation à l'agression. L'enquête se poursuit afin d'identifier et de retrouver les autres auteurs présumés de ce homejacking. Alexandre Dadalt laisse derrière lui une vive émotion, bien au-delà de sa commune d'Auriac-sur-Audreau. Décédé à l'âge de 45 ans des suites d'une chute accidentelle survenue le 30 mai dernier, le maire, chef d'entreprise et vice-président de la communauté de communes du pays de Duras fait l'objet de nombreux hommages aujourd'hui. Le monde associatif, sportif, politique salue unanimement un homme engagé, généreux, proche des autres. Le district de foot de Lot-et-Garonne évoque un partenaire fidèle, un soutien constant de ses actions. Plusieurs clubs sportifs, associations caritatives et acteurs locaux rappellent sa disponibilité et sa bienveillance. Patron de l'entreprise Viniprime à Marmande, Alexandre Dadalt était également très impliqué dans la vie économique du territoire. La présidente du département, Sophie Borderie, a souligné l'engagement d'un élu reconnu pour ses qualités humaines. Des élus de tous les horizons politiques ont également tenu à rendre hommage à celui qui était maire d'Auriac-sur-Dreau depuis 2020. On poursuit, je citais Sophie Borderie à l'instant, la présidente du conseil départemental de Lot-et-Garonne. Elle était hier l'invitée de notre émission « Ça fait débat ». Et on a évidemment parlé politique avec la perspective des élections départementales. Ce sera en 2028. J'ai demandé à Sophie Borderie si elle allait être candidate à sa succession, tant au niveau de la présidence du département qu'évidemment d'abord sur son mandat de conseillère départementale dans le Marmandais. Écoutez sa réponse.
12: Alors moi, je serai évidemment candidate sur mon canton. Après, vous savez bien qu'il faut attendre les résultats sur l'ensemble des cantons pour élire la présidence. Mais évidemment, je serai candidate pour un deuxième mandat.
13: Vous aurez les armes pour rester majoritaire dans ce département avec où il y a, je rappelle, 21 cantons.
12: Comme vous le dites, il y a 21 cantons. Après, il reste 2 ans. Je veux dire, aujourd'hui, il y a encore du travail à faire. Je vais continuer à travailler comme je le fais depuis 2021, à savoir aller à la rencontre des forces vives, aller à la rencontre des élus, démontrer tout ce que l'on fait au quotidien pour les Lot-et-Garonnais, au travers des investissements, au travers du soutien que l'on peut apporter aux uns et aux autres. Je pense que notre majorité départementale, en tout cas les élus qui sont sur le terrain et qui sont sur les cantons, font aussi du travail, ils sont aujourd'hui reconnus. Et je pense que c'est aussi ce qu'attendent les concitoyens, c'est qu'ils aient aussi un rapport de proximité avec les élus. Et je crois en tout cas que notre majorité, le travail qu'elle fait sur les territoires, il est reconnu aujourd'hui. Après, évidemment qu'on ne doit pas se reposer sur le projet que nous avons porté et que dès la rentrée prochaine, nous allons travailler sur définir les candidats sur les différents cantons. Alors certains vont

0: 14h30.
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0: chanteuse Jane à l'instant sur Radio 4 à 9h42. Bon jeudi, c'est l'heure de feuilleter les grandes pages de l'histoire. Ce matin, coup d'œil dans le rétro. Et en 1958, c'est l'une des phrases les plus célèbres de l'histoire de France. Depuis le balcon du gouvernement à Alger, le général de Gaulle lance son mythique.
1: Je vous ai compris.
0: Et face à une immense foule, un discours fondateur qui marquera le retour au pouvoir du général et la naissance de la 5e République. En 1899, le monde de la musique perd son roi du rythme, mort à Vienne de Johann Strauss, le jeune. On lui doit les valses les plus célèbres de la Terre, à commencer par le mythique Bonadieu Bleu. Un compositeur de génie qui continue de faire tourbillonner les danseurs du monde entier. En 2016, il y a tout juste 10 ans, la France faisait face aux larmes du ciel après des jours de pluie diluvienne. De graves inondations frappaient Lyon, la Seine-et-Marne et le Loiret. Le bilan est lourd, 4 morts, 24 blessés et des milliers de sinistrés qui ont tout perdu, rappelant la vulnérabilité de nos territoires face aux caprices de la météo. Et puis en 2004, enfin, côté cinéma, on salue la mémoire du grand acteur italien Nino Manfredi, l'une des figures iconiques et inoubliables de la comédie italienne, disparue à l'âge de 83 ans. Voilà pour ces dates qui ont marqué l'histoire.

0: c'était The Weeknd sur Radio 4, il est 9h53. Coldplay dans un instant, Clock, juste avant de retrouver l'essentiel de l'actualité à 10h.
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0: Sur Radio 4, ce titre qui est devenu l'un des morceaux les plus emblématiques de Coldplay grâce à son célèbre riff de piano immédiatement reconnaissable. Un titre qui parle du temps qui passe, des choix que l'on fait dans la vie, cette sensation parfois étrange d'être dépassé par les événements. Le temps qui passe, il est 10h sur Radio 4. Excellente matinée à toutes et à tous. Nouveau coup d'œil sur l'actualité ce jeudi 4 juin. Pierre-Anthony Épinette.
1: La disparition de Liana continue de susciter une vive émotion dans le Gers. Hier, le maire de Fleurance, Grégory Bobateau, est monté au créneau pour dénoncer ce qu'il considère comme des dysfonctionnements de l'État dans le traitement des affaires impliquant des mineurs. L'élu réagit notamment aux révélations concernant le principal suspect mis en examen pour enlèvement et séquestration, car l'homme faisait déjà l'objet d'un signalement ancien et d'une plainte pour viol déposée en août 2025 sans avoir été entendu jusqu'à présent dans le dossier. Le maire déplore la lenteur des procédures, le manque de moyens consacrés à la protection de l'enfance et le sentiment d'abandon des territoires ruraux. Il affirme n'avoir reçu aucun soutien des autorités préfectorales ou judiciaires tout en saluant l'engagement des gendarmes mobilisés sur le terrain. Grégory Bobateau appelle désormais les maires de France à se mobiliser pour réclamer une meilleure prise en charge des victimes et davantage de réactivité dans les enquêtes. Pendant ce temps, les recherches se poursuivent pour retrouver la collégienne de 11 ans disparue depuis vendredi. Le corps d'un homme a été repêché dans le Lot hier matin à Villeneuve. L'alerte a été donnée vers 10h par un promeneur qui a découvert un corps flottant près de la cale de la marine. La brigade nautique des pompiers est intervenue pour récupérer la victime, un homme de 73 ans, originaire de Miramont de Guyenne. Selon les premiers éléments, le corps n'aurait pas séjourné longtemps dans l'eau. Une lettre retrouvée à son domicile évoque son intention de mettre fin à ses jours et oriente donc logiquement les enquêteurs vers la piste du suicide. Une autopsie doit néanmoins être réalisée. Un projet de data center pourrait voir le jour sur le crassier de l'ancienne usine de Fumel, présenté au conseil municipal par plusieurs porteurs du projet. Il vise à créer une infrastructure dédiée au stockage et au traitement de données numériques, un secteur en plein essor avec le développement de l'intelligence artificielle. Les promoteurs mettent en avant la valorisation d'une friche industrielle, l'utilisation d'une énergie produite localement et un impact environnemental maîtrisé. Une dizaine d'emplois pourraient être créés avec à la clé le développement de formations spécialisées. Les premières études doivent débuter dès le mois de septembre. Enfin, à Agen, l'exposition en plein air, Les baigneuses de l'artiste lot-et-garonnais Christian Ramenou démarre sous de mauvais auspices. Lundi, une heure seulement après son installation au Square du Pin, l'une des sculptures a été renversée et sérieusement endommagée. L'auteur des faits a été identifié grâce aux caméras de vidéosurveillance. Il a été interpellé. Et le lendemain, mardi, une autre œuvre a été dégradée, recouverte d'une substance blanche. Malgré ces incidents, l'artiste poursuit l'installation de son parcours urbain, composé de plusieurs sculptures réparties dans le centre-ville. L'expo sera inaugurée aujourd'hui et restera visible jusqu'au 27 septembre. 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
0: Allez, sortez les imperméables, les bottes et préparez les parapluies car la journée va être bien arrosée.
1: Particulièrement ce matin avec des averses relativement abondantes sur l'ensemble du département. Or de la pluie modérée mais de la pluie quasi constante tout au long de cette matinée sur l'ensemble du Lot-et-Garonne. Les températures en revanche tout douce, hein, on a autour de 16 degrés au lever du jour. Dans l'après-midi, le mercure ne grimpera pas, il fera toujours entre 16, 17 voire 18 degrés, et il y aura toujours des nuages, des averses qui devraient être un petit peu plus faibles quand même. On attend une accalmie dans l'après-midi, et c'est une journée plus ou moins de transition, parce que demain, il devrait faire dans l'ensemble plutôt beau. On aurait une couverture très nuageuse en matinée sur l'ensemble du Lot-et-Garonne. Et par contre, dans l'après-midi, un ciel qui va être légèrement voilé, mais avec quand même du soleil qui va arriver à s'imposer au fil des heures sur le territoire et jusqu'à 20 degrés dans l'après-midi. Les journées de samedi et dimanche devraient être belles. On aurait un ciel un petit peu nuageux, mais rien de très significatif, avec vraiment du beau temps samedi et dimanche. Samedi autour de 21 voire 22 degrés et dimanche, on pousserait le mercure grimperait jusqu'à 26.
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0: Voici le carnet de Radio 4.
1: À Villeneuve-sur-Lot, décès de M. Simon Salban, survenu à l'âge de 93 ans. Ses obsèques religieuses seront célébrées aujourd'hui au cimetière de Courbiac de Villeneuve-sur-Lot à 10h, suivi de l'inhumation au cimetière de Courbiac. À Saint-Sylvestre-sur-Lot, décès de M. André Delmas, survenu à l'âge de 84 ans. Ses obsèques religieuses seront célébrées aujourd'hui en l'église de Saint-Sylvestre à 10h30, suivi de l'inhumation au cimetière des Lauriers de Saint-Sylvestre aux alentours de 11h30. À Sauveterre-la-Lémance, décès de M. Philippe Ferreira, survenu à l'âge de 55 ans. Ses obsèques religieuses seront célébrées aujourd'hui en l'église Saint-Barthélemy de Sauveterre-la-Lémance à 14h30, suivi de l'inhumation au cimetière de Sauveterre-la-Lémance. On poursuit à Montairal avec le décès de M. André Delaire, survenu à l'âge de 92 ans. Ses obsèques religieuses seront célébrées vendredi 5 juin au crématorium d'Alès et Cazeneuve à 13h30. Cet avis est communiqué par les pompes funèbres Gracia et fils de Fumel. À Saint-Sylvestre-sur-Lot, décès de M. Hugues Blatty, survenu à l'âge de 81 ans. Ses obsèques religieuses seront célébrées vendredi 5 juin au crématorium du Grand Villeneuvois à 15h. La crémation en elle-même aura lieu à 15h30. Un dernier hommage peut lui être rendu à la chambre funéraire de Saint-Sylvestre à compter de ce jeudi 14h. Cet avis est communiqué par les pompes funèbres Moreno. À Castelnau de Grattecambe, l'ensemble de la famille est profondément touchée par les marques de sympathie qui lui ont été témoignées lors du décès de M. Bernard Rivière remercie toutes les personnes qui se sont associées à son deuil.

0: Il est 10h11 sur Radio 4, bienvenue. Et belle matinée avec nous ce jeudi 4 juin. Oui, si vous cherchez du soleil, il est ici sur votre radio ce matin. La musique revient. Michel Polnareff, Goodbye Marilou dans un instant. Au cinéma Liberty de Mansampron-Libos ce samedi, vous pourrez voir Les Petites Bobines à partir de 16h avec la projection des films réalisés par les enfants du territoire. Et puis le cinéma Liberty qui poursuivra sa programmation ce samedi avec en soirée drag organisée à partir de 18h, une soirée drag à l'occasion du mois des fiertés. L'association Amassat de Saint-Sylvestre-sur-Lot vous invite à découvrir la pièce de théâtre Les Vieilles Tiges. C'est ce samedi à 17h et c'est à Tournon d'Agenais. Du côté de Villeréal, la compagnie Vous êtes ici propose une soirée théâtre à la salle des fêtes. Le spectacle jeunesse débutera à 18h et le spectacle pour adultes à 20h30. L'association Clem, c'est à Montpazier, organise une soirée chorale ce samedi à partir de 19h30 à la salle des fêtes avec la chorale périgourdine Popcœur et la chorale de Montpazier. Du théâtre également avec la troupe Les Arts des Planches qui propose la pièce Un grand cri d'amour ce samedi soir. Du théâtre au foyer rural de Dolmeyrac. Le club d'astronomie Capelin vous propose une séance d'observation du ciel. C'est ce samedi soir. L'association franco-portugaise du Fumeloki, elle organise un concours de belote samedi soir à la salle de la métairie basse de Fumel. Et puis à Villeneuve-sur-Lot, un loto au cercle Villeneuvois samedi soir, c'est à 21h.
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0: 1989, ce titre est l'un des plus grands succès de Michel Polnareff après plusieurs années discrètes avec ce célèbre piano, ses synthés très marqués, années 80, ses mélodies immédiatement reconnaissables, la chanson est rapidement devenue un classique du répertoire français. 10h21 sur Radio 4, dans quelques minutes à 10h30, nous recevrons Alexis Rigal et Élodie Deschamps.
1: Oui, on va parler avec eux du festival Enfantillage. Ça se passe à Montpazier, c'est ce samedi 6 juin, le festival des Enfantillages. C'est une grande journée pour les enfants, petits et grands, qui pourront profiter de nombreuses animations gratuites au cœur du village.
0: 10h21 sur Radio 4, on parle musique ce matin avec Virginie Quénon.
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Céline Dion ajoute des dates, 10 de plus à Paris La Défense Arena en mai 2027. Mais attention, ces concerts sont réservés uniquement aux fans déjà inscrits aux précédentes préventes et qui n'avaient pas réussi à obtenir de billets pour les shows de cette année. Tous les premiers billets de sa résidence à Paris de l'automne prochain s'étaient vendus en quelques minutes à peine. Taylor Swift débarque dans l'univers de Toy Story 5. La chanteuse dévoile un morceau inédit, I Knew It, I Knew You, spécialement composé pour la bande originale du nouveau film de Disney Pixar. Le long métrage doit sortir le 17 juin au cinéma. Il mettra de nouveau en scène Woody, Buzz l'éclair et les compagnons face aux nouvelles technologies.

Ariana Grande signe son grand retour musical avec Hate That I Made You Love Me. C'est le premier extrait de son nouvel album Petals qui doit sortir le mois prochain. Dans ce morceau, la chanteuse évoque une rupture et un règlement de compte amoureux. On reste dans des sonorités toujours très pop. Voilà, vous savez tout. Bonne écoute et à la semaine prochaine.

0: Lucy in the Sky with Diamonds, les Beatles sur Radio 4, 1967, hein, sur l'album Sgt Pepper Lonely Hearts Club Band. Ce morceau est devenu l'une des chansons les plus célèbres et mystérieuses des Beatles, Lucy in the Sky with Diamonds, que l'on peut traduire par Lucy dans le ciel avec des diamants. Il est 10h30 sur Radio 4. Le festival Enfantillage aura lieu ce samedi à Montpazier.
1: Ouais, festival des Enfantillages tout au long de cette journée de samedi, de 10h à 17h. C'est totalement gratuit, ça se passe sur la place centrale et sur le parking de l'église de Montpazier avec une thématique cette année, les jardins du monde. Et pour en parler, effectivement, on reçoit Alexis Rigal, il est directeur du centre de loisirs de Montpazier. Bonjour Alexis.
2: Bonjour.
1: Et Elodie Deschamps, c'est la chef du service enfance jeunesse de la communauté de communes des Bastides d'Ordogne-Périgord. Bonjour.
3: Bonjour.
1: On va d'abord revenir sur l'histoire, sur la genèse de ce festival des enfants, qui n'est pas une première.
3: Non, pas du tout. Du coup, le service enfance s'est créé en 2013 avec la fusion des communautés de communes. Et en fait, on a commencé par créer des animations spécifiquement pour les publics des tout-petits. Mais c'était quand même à Montpazier, le premier qui concernait la petite enfance. Et ensuite, on l'a développé au fur et à mesure et on a élargi la tranche d'âge, élargi les activités qu'on proposait aux familles.
1: Ce qui veut dire que là, chaque année, ce festival des enfants, il est décliné dans d'autres communes du territoire que vous tournez, vous maillez un petit peu.
3: C'est ça. Donc en fait, c'est lié aux 4 centres de loisirs qu'on a sur le territoire de la communauté de communes, la Linde, Beaumont, Montpazier et Cadouin. Donc, les années où on a beaucoup de temps, on fait les 4 sites. Et les années où on a moins de temps, on ne fait que 2 sites. Donc, cette année, on a celui de Montpazier et celui de la Linde en octobre, normalement.
1: D'accord. Et ça commence donc là, à Montpazier, avec ce festival des enfants. La thématique, les jardins du monde, je l'ai dit, c'est sur la place centrale et sur le parking de l'église. Alors, c'est totalement gratuit. Alors, c'est pour les enfants, oui, mais pour les grands-enfants aussi. Tout le monde pourra y trouver son compte de 10h à 17h. Alexis, le programme, c'est quoi de cette journée? On pourra y faire quoi?
2: Alors du coup, à partir de 10h, on va pouvoir retrouver plusieurs ateliers suivant aussi les tranches d'âge, adaptées aux tranches d'âge. On va pouvoir retrouver le coin des petites pousses avec des activités pour les 0-3 ans. Aussi, il y aura du coup une ferme pédagogique avec quelques animaux comme des canards, des oies, il y avait des lapins aussi, il me semble. Il y aura aussi des activités un peu plus manuelles sur la fabrication de fleurs en origami ou en papier crépon. On va trouver aussi plus des activités en plein air comme le tir à l'arc. Il y a aussi les clubs de sport du territoire qui viennent faire des petits ateliers pour faire aussi un peu de pub pour eux.
1: Bien sûr. Pour les tirs à l'arc, je vois, il y a le foot, il y a les jeunes sapeurs-pompiers de Beaumont, le tennis de Montpazier, le rugby aussi de Montpazier, évidemment.
2: Exactement. Mais on a aussi des intervenants qui viennent de l'extérieur. On a la Fédération départementale des chasseurs qui viennent présenter un petit trivial nature. Donc c'est vraiment que des jeux ludiques. Il y a aussi, il me semble, l'arche d'Anaé. Ça, c'est la ferme.
1: Oui, c'est la ferme pédagogique. Il y a une présentation des oiseaux de nos jardins. Ça se passe à la médiathèque.
2: Oui, Michel Ouer, que vous connaissez.
1: Michel Ouer. Fabrication de bombes à graines également. Le secret des abeilles, les bêtes du compost, des aventures un petit peu en tout genre, avec des jeux de piste, des jeux en bois, des lectures de contes et tout. Ce qui est intéressant, c'est ce qu'on remarque là quand même, c'est la thématique. Les jardins du monde, on voit bien que c'est très nature là.
2: Oui, on tourne sur l'environnement.
1: Et c'est pas forcément toujours le cas.
2: Non.
1: Changer de.
2: Ouais. En 2024, on était parti sur le sport. Vu qu'il y avait les JO à Paris, on s'était dit on va développer sur le sport pour faire un peu de pub sur ça. On essaye de s'adapter par rapport à tous les ans à ce qu'on peut nous aussi proposer au centre de loisirs. Là, cette année, on est sur le patrimoine local, donc on s'était dit aussi que c'était bien de développer les jardins. Donc voilà.
3: La thématique est toujours liée en fait à la thématique du centre de loisirs de la commune.
1: Oui, et du projet pédagogique porté sur
3: l'année. C'est ça. En général, on essaye de s'adapter et de créer des liens avec les partenaires qui ont travaillé toute l'année avec le centre de loisirs concerné.
1: Et alors, il y a quand même le grand final qui sera donné par la compagnie Pas par hasard, c'est le nom de cette compagnie. Ça se passe au Théâtre de Verdure de Montpazier, c'est à 17h. Un spectacle qui s'appelle Nuts. C'est l'histoire d'une petite graine, vous nous en dites deux mots. C'est vous, Elodie.
3: Oui, c'est moi. Du coup, c'est un spectacle qui est jeune public à partir de 5 ans. C'est l'histoire d'une petite graine qui est perdue et qui ignore encore quelle plante elle deviendra. Du coup, elle part à la découverte de la nature. C'est un spectacle clownesque, poétique et ludique sur le voyage des graines, la quête de soi et le plaisir de se tromper en chemin. Voilà. Tout c'est ça. Vraiment en lien avec le thème de ce festival.
2: Et gratuit, hein, bien sûr.
1: Oui, voilà, ce que j'allais dire, tout est gratuit. Donc, c'est de 10h à 17h et même un peu plus, parce qu'à 17h, il y a ce grand final. Après, il y a une petite restauration, il y a une petite soirée qui poursuit ou pas ou...
2: Il y a toute la journée, il y a l'amicale laïque de Montpazier, de l'école de Montpazier, qui prépare des frites et du poulet mariné.
1: Impeccable.
2: Et aussi, il y a des crêpes et des barbes à papa.
3: Qui sont réalisées par les ados de notre espace jeune de Beaumont.
1: Bon, mais ça se passe toute la journée, de 10h à 17h. Tout le monde est invité, même si on n'est pas du centre de loisirs de Montpazier ou de Beaumont. On peut venir faire un tour s'il y a des petits Villeréalais ou des petits Castionésiens.
3: Tout le monde peut venir, c'est ouvert à tout le monde, de 0 à 99 ans. On a aussi souvent même des personnes de Montpazier en situation de handicap qui viennent aussi participer et même des fois nous aider d'ailleurs sur les stands.
1: Vous allez avoir, oui, Alexis.
2: Il y a vraiment des jeux pour tous les âges. Il y a des jeux de piste où on peut faire en famille. Il y a des ateliers maquillage aussi qui est sympa. Et
3: voilà. On a aussi

titre de cette chanson, Samantha Song et les Bee Gees, bien sûr, 10h41. C'est l'heure d'ouvrir la boîte à souvenirs sur Radio 4 ce jeudi matin 4 juin. On remonte le temps direction la fin du 19e siècle pour assister à une scène totalement insolite qui s'est déroulée dans le garage d'un parfait inconnu à l'époque. Voyageons en 1896. C'est un petit peu le retour vers le futur, Anthony. Imaginez la scène, nous sommes en pleine nuit à Détroit, aux États-Unis. Il est environ 4h du matin. Dans le cabanon au fond de son jardin, un mécanicien de 32 ans nommé Henry Ford, aidé par son fidèle ami James Bishop, peaufine son tout dernier bébé. Alors, ce n'est pas encore une voiture, non, c'est un quadricycle. En gros, un châssis en bois, 4 roues de bicyclette, une selle de vélo pour s'asseoir, une barre métallique en guise de volant et un petit moteur à essence bicylindre qui pétarade dans tous les sens. Alors, quand Henry Ford veut enfin sortir l'engin pour son tout premier essai sur la route, il se rend compte que le quadricycle est trop large pour la porte du cabanon. Eh oui, qu'à cela ne tienne, totalement surexcité par l'événement, Ford saisit une hache et détruit purement et simplement le mur de briques de son abri pour libérer sa machine. Et c'est ainsi qu'au petit matin du 4 juin 1896, Harry Ford s'élance pour la première fois dans les rues désertes de Détroit. Ce jour-là, l'engin réalise un véritable exploit, une prouesse.

0: atteignant la vitesse folle, Pierre-Anthony, de 35 km/h.
1: C'est énorme.
0: Ouais, c'est énorme. C'est le premier pas d'une immense aventure industrielle qui va révolutionner l'histoire des transports et donner naissance à l'empire automobile que l'on connaît aujourd'hui. Alors, si vous aussi vous bricolez dans votre garage hein, ce week-end en Lot-et-Garonne ou en Dordogne, ne désespérez pas. Les plus grandes révolutions commencent souvent avec un morceau de bois, des roues de vélo et une bonne hache. Excellente matinée sur Radio 4 et attachez vos ceintures. On monte le son et on continue de rouler ensemble en musique dans un instant avec Britney Spears.
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11: Je vais vous décrire la photo qui est devant moi. Mais j'y vois un enfant sur une trottinette avec un chiffre dessus et avec une lignée d'adultes et d'enfants en train de l'acclamer sur une route. La photo, elle est en noir et blanc déjà, de une. Mais on y voit quelques craquements, des manquements de couleurs. Donc je vous dirais, c'est une photo qui doit dater vers les années 1900 à peu près. L'époque de nos grands-parents, on va dire. On y voit des personnes avec des chemises rayées, des enfants avec des chemises rayées, des filles en jupe à carreaux, etc. L'enfant en petit short. Peut-être en chemise. La trottinette n'est pas moderne non plus, grosse roue. Voilà l'ambiance, pas de téléphone, tout le monde déconnecté. En plus, là, ils sont là, il y a du monde, ça acclame. En mode, oh, il y a une course et tout. Non, si moi, je devrais être avec eux, donc pour rentrer dans leur univers, eux, je serais déjà en béret, mocassin, déjà accès de coupe-là sûr. Oh, peut-être. Ça fait le mec, mais petit cigare ou un truc comme ça. En mode, petit cigare, petit truc, comme ça. Je suis là en mode, oh, allez, ouais. Après, je me tiendrai comme ça, là, avec ma petite tenue, là. Ils ont des trucs comme ça, des brassières, je sais pas comment ça s'appelle. Je me tiendrai comme ça, je fais, allez, fiston, allez. Comme ça. Et après, c'est bon. Je sais pas, je vois, il y a une bonne ère en toi. Une bonne ère d'époque.
12: C'est une course de trottinette devant la mairie de Viral.
13: Il y a beaucoup de monde. Mais aussi, il est en été, parce que sinon, il ne serait pas en t-shirt. Il est en short.
14: Et je crois qu'il est premier ou dernier, parce qu'il n'y a personne à côté de lui.
15: Soit il est deuxième, soit il est troisième, mais ça se trouve qu'ils sont loin devant.
16: C'est Bernard qui va gagner.
17: Non, c'est Jean-Claude.
16: Allez, Louis, allez, Louis.
17: Il y a des gens tout le long de la piste. Ils espèrent que leur concurrent préféré va gagner.
18: Pendant la course, Jean-Claude se moque. Il dit :
17: vous êtes nuls, vous êtes des tortues, je vais boire un coup.
18: À la fin, Jean-Jacques a gagné. Jean-Claude était triste. Il a quand même gagné un sandwich.
19: Qui est ce petit garçon ?
17: Moi j'ai une idée, je crois que c'est Jean-Jacques Caminade.
20: C'est ce que j'allais dire.
17: C'est pas Jean-Jacques Caminade.
18: Quand on a interviewé Jean-Jacques Caminade, il nous a dit que c'était pas lui. Mais sur d'autres photos, il y a lui.
21: Il a un parcours, là il est devant la mairie. Donc il vient de la rue Saint-James et il fait le tour de la halle pour remonter. Et donc, je ne sais pas combien il est arrivé, mais en tout cas, le chronomètre était parti et c'était celui qui mettait le moins de temps sur cette étape-là. Mais c'est une grande étape également. Et on est en 1961, c'est la première année où il y a eu cette course. Alors il y avait une seule course par an, mais où il y avait différentes étapes. C'était sur une semaine, c'était calqué sur le Tour de France, c'est-à-dire que chaque jour, du lundi au vendredi, une étape différente qui faisait courir les enfants avec leurs trottinettes dans différentes rues du village. C'était jamais la même chose. Et c'était au cours de la semaine commerciale organisée par les commerçants de Villarreal au mois d'août. Et donc tout le monde avait les mêmes trottinettes puisque c'était financé par les journaux.
22: Vous voyez sur quoi il est Jean-Jacques ou pas ?
23: Une oui. trottinette.
22: Et vous la reconnaissez la trottinette ?
23: Oui.
24: Il n'y a pas le petit logo là.
25: Sur la trottinette de l'époque.
26: Ah, sur la photo.
27: Déjà les photos ?
26: Sur la photo.
27: Donc on peut y aller, c'est pas, ça n'a rien à voir avec. C'était assez long. On peut y aller. Faire le tour. Et voilà. Ah voilà, voilà. Et le maillot jaune, le gagnant.
28: Elle se régale.
29: Il faut l'essayer sur les pavés.
27: Alors à l'époque, il n'y avait pas de pavés. Hein.
29: Ah.
27: C'était quand même un peu goudronné.
29: Ouais.
27: Il y avait quelques trucs. Donc les circuits étaient différents chaque jour. Différents, c'était dans l'après-midi, vers 16h. Le départ était toujours sur la place de la halle. On partait dans la rue, une des rues principales. On revenait par une autre rue principale, parce que l'arrivée était aussi sur la place de la halle, devant un des cafés qui, après, nous offrait un sandwich et un pchit citron ou un pchit orange. C'était l'orangina pour les enfants.
30: Avait-il des personnes sur tout le
0: le long de la piste.
27: Oui, il y avait beaucoup de personnes qui étaient le long des rues. Et pour nous encourager, surtout le parcours, on les voit sur les photos. Mais je me souviens aussi qu'il y avait les grands-parents qui étaient assis devant leur porte et voyaient passer les enfants.
1: Oui, si, c'est là. Hop, le mur
29: c'est
1: et
29: là.
1: Tout.
29: Ouais. Voilà, c'est là. Quand il y aura les CP tout à l'heure, comme on a la chance d'avoir Jean-Jacques avec sa trottinette, on va refaire cette photo avec Jean-Jacques sur la trottinette et vous en mode supporter.
0: Ok, vas-y.
29: Voilà.
0: À quelle place êtes-vous arrivé?
27: Je suis arrivé antépénultième.
0: Avant.
2: Ouais. Avant,
27: donc nous étions 35 et donc je suis arrivé.
0: 33e.
27: Exactement. Tu vois, j'étais un grand champion, mais quand on commençait par la fin.
3: Alors moi, donc j'avais donc 15-16 ans à l'époque. J'étais sur mon vélo. J'étais pas le seul à regarder parce que les parents de tous les coureurs regardaient aussi s'il n'y avait pas de triche. Quoi. Et puis donc quand on arrivait près de l'arrivée, j'accélérais. Et me posais là-bas, sur une chaise devant le moderne, pour contrôler les arrivées. C'était vraiment un moment extrêmement fort du village. Il y avait relativement peu d'animation, contrairement à ce qui se passe aujourd'hui. À ce moment-là, donc, les courses de trottinette, c'était vraiment un événement majeur d'animation du village.
27: Ça a permis de connaître aussi les copains. On ne les connaissait pas parce qu'il y avait les enfants de la ville et les enfants de la campagne, parce qu'il y avait plusieurs écoles. Et il y avait même des enfants qui disaient absolument à leurs parents qu'ils voulaient aller en vacances à Villeréal pour aller faire les courses trottinettes.
4: Et entre 8 et 24 ans, j'ai passé tous les étés à Villeréal. Alors j'ai beaucoup de souvenirs à Villeréal, mais le premier qui me vient en tête, c'est les courses de trottinettes. Alors c'est peut-être pas la première chose que j'ai vécue, mais en tout cas c'est un grand moment de mon enfance, et ça c'est un souvenir quand même assez marquant. Oui.
29: Vous, s'il y avait des courses de trottinettes maintenant, actuellement, vous voudriez participer?
0: Oui.
27: Ah oui.
0: Dans 2 ans, ce sera plus des courses de trottinettes, mais des courses de skate. Et Monsieur Caminat gagnera encore une course. Dans 2000 ans, peut-être que ça recommencera, les courses de trottinettes, mais des courses de trottinettes volantes.
29: Ceci n'est pas une archive. Description d'images et fictions par les enfants de Villeréal. Avec la participation de Jean-Jacques Caminade, Pierre-Henri Arnstarm et Luc Focard. Prise de son, CP et CM1 de l'école élémentaire et CAP du CFA de Villeréal. Montage, Louise Fage. Vous êtes ici.
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12: Bonne matinée, il est 11h. Tout de suite, les infos. 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
13: 4. Bonjour à tous, à la une de l'actualité, un cessez-le-feu entre Israël et le Liban qui ne fait pas l'unanimité. Un accord a été trouvé cette nuit sous l'égide des États-Unis, mais en Israël, le ministre de la Sécurité nationale Itamar Ben-Gvir dénonce une grave erreur. Sur le terrain, les violences se poursuivent d'ailleurs. Plusieurs frappes israéliennes ont encore visé le sud du Liban ce matin, selon un média d'État libanais. Le chef d'état-major des armées alerte sur un risque de décrochage de l'armée française face aux autres puissances militaires. Il juge l'industrie française trop lente et trop coûteuse, notamment pour produire des drones en quantité suffisante. 170 gendarmes encore mobilisés ce matin dans le Gers pour tenter de retrouver Liana, disparue depuis une semaine. L'adolescente de 11 ans avait été vue pour la dernière fois dans la voiture d'un homme de 41 ans mis en examen pour enlèvement et séquestration. Plusieurs plaintes pour des faits sexuels sur mineurs avaient déjà été déposées contre lui ces dernières années. Il veut transformer Paris. Clément Beaune, haut commissaire à la stratégie et au plan, propose au Premier ministre la création d'une ville du Grand Paris. Une ville de 7 millions d'habitants, regroupant 130 communes. Son projet prévoit la disparition des départements de la Petite Couronne, la suppression de la métropole du Grand Paris et une organisation en 40 districts. Du sport, l'équipe de France lance sa préparation pour la Coupe du Monde 2026. Les Bleus jouent ce soir contre la Côte d'Ivoire à Nantes à la Beaujoire Julie Pierret.
14: Oui, c'est un match amical avant le Mondial. Un rendez-vous symbolique pour Didier Deschamps qui dispute sa dernière campagne à la tête des Bleus dans un stade où il a joué au début de sa carrière. Le sélectionneur veut rapidement mettre son groupe dans le rythme mais sans prendre de risques physiques après une saison assez chargée. Plusieurs joueurs du Paris Saint-Germain sacrés en Ligue des Champions le week-end dernier pourraient être ménagés. Didier Deschamps devrait aussi profiter de cette rencontre pour tester certaines associations offensives et notamment entre Kylian Mbappé et le jeune Ryan Cherki. Face à eux, une Côte d'Ivoire également qualifiée pour le Mondial avec un profil proche du Sénégal. Et ça tombe bien, le Sénégal, c'est le premier adversaire des Bleus en Coupe du Monde. Ce sera le 16 juin prochain.
13: Merci Julie. Coup d'envoi de la rencontre ce soir à 21h10. Et puis en basket, les San Antonio Spurs de Victor Wembanyama battus pour leur premier match de la finale NBA. Défaite 105 à 95 face à New York. Victor Wembanyama a été maladroit malgré 26 points et 12 rebonds. Prochain match dans la nuit de vendredi à samedi. La première franchise à 4 victoires sera sacrée. Voilà pour l'actualité. Bonne journée à tous.
15: Le quintet.
16: Bonjour, bonjour à tous. 14 juments âgés de 4 ans et au-dessus, rendez-vous dans le prix des femmes jockeys à l'occasion du quintet plus de ce jeudi 3 juin 2026. Disputé sur les 2600 mètres de la moyenne piste à l'hippodrome de Paris-Longchamp, le départ sera donné vers 20h15. En tête de notre sélection, le 16 The Shadow, toujours présenté à bon escient et toujours bien placé sur l'échelle des valeurs, elle peut l'emporter. suivi du 13, Darkcell, sur sa distance de prédilection. Le 2, Omicron, ne devrait plus tarder à refaire parler d'elle dans un quintet. Le 11, Elusive Bellardo, doit être racheté en confiance. Et enfin, le 8, Jouvi, confié à Coralie Paco pour l'occasion. Elle complétera notre sélection. Une sélection que vous pouvez retrouver sur ma chaîne YouTube Tom Kazak, les pronostics hippiques avec mes dernières minutes. Donc, notre choix aujourd'hui. Premier, le 16, The Shadow. Second, le 13, Darkcell. Troisième, le 2, Omicron. Quatrième, le 11, Elusive Bellardo. Cinquième, le 8, Jouri. Le second choix, le 5, le 4 et le 12. Et à vous la fortune!

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0: Nouvel épisode de Vadrouille et Tambouille sur Radio 4. Aujourd'hui, on est à Saint-Pierre-de-Clairac avec quelqu'un qu'on connaît bien sur Radio 4. Et c'est Aurélien Vivo. Salut Aurélien.
1: Salut mon cher Patrice.
0: Ça va, tu vas bien? T'es en forme?
1: Ah super, content de te retrouver.
0: Bon, on va parler avec toi pendant une heure de ton actualité, de ton avenir, du futur, de la deuxième partie de tournée de Balavoine Ma Bataille notamment. Mais on va revenir quand même un petit peu là sur toutes ces années qui, petit à petit, ont fait changer ta vie, Aurélien. C'est ça, hein? Comment cette vie a changé pour toi?
1: Du tout au tout, tu vois, comme je t'en avais parlé la dernière fois, je me retrouve donc avant des tuyaux et puis d'un coup, il y a cette émission qui arrive et puis que je n'imagine pas gagner une seule seconde et puis tu vois, je gagne et puis après je me retrouve à faire des tournées de dingue, une tournée de Zénith, tu vois, avec les 500 voix pour Queen, après une tournée de l'ombre à la lumière pour moi qui passe par l'Olympia, truc de fou quoi. Maintenant aujourd'hui encore je me pince, tu vois, je me dis est-ce que j'ai vraiment vécu ça? Ouais. Et c'était juste le début, ça c'était vraiment pour me lancer, tu vois, et j'ai découvert le métier, comment ça se passait, les rencontres, tout ça, ce qui me plaît, ce qui me plaît pas, j'ai tout découvert à ce moment-là.
0: Toi, ta vision de ces 3 ans, hein, depuis ta victoire, c'est, t'arrives à définir quand même ce changement de vie que tu as eu, ou c'est allé trop vite?
1: Alors au début, ça allait très très vite, je comprenais rien, hein. Je prenais tout ce qui arrivait comme ça, et puis surtout la seule chose qui m'importait, c'était de trouver cet équilibre, hein, dans ma vie personnelle. Ça, c'était le plus important. Après, ce qui n'a jamais changé, c'est que, encore aujourd'hui, hein, je profite à chaque fois, de chaque seconde, comme si, tu vois, je vis le truc comme si ça, c'était la dernière fois, en fait. Comme ça, ça me permet quand même de profiter à chaque fois. Mais c'est vrai que sur le moment, c'est très, très intense, donc tu percutes après, quoi.
0: Est-ce que la notoriété change quelque chose?
1: Non, pas du tout.
0: Enfin, au quotidien, non.
1: J'ai pas l'impression, et puis je t'avoue, je...
0: Est-ce que t'as plus d'amis?
1: Alors,
0: entre guillemets.
1: Non, au début, il y a quelques personnes un peu qui revenaient comme ça, mais après, tu le vois vite, et puis... non, franchement, c'est sain, tu vois, enfin, tu le sens, ouais. Tu le sens.
0: Tu gardes aussi cette simplicité, on est à Saint-Pierre-de-Clairac, on est au Piraquet aujourd'hui. On aura l'occasion tout à l'heure de discuter avec Bruno, c'est... Le restaurant The Place to Be, hein, dans le village.
1: Ah ouais, j'adore.
0: Restauration, et puis on voit que les gens rentrent et sortent du village ici pour venir acheter du pain, pour venir discuter avec Bruno. C'est important de pouvoir avoir cette différence entre ta vie à Paris, ta vie en tournée, ta vie d'artiste, et revenir avec la famille, avec Marion, avec...
1: Oui, mais tu vois, pour moi, ça n'a pas changé du tout dans ma tête par rapport à ça. Parce ouais. que de toute façon, comme je te dis, aujourd'hui, c'est très spécial, parce que quand il t'arrive un truc comme ça, c'est pas comme avant, tu vois, ça dure un certain temps. Et après, ce qui reste, c'est les proches, tu vois, c'est ta région, c'est là où tu vis. Pour moi, c'est comme ça que je l'ai vu dès le départ et que je le vois encore aujourd'hui, tu vois, parce que j'ai pas l'ambition de... Si, je fais tout pour que ça fonctionne, si tu ouais. veux, mais j'ai pas l'ambition de devenir une superstar ou quoi. C'est pas ça qui me fait vibrer, quoi, tu vois. La seule chose qui m'importe, c'est qu'à un moment donné, plus ça va aller, et puis sûrement pas, je me trompe, mais si jamais ça doit pas aller très très haut, je m'entends, quand je dis très très haut, c'est, tu vois, les grosses radios, les grosses télés, tout ça... Ouais. Le plus important, c'est vraiment l'endroit où tu es, tu vois, les gens autour de toi. Et puis si ça peut servir, on y reviendra après, ouais. mais si ça peut servir la région, c'est là où je me sens le mieux, moi, tu vois, c'est quand je me sens chez moi, quoi.
0: Est-ce que tu serais capable de revenir à une vie, on va dire, entre guillemets, normale?
1: Alors oui, je serais peut-être un peu malheureux quand même, ouais. mais je ne pourrais pas m'empêcher de, comme je faisais avant, peut-être, je ne pourrais pas m'empêcher de faire de la musique, c'est pas
0: ouais,
1: possible,
0: bien sûr.
1: Tu vois, mais étant donné tout le partage tout ce que j'ai vécu jusqu'à présent, et le partage que ça représente, c'est pas le même partage que quand tu vas dans des tuyaux, tu vois. Tu te sens important parce que tu as l'impression que tu apportes de la lumière autour de toi, tu vois. Et puis les gens t'en apportent beaucoup aussi, tu vois. Et ça, c'est, tu te sens bien quand même.
0: On va en parler avec Grégory tout à l'heure, qui est à côté de toi, avec qui tu as pas mal de projets dans les semaines et les mois à venir. Quel conseil tu pourrais donner là, à quelqu'un qui veut se lancer dans ce milieu de la chanson pour pas se perdre? Parce que ça, c'est la grosse problématique peut-être ouais. au départ, l'environnement, l'entourage, les pseudo-agents qui arrivent autour de toi. Comment toi, tu as réussi à gérer ça?
1: Alors bon, déjà, peut-être la chance que j'ai, c'est que je suis stable dans ma vie, tu vois. Je pense que c'est pas la même chose quand tu as 20 ans.
0: Ouais. Tu as un vécu derrière, quoi.
1: Ouais, voilà. Et du coup, tu as déjà des sacrées bases dans la vie pour pouvoir gérer un peu tout ce qui t'arrive. Et encore, je te dis ça, même si il y a des choses que je... J'ai aucun regret, hein, mais il y a des choses qui doivent t'arriver, ça t'arrive, c'est obligé, tu te
0: exactement.
1: Fais avoir, ça fait partie oui. de la chose pour ouais. que tu puisses...
0: Et tu apprends comme ça.
1: Oui, exactement, voilà, c'est, ouais. pas, c'est jamais négatif, même ouais. si ça l'est sur le moment, mais la seule chose que je pourrais dire, parce que j'ai toujours du mal avec ça, à donner des conseils et tout, dans le sens où si je le fais, ça veut dire que j'ai plus d'expérience ou quoi, alors peut-être, ouais. oui, mais la seule chose que je dirais, c'est surtout de rester proche de ses valeurs à soi, ouais. et de jamais s'en écarter, tu vois. Quand il y a des choses qui arrivent et que, où tu sens que c'est pas toi, ben réfléchis deux secondes et puis va là où tu es toi, quoi.
0: On va parler de ton actualité dans quelques minutes parce que la tournée Balavoine qui va reprendre au mois de novembre, tes singles qui sortent, les albums, les projets entre opéra, rap, Grégory qui est à côté de toi, ouais, avec Voxitania, bref, on revient dans quelques minutes sur Radio 4 et on va pouvoir discuter de tout ça avec Aurélien Vivos qui est avec nous sur votre radio locale et bien jusqu'à midi.

0: retour à Saint-Pierre de Clairac, exactement au bar-restaurant le Pierraquet chez Bruno avec Aurélien Vivos pour parler bien de son actualité maintenant. On vient d'écouter Demain je pars. C'est une de tes actualités, hein, c'est un single qui est sorti le 10 avril sur un sujet que tu avais envie de mettre en chanson, tes départs en tournée, tes nombreuses absences de la maison.
1: En fait, cette chanson, je l'ai écrite, le texte, j'ai écrit le texte la veille de partir en tournée pour Balavoine, tu vois. Mm-hmm. Pendant la tournée, j'en ai écrit une quarantaine comme ça, sur des sujets qui me touchaient à un moment précis.
0: Ouais. Et pourquoi celle-là à ce moment-là? Pourquoi tu l'as sortie à ce moment-là?
1: Eh bien, disons que c'est la première de cette brochette de chansons et je trouvais que ça avait du sens que ce soit la première par rapport au texte. Et même pour te dire, j'ai même écrit la veille de rentrée, le titre provisoire, c'était Demain, je rentre. Bon, celle-là, elle n'est pas sortie encore, elle ne s'appelle pas comme ça, mais. J'ai vraiment écrit, tu vois, sur un tas de sujets. Ouais. Et je pensais vraiment que ça avait du sens de la sortir en premier, celle-là.
0: Ah, c'est vrai que nous, on ne se rend pas compte, hein, on est sédentaire, on rentre à la maison tous les soirs. C'est compliqué de pouvoir être en tournée comme ça régulièrement. Là, tu vas partir du mois de novembre jusqu'à pratiquement fin décembre pour Balavoine, ma bataille. C'est compliqué.
1: Oui, mais disons qu'à ce moment-là, ça ne m'était jamais arrivé de partir aussi longtemps sans rentrer à la maison. Parce que là, c'était tu pars pendant un mois et tu ne rentres pas. Et moi, à chaque fois que j'avais fait une tournée ou quoi, je rentrais quand même. Régulièrement, j'étais jamais parti plus de 15 jours, c'est très rare. Et donc j'avais cette peur-là, en fait, de comment ça allait se passer. Et c'est vrai que les mots que je dis dans la chanson, c'est vraiment ce que je ressens. Je suis à la fois tout excité parce que je me dis waouh, je vais vivre un truc de fou. Mais en même temps, je laisse les miens à la maison. Mais
0: il y a une forme d'égoïsme.
1: Quelque part, oui. Il y a les deux côtés du truc, tu vois. Il y a le côté oui, parce que tu pars, c'est quand même un truc de fou. Je sais que ça va être des zéniths, ça va être beaucoup de stress, mais ça va être beaucoup de partage.
0: L'adrénaline.
1: C'est un truc de dingue. Et ça, c'est pour toi quand même, tu vois. Mais ce côté aussi, tu vas laisser ta famille, quoi. Ils ont toujours leur train habituel pendant que toi, t'es au taquet tout le temps. Et puis après, c'est sur le long terme. Tu sais pas, au début, ça va. Les premiers jours, ça va. Mais après, les jours passent. Et à un moment donné, c'est très dur. On a tous ce moment où
0: tu craques. Une petite baisse de régime.
1: Tu craques, ouais. Bon, après, c'est vrai qu'aujourd'hui, la chance qu'on a, c'est qu'elle est quand même. Je veux dire, les webcams,
0: le FaceTime, tu peux.
1: Mais même ça, c'était short parce qu'entre les dates, j'essaie de parler le moins possible. Bah, c'est quelque chose.
0: Le positif de la tournée, c'est que tu fais partie d'une tournée qui marche du feu de Dieu, hein. Bah, la voix de ma bataille. Puis en plus, ça te permet d'être prolixe, hein, sur les chansons, hein, parce que t'en as fait combien là depuis que la tournée de Balavoine a débuté, là, que tu as écrite.
1: Là, j'en suis à 50 ou 60. Là, et puis du coup, avec Greg, à chaque fois, on se partage les trucs. Je dis, tiens, regarde, j'ai écrit ça. Bon, là, je me suis calmé un peu. Et c'est vrai que c'est marrant.
0: Ça va reprendre avec la reprise de la tournée au mois de novembre.
1: Mais c'est sûr, j'ai très peur, là, parce que je me retrouve avec une centaine. Tu vois.
0: C'est bien.
1: Mais le truc, c'est que c'est frustrant parce que tu as envie de toutes les sortir. Ouais. Bon, après, c'est bête de tout sortir comme ça d'un coup. Il faut quand même.
0: Bien sûr.
1: Pas mal, une par une, comme ça. C'est marrant parce que si je suis en tournée, ça, j'écris comme ça. Mais par contre, là, je suis rentré, c'est plus compliqué.
0: T'es pas dans le même mood.
1: Ouais, exactement.
0: Ouais, voilà. Puis tu fais aussi la part des choses.
1: Oui, aussi.
0: T'es en famille, t'es tranquille. Ouais. Et t'es plus le chanteur, t'es le mari et le papa quand tu reviens. Ouais. Demain, je pars, on vient de l'écouter. On va écouter juste après cette partie de l'interview avec Aurélien Vivos, Solonoy, qui est sorti le 22 mai.
1: Oui, je crois. Oui, non, c'est ça. Oui. 22 mai et le clip le 29.
0: C'est vrai. Ouais, voilà, c'est ça. 22 et 29 mai. Cette chanson, Solonoy, c'est quoi exactement pour ceux qui ne l'ont pas encore écouté?
1: Alors, celle-là, j'avais pas prévu de la sortir. Pendant la tournée, je me suis dit, je vais quand même essayer d'en faire une dans le style Caruso, comme ça, en italien. Et en fait, si tu veux, cette chanson, c'est parce que je suis allé chanter pour Miss Excellence France. Oui. Du coup, c'était filmé, je savais pas. Et j'ai sorti les images de Caruso.
0: Oui.
1: Et j'ai eu tellement de messages. Bienveillants. Enfin, j'en ai déjà eu avant, mais là, ça m'a rappelé certains trucs. Et je me suis dit, quand même, il y a des gens qui m'attendent sur ce registre-là. C'est pas forcément ce que je préfère, mais il faut quand même que j'essaye, quoi. Et donc, c'est pour ça que j'ai sorti cette chanson, pour remercier les gens. Et...
0: Juste un petit point sur les réseaux sociaux, parce que tu t'es moi, je te connais un petit peu, hein, depuis maintenant quelques années. T'es un garçon assez discret. Tu te mets de plus en plus sur la vidéo, parce que c'est obligatoire.
1: Ouais.
0: Il n'y a pas le choix. Ça te coûte ou ça t'amuse vraiment de faire ces petits clips sympas, parce que moi, j'ai regardé sur tes réseaux, c'est vraiment marrant. Voilà, il y a un petit montage de fait, il y a tout un petit travail derrière. Ça t'amuse tout ça?
1: J'adore, ouais. C'est juste que ça prend du temps. Ouais. Parce que aujourd'hui, je fais tout seul. Après, il y a ce côté, c'est un peu chiant de dire ça comme ça, mais il faut faire comme tout le monde, tu vois. Et j'aime pas cette idée-là. Mais en même temps, moi, il n'y a que comme ça que les gens ils peuvent découvrir.
0: Donc, et on voit que tes vidéos marchent. Hein. tu passes facilement les 10 000 vues. Sur tes petits réels sur Facebook et tout ça. Donc voilà, ça te suit parce qu'on aurait pu aussi penser The Voice était déjà il y a 3 ans. C'est pas toujours facile de perdurer, on va en parler avec Grégory, de perdurer dans ce métier.
1: Le terme, c'est de dire qu'on est indépendant, c'est ça.
0: Et t'as ta signature aussi maintenant.
1: Ouais, et puis il faut rigoler, quoi, tu vois. Ouais,
2: voilà, c'est ça. Pas se prendre la tête. Voilà.
1: Après, moi, si je rigole, j'en rigole pas, mais bon, si je rigole, déjà, c'est pas mal. Je me dis que ça va faire rire.
0: Ouais, on est Balavoine, ma bataille. La deuxième partie va débuter à Rouen le 3 novembre. On va terminer à Narbonne début décembre. Cette aventure de Balavoine t'a changé encore plus. T'as fait encore évoluer sur, oui. Sur le chant, sur ta présence sur scène.
1: Alors,
0: etc.
1: Ça, sûrement, mais le côté humain, tu vois, il y a des choses qui se passent dans le monde tout le temps qui fait que des fois, tu crois plus trop. Tu te dis, bon, ben, l'humanité, entre guillemets, je suis désolé, je vais loin dans mon délire, mais il y a des moments où tu te sens, tu as l'impression que rien ne va, en fait, et que, ouais. Et que du coup, tu as l'impression que ça déteint sur tout le monde, sur tous les gens. Et en fait, là, j'ai rencontré des gens extraordinaires. Déjà, je vais commencer par parler de la production. Aujourd'hui, la plupart des spectacles, c'est parce qu'il faut faire de l'argent. Là, c'est ça, tu mets de l'argent, il faut faire de l'argent. Évidemment, c'est important, parce que sinon, tu ne peux pas vivre d'amour et d'eau fraîche. Mais dans ce spectacle-là, les producteurs, parce qu'ils sont deux, Pierre-Nicolas Cléré qui a eu l'idée et qui, lui, s'occupe de tout ce qui est le spectacle, et Arthur Dubuc, ses parents qui étaient producteurs à l'époque de Balavoine, c'est des gens passionnés. Ils ont fait ça uniquement par passion. Ils voulaient se faire plaisir et faire plaisir aux gens. Ce côté humain, c'est ce que j'aime. C'est pour ça que j'étais heureux de faire partie de cette troupe. Et maintenant qu'on a fait la première partie, tu vois, de la tournée, comme elle a bien fonctionné, on va refaire la deuxième partie. C'est extraordinaire, quoi. C'est super.
0: Repartir sur les routes avec ce spectacle. C'est quand tu es en tournée comme ça, parce qu'on connaît la difficulté physique et mentale des chanteurs, quand on enclenche les soirées et les concerts et les déplacements, les différences de température, c'est quoi ta plus grande peur quand tu es là? C'est vraiment la perte de ta voix, c'est ça?
1: Je l'ai vécu. Je l'ai vécu la moitié de la tournée quand même. Bon, ça, j'en parle pas trop parce que tu vois, ça fait. On nous dit, il faut pas trop le dire quand. Mais bon, moi, j'ai rien à cacher. On a eu un début de tournée jusqu'au Dôme de Paris. Alors, tout le monde nous dit, ouais, c'est qu'une date comme une autre. C'est pas vrai, tu vois, on le sait tous. Le Dôme de Paris, déjà, symboliquement parlant, c'est un truc de dingue parce que quand tu sais que Daniel Balavoine, il avait signé pour faire le Dôme de Paris, enfin là, on va le refaire pour les 40 ans. Et forcément, intérieurement, c'est une forte pression. Et après cette date, moi, j'ai une laryngite carabinée. Il y a une date que j'ai pas pu faire, tu vois. Il y en a une. Et j'étais allé aux urgences et tout. Hein. Donc, il m'avait dit 4 jours sans chanter. J'ai dit, non. Une fois, j'ai une date. Après, j'ai été en mode survie. Au début, ça a été horrible parce que je savais pas si ça allait passer. Et j'ai fait SOS. Je sais pas par quel miracle ça sortait. Et bon, après, au fur et à mesure que la tournée avançait, ça allait de mieux en mieux. Mais j'ai jamais été à 100%. Et ça, c'est horrible de vivre ça parce que du coup, tu vis, tu profites et tout ça. Mais tu as une difficulté supplémentaire et tu as un stress supplémentaire qui fait que ça pourrait t'empêcher d'apprécier le truc. Ouais. Moi, j'ai fait un fort travail sur moi-même dans ma tête pour me dire, écoute, fais avec ce que tu as, mais ne t'empêche pas de profiter.
0: Dernier projet, parce qu'il y en a plein des projets avec Grégory, on va en parler dans quelques minutes, du projet en commun que vous avez tous les deux, mais le projet Opérap.
1: Oh, ça c'est ça, je peux pas en parler.
0: Parce que là c'est tout nouveau ça.
1: Ah oui, ben, tu vois, je pouvais pas en parler avant, donc je suis content qu'on...
0: Ah ouais, moi je suis ça me fait plaisir que tu puisses en parler sur Radio 4 aussi, ouais. Opérap, c'est quoi exactement?
1: Alors si tu veux, il y a un gars extraordinaire qui s'appelle Sébastien Damiani qui est venu me chercher, il m'avait vu sur The Voice, mais il savait que c'était pas le moment de me contacter parce qu'il voyait bien mon emploi du temps assez dingue, il s'est dit c'est pas la peine, c'est pas le moment. Et ce gars, en fait, c'est un pianiste, c'est un virtuose, hein, le gars. À la base, il a toujours rêvé de faire des musiques de films. Pour te dire, son parrain musical, ils sont amis. Alan Silvestri, auteur de musique de film, tu vois. Okay. Récemment, les Avengers, Forrest Gump, par exemple. C'est un ami à lui. Je lui dis, putain, pardon, j'ai dit un gros mot.
0: Celui-là, il est placé. Ça y est.
1: Il pourra le couper.
0: Ça y est, il est passé. Je ne couperai rien.
1: Le gars, il m'appelle. Et puis, sur le coup, je me suis dit, c'est le gars, c'est pas possible, quoi. Et puis, il me raconte ses projets et tout. Et il avait ce rêve de mélanger les styles musicaux, le rap, il adore l'opéra, la musique classique, tout ça. Au départ, il est venu me chercher pour ce côté lyrique, sauf que je ne suis pas chanteur lyrique, tu vois. Je peux chanter un peu, mais pas comme un vrai ténor. Et moi, je lui dis, écoute, moi, j'aimerais plutôt partir vers le côté pop-rock, quoi. Et puis, on a communiqué, on a parlé, on a échangé, puis on s'est retrouvé avec le premier morceau d'une longue liste, normalement, qui s'appelle donc Imperator Nemosus, c'est un truc de fou. Dessus, il y a Faflarage, qui est un ami aussi à Seb, parce qu'il a beaucoup écrit pour notamment le groupe IAM à l'époque, double disque de platine, si je dis pas de bêtises, tu vois. Et c'est lui qui a composé. Pour composer les titres. À 11 ans, il faisait la première partie d'Aznavour à l'Olympia. Et en fait, il se retrouvait sur Marseille avec tous les rappeurs, les gars du hip-hop et tout ça. Et donc, il me dit, écoute, moi, j'aimerais bien que tu fasses partie de ce projet-là. Et puis, humainement parlant, c'est génial parce que c'est fait pareil, c'est par passion, quoi. C'est le plus important.
0: Ça, quand est-ce qu'on va pouvoir avoir des bribes d'extraits de chansons?
1: Donc là, t'as le teaser qui est sorti déjà parce qu'il faut savoir qu'on a tourné le clip aux arènes de Nîmes. Ouais. On était 200, à peu près 200, enfin, c'est un truc de fou. Et il a une idée en tête bien précise, tu vois, il y a ce côté post-apocalyptique, un peu inspiré de Mad Max, Conan le Barbare, bar, tout ça.
0: Ouais, vous pouvez regarder sur le Facebook d'Aurélien, il est habillé à un moment donné, il peut rien dire à ce moment-là, mais il habille un petit peu.
1: En plus, c'est moi qui ai fait la tenue et tout.
0: Et style Mad Max, je te dis d'où il sort. On a l'impression qu'il fait les travaux à la maison.
1: Je pouvais pas le dire, et puis on était aux arènes là. Mais voilà. Et puis, bon, après, le clip, normalement, il va être. C'est pas pour les enfants, quoi. Normalement, il va y avoir des scènes interdites moins de 18.
0: C'est gore,
1: quoi,
0: un peu.
1: Ah ouais. Bon. Tout ce que j'aime.
0: Ouais, tu vois, avec le sourire.
1: Non, mais en plus,
0: j'ai peur quand il est comme ça.
1: Non, mais je dis pas ça en rigolant, mais je te jure. Ça va faire drôle aux gens qui me suivent parce que c'est pas du tout ce que j'ai montré jusqu'à présent.
0: C'est ce que t'as envie aussi de montrer.
1: C'est ce côté geek, tu vois.
0: Ah ouais. Oui, parce que toi, t'es très geek.
1: Ouais, jeux vidéo, cinéma.
0: Tu parlais d'Avengers et tout ça.
1: Ah oui,
0: j'adore. Tu te avec Grégory aussi sur ces sujets-là. Là, on va écouter Solonoï avant d'avoir l'opéra dans quelques semaines.
1: Je t'ai pas répondu. Le clip sort normalement fin juin dans le cinéma de Nîmes.
0: Et puis ensuite,
1: après, il sera sur YouTube.
0: Allez, voilà. Et ben, suivez les réseaux d'Aurélien Vivos pour écouter et voir ce clip d'Opéra. Je pense qu'on va, on va bien apprécier le moment tous ensemble. Nous, on revient dans quelques minutes, juste après Solonoï. Et on va parler d'un autre projet qui est encore mis en place avec Grégory Perrina qui est avec nous, de Riff Center. Ça, c'est le début, mais il y a d'autres choses. C'est Voxitania, notamment. Allez, on revient dans quelques minutes.

0: Patrouille et Tambouille, toujours à Saint-Pierre-de-Clairac, au Piraquet. On aura Bruno dans quelques minutes. On va savoir ce qu'on va déjeuner ce midi. Aurélien commence à avoir faim et je le sens, je ne sais pas pourquoi, mais je le sens. Grégory Perrina, bonjour Grégory.
1: Bonjour.
0: Grégory, Reef Center.
1: C'est ça.
0: Alors Reef Center, explique-nous un petit peu ce que c'est, ce que tu as monté. Alors, découvreur de talent, hein, c'est un petit peu ça le but.
1: Le but de départ, c'est pas ça du tout.
0: Ça s'est développé comme ça, peut-être,
1: ouais,
0: c'est ça,
1: s'est développé. Ouais. Enfin, je pense que j'ai aussi la chance d'avoir des élèves et, ben, qui ont fait ouais. des jolis parcours. Voilà. Mais au départ, je n'ai pas créé Reef Center pour cette notoriété-là.
0: Mais ça veut dire que tu arrives quand même à savoir s'il y a un potentiel ou pas quand tu vois la chanteuse ou le chanteur quand il y a
1: un talent. Je sais pas, ça dépend. Pendant un moment, je me suis pris pour un découvreur de talent, mais finalement, je me suis aperçu que je n'avais pas de goût. Donc
0: Pas trop mal.
1: Ouais, non, il y a.
0: Que peut-être les gens autour qui écoutaient n'avaient peut-être voilà, pas beaucoup non, de goût parce que oui, ça marche, ouais. c'est ça
1: ouais. Le but, c'est de les accompagner au mieux possible, en fait. Voilà, ouais. Quoi qu'ils fassent, qu'ils soient amateurs, semi-professionnels ou qu'ils veuillent devenir professionnels, le but, c'est de les accompagner.
0: Mais seulement sur la voix et sur l'évolution sur leurs chansons, également tout ce qu'il y a autour. Ben, de les prévenir, comme on disait tout à l'heure avec Aurélien, sur le monde de la musique.
1: Exactement, bien sûr. De leur mettre un petit peu la réalité en face et de leur expliquer qu'il y a des choses qui peuvent être des expériences, qu'on ne fait pas de la musique pour certaines raisons.
0: L'argent,
1: par exemple.
0: La notoriété.

0: première fois, quand tu as commencé à le croiser, à l'entendre, qu'est-ce que c'était quoi ta perception?
1: Il s'est démarqué, de toute façon, il arrivait avec quelque chose. Moi, on me parle d'Aurélien, on me dit, il y a un gars là, il chante super bien, il faut que tu vois ce qu'il fait, tout ça. Et à l'époque, il faisait un petit peu de lyrique, je crois. Hein. Ouais. Donc moi, comme j'étais déjà dans le rock, ça m'intéressait un petit peu de voir les petits jeunes qui faisaient du rock.
2: Bien sûr.
0: Mais c'est vrai qu'on doit te le dire souvent, ça, Grégory. Ah tiens, viens voir, parce que j'ai un chanteur qui est pas mal au...
1: Oui, hein, oui, bien sûr.
0: Au bout d'un moment.
1: Oui, ça, bien sûr, tout à fait. Oui.
0: Et là, quand tu l'as écouté, entendu, c'est quoi?
1: À l'époque, j'ai trouvé que il y avait un super truc. Maintenant, moi, à l'époque, j'étais pas prof, je sais pas enseignant, j'étais musicien aussi. J'avais un groupe de rock. Et pour moi, c'était c'est super. C'est l'histoire continue. On est de plus en plus nombreux à défendre un style, quelque chose. Voilà, et tant mieux. Voilà. Et en plus, c'était bien fait.
0: Alors, quand on parle de révélateur de talent, Grégory, que peut-être un terme que tu n'aimes pas trop, mais au moins aider, la canne qui aide les jeunes chanteurs qui arrivent dans le métier pour pouvoir évoluer favorablement dans ce monde de requins, entre guillemets, musical, qui peut être national. Toi, tu es quand même très axé Lot-et-Garonne et local. Hein. Toi, c'est ce que tu veux vraiment mettre en avant.
1: Tout à fait, bien sûr.
0: Ouais, toi, c'est les chanteurs locaux.
1: Oui, vraiment.
0: Et donc, petit à petit, chemin faisant, avec Aurélien, vous avez, il y a quelques mois, décidé de passer un cap sur votre relation professionnelle.
1: Exactement, tout à fait. Et puis, dans ma démarche, en dehors de l'enseignement, d'essayer d'apporter à ceux qui essayent de développer une carrière, de les aider à écrire des chansons, de les aider à faire des choses. Effectivement, la rencontre finale avec Aurélien, où il y a eu vraiment là le cœur, je vais dire, on part dans la même démarche, de se dire, on va essayer nos expériences et de la mettre au profit de ces jeunes acteurs locaux de la musique.
0: Voxitania, comment on prend contact avec vous? Comment ça se met en place, ce dispositif-là?
1: Pour l'instant, c'est nous qui prenons contact.
0: C'est-à-dire que tu entends, tu vois sur les réseaux, tu entends sur des festivals, et c'est là où tu te dis, tiens, peut-être qu'avec cette personne-là, on peut faire quelque chose.
1: Exactement, ça risque de finir comme ça. Là, ça a été plus des rencontres qu'on a faites, en fait. C'est comme ça. Il faut bien commencer quelque part et dire, on va déjà voir qu'est-ce qu'on est capable de faire, qu'est-ce qu'on va pouvoir apporter. Et puis, effectivement, on voit bien que nous, je pense qu'on s'amuse beaucoup. Ça nous plaît beaucoup. C'est ça qui est important, tu vois. Et je pense que c'est ça qu'on essaie de transmettre, en fait. Voilà, ce partage-là.
0: Et puis de ne pas vendre du rêve non plus.
1: Exactement.
0: D'accord. On est d'accord. Il faut être dans la pure réalité. On sait que la vie d'artiste, on a parlé avec Aurélien, c'est compliqué. Il y a des tournées, on s'en va loin de la famille. Il faut être solide mentalement.
1: Tout à fait.
0: Aussi, pas seulement musicalement.
1: Oui, il faut être solide mentalement et puis solide et puis prêt à se dire que ça peut ne jamais décoller aussi. Décoller comme la vision qu'on peut avoir.
0: Exactement.
1: Parce qu'on peut très bien gagner sa vie dans la musique.
0: Sans être obligé d'être devant l'écran ou derrière l'écran.
1: Exactement.
0: À longueur de temps.
1: Tout le monde n'a pas le destin d'être Michael Jackson.
0: Ouais. Toi, comme tu es hors The Voice et toutes ces émissions-là, on a eu Popstar et tout ça, est-ce que ces émissions-là font du bien au milieu de la musique? C'est vraiment un accélérateur pour certains où il y a également beaucoup de déchets et pour vous, c'est plus compliqué ensuite de récupérer des chanteurs, parce qu'on a une vision peut-être biaisée du métier?
1: Je trouve pas. En tout cas, si tu tombes sur moi, tu vois, les élèves qui tombent sur moi vont vite comprendre que non, on va faire. Il y a une expérience à faire, il y a quelque chose à faire. Ça ne veut pas dire que ça va déboucher sur.
0: Est-ce que ces émissions-là, c'est bénéfique? Ça peut être bénéfique?
1: Oui, je pense que ça peut l'être. Quand même. Je pense que ça peut l'être.
0: Ouais.
1: La preuve. Dans Lot-et-Garonne, partout. Ouais. Oui, ça peut l'être, effectivement. Ouais. Ça peut aider à révéler des talents qui, effectivement, étaient sous-jacents et puis d'un coup émergent et se retrouvent sur le devant de la scène. Parce qu'on est quand même, il faut quand même le reconnaître, on est dans une période où les artistes qui ont réussi ces dernières années, c'est souvent le voisin d'eux, le copain d'eux, le cousin d'eux, le machin d'eux. Et ces émissions-là ont permis d'ouvrir des portes, je pense.
0: Des inconnus.
1: De se faire découvrir d'un public et puis de se faire aimer. Et puis voilà, quoi.
0: Aurélien, tiens, deux secondes, parce qu'on va parler d'un autre projet qui se met en place, Atlas Mania.
3: Alors, en fait, si tu veux...
0: Toujours avec Grégory.
3: Ah, oui. En fait, déjà, ça sonne un peu catch, tu vois, parce que j'adore le catch. Et donc, on s'est dit...
0: Attendez, dans quelques années, il y aura peut-être des projets.

0: projet de catch musique avec peut-être de l'opéra. Enfin, on ne sait plus. On sait plus, mais il y aura sûrement des choses avec Aurélien et le catch. Gardez ça dans un coin de la tête.
1: On a commencé avec cette idée d'Atlas Mania où là, tous les deux, on se fait plaisir, on fait de la musique instrumentale. C'est-à-dire, il n'y a pas de chant.
0: Oui.
1: Et ça peut être. Alors là, on a déjà sorti un EP.
0: Éditation.
1: Voilà, donc c'est vraiment Part des musiques one. Pour. Si tu veux t'envoler, tu vois, faire échapper ton esprit, tu fais ce que tu veux, mais tu écoutes ça.
0: Mais pourquoi mais explique-moi, pourquoi partir là-dessus
1: c'est Parce toi, que Greg, votre... il adore ça.
0: Ah, c'est toi, Grégory, qui est plus sur la méditation, le. Ouais, c'est ça. Ouais. C'est des choses que tu avais déjà travaillé avant.
2: Je pratique beaucoup, que j'aime beaucoup. Et l'idée s'est faite de se dire ben tiens, on part sur la première partie, on va faire de la musique de méditation.
0: Ouais.
2: Avec des fréquences qui sont utilisées pour la méditation, donc des fréquences spécifiques. Et voilà. L'expérience a été là. Et, alors, c'est bien d'en parler parce que j'ai eu un retour il n'y a pas longtemps.
0: Ouais.
2: Incroyable. Une personne qui est d'origine asiatique,
0: oui.
2: Qui maîtrise énormément la méditation, qui fait ça, c'est culturel chez lui, et qui m'a interpellé en me disant ce que vous avez fait, vous ne vous rendez pas compte à quel point c'est puissant. Et ça, c'est un retour incroyable. Je n'ai pas encore dit Aurélien, tu vois, il l'apprend
0: maintenant.
2: Ouais, tu vois, ouais. Alors, ça m'a beaucoup touché. Parce
0: d'accord.
2: Que vraiment, ouais, apparemment, il se passe des choses.
0: Et alors, toi qui es aussi technicien, musicien, c'est quoi la composition pour que la musique de méditation soit vraiment, ait vraiment un bénéfice sur les gens?
2: C'est très vibratoire et puis c'est la fréquence. Voilà, il faut que,
0: d'accord.
2: Alors, on a amené des... Ouais. Des voix, on a amené des sons et surtout c'est la fréquence qui est importante.
0: Ah ouais, voilà, c'est ça. Donc toi, Grégory t'a proposé ça petit à petit.
1: Oui, alors
0: banco
1: ou si tu veux, c'est parce que on sait d'ores et déjà que on va pas faire que de la musique de méditation.
0: Ouais,
1: ça
0: bien
1: va
0: sûr.
1: Être, si on a envie de faire des musiques du style de musique de film, eh ben on va faire ça.
0: Ouais.
1: Musiques électro, on va faire ça.
0: Vous interdisez rien du tout.
1: Voilà. Donc la première c'était ça. Et donc on s'est dit, là pour être franc, c'est surtout Greg, parce que moi il a fait ça pendant que j'étais en tournée. Là on a quelques trucs en attente, là, mais bon, est-ce qu'on va sortir qu'une chanson, est-ce qu'un autre EP, on ne sait pas encore.
0: Il y a un petit travail là de,
1: ça nous prend,
0: de préparation, oui, mais
1: parce qu'on a, plein de trucs.
0: Ouais, ouais.
1: Donc ça c'est Atlas Mania. Après on s'est dit, on va faire aussi pour les voix, mais de chez nous, pour l'instant. Dedans il y a toujours ce truc de... Anya, tu vois, Atlas Mania, là c'est Voxitania. Donc là, du coup, c'est des chanteurs du sud-ouest, chanteurs-chanteuses. Donc on a déjà des chansons. Alors on a commencé par Marina Battista, mais comme elle tourne beaucoup, on n'arrive pas à le finaliser, ce titre. Donc on a Marina Battista qui devrait sortir un jour. Ah. On a Lenny, les Kids. Donc lui, tu vois, c'est pareil.
0: Bien sûr.
1: Son histoire avec sa maman m'avait beaucoup touché parce que sa maman, elle chante très bien.
0: Oui.
1: Et un jour, elle me dit, je chante à travers mon fils parce que j'ose pas. Et donc, la chanson parle de ça. Voilà. Donc là, il est venu l'enregistrer il y a 15 jours, 3 semaines. Là, on est en train de mixer la voix, tout ça, de faire les effets, machin. Même sa maman va faire les chœurs dessus. Enfin, il y a un sens, quoi. Tu vois, c'est ça.
0: C'est ça le but.
1: C'est ça le but. C'est qu'il y a toujours
0: une histoire. C'est les contacts, c'est ce que disait Grégory. Bah, vous allez voir les gens ou quand vous êtes
1: quand on est
0: sur un endroit, tac, de dire, là, il y a un truc.
1: Et là pour te dire, on en a déjà 7-8 en tête, comme ça. Et par contre, c'est des chansons originales qu'on écrit.
0: Ah oui.
1: Il faut
0: le temps.
1: Voilà, c'est ça. Et donc, Voxitania, c'est ça.
0: Okay.
1: Tu vois, c'est vraiment ce partage-là. Il y a toujours une histoire et il faut que ça vibre, il faut qu'il y ait un côté humain fort.
0: Grégory, ton actualité, c'est d'aller voir un petit peu les chanteurs, d'aller voir les festivals. Comment tu travailles, toi c'est tes cours, c'est quoi?
2: C'est les cours. Une soixantaine d'élèves que je gère tout seul, tu vois.
0: Ok. Donc,
2: il y a pas mal de boulot. On a le gala de fin d'année de l'école qui arrive, puisqu'on arrive en fin de saison.
0: Qui est ouvert au public?
2: Bah oui, c'est ouvert au public.
0: C'est où et quand? Vas-y.
3: C'est le parrain.
0: Ah, voilà. C'est marrant,
2: sûr,
0: ça. Aurélien, pourquoi il y a...
2: Et Aurélien a gentiment accepté d'être le parrain de l'école.
0: C'est voilà, quand?
2: Donc c'est le 27 juin, c'est au Galion en Foulayronne.
0: Oui, ok.
2: Je vous invite à venir, ça va être quelque chose de beau.
0: Parfait. C'est quoi, tu couvres, c'est totalement éclectique au niveau du spectacle?
2: Ah oui, parce que là, il y a des voix, ça va de 7 à 77 ans.
0: Donc là,
2: on va avoir du mixed voice.
0: Bah voilà, donc, pour tous les âges, quoi.
2: Oui, pour tous les âges. C'est très familial, voilà. De toute façon, Riff Center, c'est quelque chose que je me suis fixé, c'est que ça reste, il faut que ça reste familial. Il n'y a aucune compétition dans l'école.
0: Ouais.
2: Il y a des gens qui en sortent plus émergents, mais il n'y a pas de compétition. Ouais. Ils chantent tous ensemble, ils évoluent ensemble. Ceux qui sont un peu plus hauts, font monter les autres et personne ne te tire vers le bas. C'est ça le but.
0: Grégory, alors ça sera, tu m'as dit, le 27 juin ?
2: 27 juin,
0: au Galion à Foulayronne. Riff Center, je suppose, sur les réseaux sociaux aussi.
2: Voilà, Grégory. Riff Center sur les réseaux sociaux.
0: Voilà.
2: On a un invité, c'est Jérémy Cordero qui va présenter le spectacle.
0: Ouais.
2: qui va être l'animateur de la soirée. Et on a invité Karine Anton qui va venir chanter aussi. Karine Anton pour qui on a écrit une chanson avec Aurélien.
0: Ah bah voilà. Voilà. Ouais. La boucle se boucle.
2: Ouais, voilà, c'est ça.
0: Bon Aurélien, je ne sais pas quoi te dire sur ton actualité. On part d'où et on va où? C'est quoi là, ce qui arrive là le plus vite possible?
1: Bah là, écoute, j'ai des dates cet été avec Balavoine. Moi, j'essaye vraiment de sortir un titre par mois. On a commencé avec Demain, je pars. Solonoï, le mois de juin, ça va être la chanson, l'opéra. Mois de juillet, je suis en train de voir. On y réfléchit parce que parmi les 60 titres que j'ai, et puis en plus, un autre projet peut-être encore beaucoup plus rock. Mais enfin, ça, j'en parle pas parce que c'est trop loin. Mais enfin, ça boue dans ma tête, c'est constant, tout le temps.
0: Oui, donc on aura l'occasion de te revoir sur Radio 4.
1: Ouais, voilà. Mais le plus important, c'est que vraiment on ait cette sensation d'avancer pour le Sud-Ouest. Moi, c'est comme ça que je le vois. Je crois que pour moi, c'est vraiment ce le plus important.
0: Puis on te sent serein et accompli.
1: Oui, mais tu vois, c'est
0: tu
1: ça.
0: Vois, en fait, on le sent dans ta voix aussi.
1: C'est vraiment. Et comme je te disais, je suis seul avec. J'ai plus d'équipe Universal et compagnie, tout ça.
0: Mais t'es bien.
1: Mais je me sens pas.
0: Tu te reconnais plus là maintenant, peut-être.
1: Il y a des gros moments de doute, ouais. Tu vois. Mais par contre, déjà le fait qu'on soit tous les deux, ouais. J'ai l'impression que c'est en train de devenir. C'est un peu comme dans les X-Men, tu vois, l'école de Xavier, tu vois, des X-Men. Tu vois, au début, c'est le professeur Xavier. Avec... Alors, je sais pas lequel de nous deux le professeur.
2: C'est moi le plus handicapé des deux.
1: Bon, enfin bref, tu vois l'idée.
0: Ouais,
1: et puis après, ça va faire une petite famille. C'est ça le plus important.
0: Bon, abonnez-vous à la page d'Aurélien Vivos parce que vous allez en avoir de l'actualité petit à petit sur les mini-vidéos, sur les clips qui vont sortir, sur la tournée Balavoine qui recommence le 3 novembre à Rouen. Vous avez déjà Demain Je pars qui est sorti au mois d'avril, Solonoï qui est sorti au mois de mai. Le projet Opérap qui va arriver très très vite. Ouais, Grégory.
2: Tu vois, je reviens sur ta question de tout à l'heure. Est-ce que tu penses que les émissions comme The Voice, c'est bénéfique?
0: Ouais.
2: Bah, j'ai qu'une réponse à te donner, c'est Aurélien Vivos.
0: On va finir là-dessus, les gars, avant d'avoir Bruno.
1: Ouais. Oh, wow.
0: On va avoir Bruno dans quelques secondes. Parce qu'on va quand même mettre en avant le Piraquet qui nous a offert le couvert et les tables aujourd'hui. Ici à Saint-Pierre-de-Clairac, on a Bruno pour savoir ce qu'on va déjeuner ce midi. Parce qu'il va falloir déjeuner quand même à un moment donné.
1: Il va falloir faire honneur à tout ça.
0: Ouais, voilà. Merci Aurélien.
1: Tiens, pour à toi tout encore. Ça. Merci d'être là depuis le début. D'être quelqu'un comme j'aime. Avec les valeurs importantes de la vie. On s'accroche à ça tout le temps, en fait. Parce que plus on voit le mal autour, et plus on a envie d'essayer de prendre de la lumière. Donc voilà. Merci d'être de ces gens-là.
0: Non, mais merci à toi de prendre le temps dans un agenda qu'on sait toujours un peu compliqué. Là, je pense que tu as aussi envie d'être tranquille quand tu es ici chez nous.
1: On est tranquille là.
0: Et de prendre... Ouais, on est tranquille, mais c'est vrai qu'on est venu t'embêter quelques minutes. Grégory, merci pour tout. C'était une grande première avec toi. Un vrai plaisir. J'espère que ce ne sera pas la dernière. Puisque
2: j'espère aussi.
0: J'espère reparler de Riff Center, des jeunes talents. Ça serait aussi sympa qu'on aille te voir.
2: Avec grand plaisir. T'es le bienvenu quand tu veux.
0: Ah ouais. Mais moi, ça va me faire plaisir d'aller voir les petits jeunes talents qu'on a sur notre territoire ici dans le Lot-et-Garonne.
2: Exactement.
0: Merci Grégory d'avoir fait aussi le déplacement à Saint-Pierre-de-Clairac. Dans quelques secondes, les amis, Bruno, Piraquet, que va-t-on manger aujourd'hui? C'est dans quelques minutes.
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0: dernière partie de Vadrouille et Tambouille à Saint-Pierre de Clairac. On était avec Grégory Perrina, on était avec Aurélien Vivos pendant une heure pour parler de l'actualité musicale et des tournées, des clips, des chansons qui sortent petit à petit d'Aurélien Vivos. On a l'occasion bien sûr aussi d'en écouter sur Radio 4 régulièrement, mais on est au Piraquet. C'est Bruno qui nous a accueillis ce matin. Bonjour Bruno.
1: Bonjour.
0: Merci de l'accueil.
1: Avec grand plaisir.
0: Le Piraquet, alors ça fait pas très longtemps que tu es là, toi.
1: Ça va faire un an, le 3 juillet.
0: Comment ça se passe, Saint-Pierre de Clairac?
1: Ça se passe bien.
0: Ouais.
1: On a réussi à créer une sorte d'atmosphère ici.
0: Ouais. De village?
1: Ou de village, qu'on appelle
0: rural. Hein, Bruno, quand même, hein, ici. Hein.
1: C'est le seul commerce du village.
0: Je vois que les gens viennent déjeuner, mais pas que.
1: Ils viennent prendre du pain. Ils viennent prendre du pain, ils viennent chercher des viennoiseries, ils viennent faire des planches.
0: Ils viennent discuter avec toi.
1: Voilà, ils viennent discuter. C'est vraiment un lieu pour les Piraquets.
0: Cet accent-là est du sud-ouest?
1: Pas du tout. Je suis Rochelais, voilà,
0: okay.
1: De naissance.
0: D'accord.
1: Ça fait 28 ans que j'habite au village.
0: Ah, d'accord. Donc, habiter au village, et c'est quoi le passage de seulement habitant du village à commerçant du village? Pourquoi?
1: Une opportunité.
0: Ouais.
1: Une opportunité.
0: T'étais dans la restauration avant ou
1: J'ai toujours plus ou moins navigué autour, mais bon, après, j'ai fait pas mal
0: d'autres boulots.
1: D'autres boulots, un dernier boulot où ça s'est mal passé et où il a fallu rebondir.
0: Ouais.
1: Donc,
0: et là, une reconversion, et tu te dis, bah, c'est le moment.
1: Total, voilà, ce bâtiment qui est magnifique sur la place du village,
0: ouais, franchement,
1: a donné envie. Et ça s'est fait voilà, avec une municipalité qui nous a mis dans des conditions extraordinaires pour ouvrir.
0: Ouais, parce que là, c'est combien d'habitants, plus ou moins, Saint-Pierre de
1: Clairac? 930.
0: Ah, 930. Hyper important de pouvoir avoir un axe dans un village rural où il n'y a rien d'autre.
1: C'est,
0: quoi,
1: ça, c'est, ça, hein. C'est ça, en faire un lieu de rencontre, un lieu de convivialité, un lieu où les gens viennent, les jeunes peuvent venir aussi. Voir une mentalo et faire des jeux de société, voilà, c'est tout ce qu'on veut en faire.
0: Bon, outre le camalou rôti qui est en train de, depuis ce matin, quand on est en dessous l'affiche, le camembert persillade Copa Serrano Rosette Potatoes qu'on a juste au-dessus de nous, qu'est-ce que tu proposes habituellement, Bruno?
1: Alors, je fais des plats du jour tous les jours, du mardi au vendredi. Après, on a une carte courte, très courte, parce que je suis seul, ma femme vient m'aider de temps en temps, mais
0: ouais.
1: Sinon je suis seul, donc... On ne peut pas se permettre de s'étaler et de faire 50 produits. Donc, voilà, on fait des salades, on fait des entrecôtes qui ont un franc succès.
0: Cuisine simple.
1: Cuisine comme à la maison.
0: Locale et...
1: comme à la maison.
0: On est aujourd'hui mardi 2 juin, hein, on a enregistré l'émission ici à Saint-Pierre de Clairac. Qu'est-ce qu'on va manger ce midi? Qu'est-ce que tu vas nous proposer là, Grégory, Marion, Aurélien là?
1: Alors il y a le camalou rôti, puisqu'apparemment ça...
0: j'ai peur qu'on n'aille pas beaucoup plus loin, mais vas-y, voilà. Continue
1: non,
0: quand
1: non,
0: même.
1: Après, en menu du jour, il y a une salade fraîche, tomate, concombre, ouais. Betterave, enfin voilà, une petite salade fraîche.
0: Ouais.
1: Après j'ai fait de la saucisse grillée aux oignons et avec des tagliatelles fraîches. Voilà.
0: Le choix va être compliqué, Bruno, le camalou et la saucisse. Bon, on va essayer de choisir. Hein. Petite salle, petit resto.
1: Petit, voilà.
0: Comme tu es tout seul en cuisine, c'est parfait.
1: Une vingtaine de couverts, on peut, ouais. Et puis on monte à une trentaine, 35, 40 couverts avec les terrasses.
0: Horaire d'ouverture, jour d'ouverture?
1: Alors le mardi et le mercredi, jusqu'à de 9h jusqu'à la fin du service,
0: ouais.
1: Midi. Et après, du jeudi au samedi, de 9h à 23h.
0: Voilà. Ah oui, donc le soir aussi?
1: Le soir aussi.
0: Ah oui, d'accord, donc des belles journées.
1: Des belles journées, oui.
0: Comme on a vu des habitants venir acheter du pain, t'as aussi un dépôt pain, c'est ça?
1: Voilà, dépôt de pain, ouais. Viennoiserie, et ouais. Petit dépannage. Petit
0: rapide.
1: Dépannage épicerie, voilà, mais vraiment du dépannage.
0: Voilà.
1: On ne va pas appeler ça une épicerie, c'est vraiment pour l'oubli de la liste de courses.
0: Bon, je ne parle pas seulement aux 930 habitants de Saint-Pierre-de-Clairac, mais tous ceux qui font un petit tour, qui font peut-être une randonnée, qui voyagent par là, n'hésitez pas à s'arrêter chez Bruno, Piraquet.
1: La bière est fraîche. La bière est brassée à Colérac-Saint-Cyr par la maison Mathéo.
0: Ah oui, qu'on connaît très bien sur le territoire.
1: Le café est brûlé par la maison Mathéo, donc c'est vraiment des partenaires pour moi. On essaye de travailler avec des gens, faire des présentations de plein de choses que les Piraquets font.
0: Ah oui, tiens d'ailleurs, parce qu'on parle du quotidien, mais parle-nous de ta soirée paella au mois de juillet quand même.
1: Ah oui, ben le 3 juillet, on va essayer de faire une bonne fiesta.
0: Oh, ça devrait aller, oui.
1: Pour l'anniversaire du Piraquet, donc ce sera le premier anniversaire. Je vais faire une paella sur la place devant tout le monde, ouais. Et puis on va proposer ça aux gens pour qu'ils viennent faire une fête à la fiesta avec nous, à mettre de la musique, il y aura des lumières par mon beau-frère sur réservation, hein, ouais. Avant le 25 juin.
0: Les réseaux sociaux?
1: Pas de tête, oui, réseaux sociaux.
0: Les réseaux sociaux.
1: Facebook, pour... le Piraquet, ouais. Instagram, TikTok.
0: Ah oui, d'accord.
1: Ouais,
0: donc
1: ouais,
0: bien
1: ouais.
0: connecté. Donc voilà, le Piraquet, par brasserie multiservice, c'est ce qu'il a marqué sur son t-shirt, Bruno. N'hésitez pas à venir. Et puis à venir fêter le premier anniversaire le 3 juillet pour la soirée Paella à Saint-Pierre-de-Clairac.
1: Plus on sera de fous, mieux ce sera.
0: Mais, ouais, exactement. Et on rit beaucoup plus. Merci beaucoup, Bruno.
1: Avec grand plaisir.
0: Et puis on va déjeuner, nous. On va vous laisser, bien sûr. Ce Vadrouille et Tambouille se termine ici à Saint-Pierre-de-Clairac avec Grégory, avec Aurélien, avec Bruno. Vous pouvez retrouver, bien sûr, l'émission en podcast hein, sur notre site internet, Radio 4.

0: www.radiovadrouille.fr. Et puis nous, on se retrouve très très vite pour de nouvelles vadrouilles sur notre territoire. Et bien sûr, vous nous connaissez, pas mal de tambouille. Bonne journée les amis.
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7: Bon appétit, il est midi. 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
8: On débute cette édition bien sûr par la disparition de Liana qui continue de susciter une vive émotion dans le Gers. Hier, le maire de Fleurance, Grégory Bobato, est monté au créneau pour dénoncer ce qu'il considère comme des dysfonctionnements de l'État dans le traitement des affaires impliquant des mineurs. L'élu réagit notamment aux révélations concernant le principal suspect depuis quelques jours. On en apprend toujours plus sur cet homme qui avait manifestement un passif assez lourd, mis en examen aujourd'hui pour enlèvement et séquestration. Il faisait déjà l'objet d'un signalement ancien et aussi d'une plainte pour viol des posé l'an dernier, sans avoir été entendu jusqu'à présent dans ce dossier. Le maire déplore la lenteur des procédures, l'inertie généralisée, le manque de moyens consacrés à la protection de l'enfance et le sentiment d'abandon des territoires ruraux. Il affirme n'avoir reçu aucun soutien des autorités préfectorales ou judiciaires, tout en saluant, par contre, l'engagement des gendarmes mobilisés sur le terrain. Grégory Bobato appelle désormais les maires de France à se mobiliser pour réclamer une meilleure prise en charge des victimes et davantage de réactivité dans les enquêtes. Pendant ce temps-là, les recherches se poursuivent pour retrouver la collégienne de 11 ans, disparu depuis vendredi dernier. On y reviendra demain matin avec Annie Gourgue qui sera l'invitée de notre journal de 7h35. On essaiera aussi d'avoir le maire de Fleurance, Grégory Bobato, dans la matinée. On poursuit cette édition avec ce drame survenu hier à Villeneuve-sur-Lot. Le corps d'un homme repêché à Villeneuve, dans le Lot, au niveau de la cale de la Marine. L'alerte a été donnée vers 10h du matin par un promeneur qui a découvert le corps flottant. Cet homme de 73 ans, originaire de Miramont de Guyenne, aurait mis fin à ses jours. Une lettre retrouvé à son domicile, évoquer son intention de se suicider et oriente donc les enquêteurs vers cette piste. Une autopsie doit toutefois être réalisée pour confirmer. On poursuit en Dordogne avec cet accident de poids lourd qui a perturbé la circulation ce matin sur la RN21 au sud de Bergerac pour une raison encore inconnue. Un camion s'est renversé au niveau de l'aéroport et a terminé sa course sur un poteau électrique. Le chauffeur a été légèrement blessé, il a été pris en charge et transporté à l'hôpital de Bergerac. L'accident a également provoqué une coupure d'électricité qui a touché une vingtaine de foyers. La circulation a d'abord été maintenue sur une voie avant la mise en place d'une déviation. Les opérations de relevage du camion doivent se poursuivre encore une bonne partie de l'après-midi. Retour en Lot-et-Garonne avec de la politique à présent. et le groupe d'opposition au conseil départemental 100% Lot-et-Garonne qui change de président. Pierre Chollet cède sa place à Johan Verdier. Johan Verdier, ancien maire de la Fox, qui a passé la main. C'était en mars dernier. Il reste simple conseiller municipal, mais il est également conseiller départemental du canton sud-est à Genève. Johan Verdier, à qui j'ai demandé quelles allaient être ses missions et surtout dans quel esprit son groupe et lui-même allaient aborder ses 2 ans de mandat avant les élections départementales.
9: Ça veut dire des tours de table réguliers, ça veut dire que notre groupe sera un véritable capteur territorial, on sera attentif aux remontées des maires, aux attentes des habitants, à la difficulté des agriculteurs actuellement, les inquiétudes des associations, on répondra aux besoins des communes, on sera présent sur toutes les compétences du département, avec beaucoup de travail et beaucoup de détermination. On va passer d'un groupe qui va anticiper, qui va faire des propositions concrètes pour les Lot-et-Garonnais.
8: Mais qui est donc évidemment dans la minorité, donc ça va pas forcément être simple. En revanche, ces élections de 2028, elles approchent. Le contexte fait peut-être que c'est gagnable aussi, que vous puissiez en capacité d'obtenir la majorité, on verra. Mais là, pour le coup, c'est une lourde charge sur vos épaules. Vous allez avoir une forte affaire, là, 2 ans, pour essayer de faire basculer le département à droite. C'est votre mission,
9: oui, en effet,
8: clairement.
9: Ma priorité, c'est le mandat actuel. Nous avons été élus pour travailler. Il reste 2 ans de mandat et c'est ce que
8: bien
9: nous
8: sûr,
9: allons
8: mais
9: faire.
8: C'est quand même pas, vous n'allez pas me faire croire que c'est un hasard. S'il y a 2 ans des départementales, vous ouvrez un nouveau cycle là, avec en ligne de mire, en objectif, ces élections. C'est pas
9: alors,
8: un hasard.
9: Si vous me demandez est-ce que 2028 se prépare, évidemment, une échéance départementale ne se prépare pas 6 mois avant, mais elle se prépare avant tout par le travail, la cohésion du groupe, la crédibilité des propositions, et là-dessus on sera au rendez-vous et par la confiance aussi qu'on va construire et qu'on continuera de construire avec les habitants. Alors nous serons au rendez-vous évidemment, mais nous voulons le faire dans le bon ordre, d'abord travailler, d'abord servir, d'abord proposer. Et puis on fera le point dans un petit moment. Évidemment que ça se préparera, mais on a encore du temps devant nous et du travail.
8: Johan Verdier, nouveau président du groupe d'opposition du conseil départemental de Lot-et-Garonne. On poursuit avec l'avenir du campus connecté de Villeneuve qui a brièvement été menacé. L'agglomération a appris que l'université de Bordeaux envisageait de se retirer du dispositif indispensable au renouvellement du label. Une situation qui a suscité une forte mobilisation des élus locaux, Guillaume Lepers en tête, mais la députée Emeline Rey a interrogé le gouvernement à l'Assemblée nationale. Le ministre de l'Enseignement supérieur a assuré que des solutions étaient recherchées pour garantir la poursuite du campus connecté. Chaque année, ce dispositif permet à près de 80 étudiants du territoire de suivre des études supérieures à distance. On va terminer avec une bonne nouvelle. Et 6 mois après les attaques de chiens qui avaient décimé une partie du parc animalier Happy Forest à Pont-du-Casse, l'espoir renaît aujourd'hui en janvier dernier. Un cadeau à la bille et une quinzaine de lapins avaient été tués, laissant les équipes profondément marquées. On avait eu Olivier Tabanon en ligne avec nous, très affecté. Et cette semaine, donc, 6 nouveaux wallabies ont rejoint le parc en provenance du Tarn. Une bonne nouvelle accompagnée d'une surprise, car 2 bébés se trouvaient dans les poches de leur mère. Après des mois difficiles, donc, les équipes se réjouissent de voir la vie reprendre ses droits. Le parc tourne progressivement la page de ce drame. Voilà, c'est là-dessus que se referme cette édition. Merci à toutes et à tous de l'avoir suivi.
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8: À cette journée du 4 juin, est décidément bien maussade. Hein. Le ciel est bas, il pleut régulièrement sur l'ensemble du territoire, mais les sols étaient secs, ils en avaient besoin. Ça va s'améliorer ensuite, hein, progressivement. Déjà pendant la soirée, pendant la nuit, le ciel pourrait s'éclaircir un petit peu. Les nuages seront quand même de retour et présents demain matin. Le ciel devrait être très nuageux, mais le soleil pas loin derrière. Et dans l'après-midi, ce soleil, il arrivera à percer. Le ciel sera toujours un petit peu voilé. La journée devrait être relativement fraîche, je dis relativement parce qu'on ne dépassera pas les 19 ou les 20 degrés dans l'après-midi malgré le soleil. En revanche, derrière, ce sont progressivement des conditions anticycloniques qui vont revenir. Samedi, il va y avoir grand beau temps sur l'ensemble du département. Ça sera exactement la même chose dimanche avec des températures raisonnables autour de 21, 22, 23, 25 degrés annoncés dimanche. Et puis, il semblerait qu'on s'achemine vers un nouvel épisode chaud, voire très chaud, dans la semaine ou les 10 jours qui viennent.
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8: À Sauveterre-la-Lémance, décès de M. Philippe Ferreira, survenu à l'âge de 55 ans. Ses obsèques religieuses seront célébrées aujourd'hui en l'église Saint-Barthélemy de Sauveterre-la-Lémance à 14h30, suivi de l'inhumation au cimetière de Sauveterre-la-Lémance. On poursuit à Montairal avec le décès de M. André Delaire, survenu à l'âge de 92 ans. Ses obsèques religieuses seront célébrées vendredi 5 juin au crématorium d'Alès et Cazeneuve à 13h30. Cet avis est communiqué par les pompes funèbres Gracia et fils de Fumel. À Saint-Sylvestre-sur-Lot, décès de M. Hugues Blatty, survenu à l'âge de 81 ans. Ses obsèques religieuses seront célébrées vendredi 5 juin au crématorium du Grand Villeneuve à 15h. La crémation en elle-même aura lieu à 15h30. Un dernier hommage peut lui être rendu à la chambre funéraire de Saint-Sylvestre à compter de ce jeudi 14h. Cet avis est communiqué par les pompes funèbres Moreno. À Castelnau de Grattecamp, l'ensemble de la famille est profondément touché par les marques de sympathie qui lui ont été témoignées lors du décès de M. Bernard Rivière. Remercie toutes les personnes qui se sont associées à son deuil.

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2: Les affreux Jojo. Oui. Oh là là, ça fait plaisir de vous retrouver, oui, les amis. J'espère que vous allez bien.
3: Oh oui, on a un peu faim quand même.
2: Vous avez un peu faim? Ça va bien. Il va falloir tenir encore une heure, Jérôme.
3: J'ai rien dit, mais j'ai pas faim.
2: Ouais.
4: Pendant une heure, il va être grognon.
2: Oui, et on va essayer de faire passer cette heure dans la joie et la bonne humeur. Jérôme, oui, de la Rue, est là. Bonjour.
3: Est-ce qu'on peut faire une heure qui dure 40 minutes?
2: On va en faire une en une demi-heure, si vous voulez.
3: Voilà.
2: Jérôme, bonjour.
3: Bonjour, monsieur Carlito. Va bien?
2: Bon appétit. Oui, ça va. Merci.
4: Il vous a pas embêté?
2: Virginie et sa chronique La Machine à Café, bonjour.
5: Et bonjour.
2: Virginie est là. Comment allez-vous, Virginie?
5: Ça va bien.
2: Vous aussi, vous avez bonne mine. Hein?
5: Oui.
2: Oui. Je disais l'autre jour à Jérôme qu'il avait bonne mine, mais vous aussi.
5: Mais mieux.
2: Oui, en mieux.
5: Bah oui, oui.
2: Plus en couleur, en fait. c'est mieux.
5: Ah oui.
2: Raymond?
6: Oui.
2: Vous avez bonne mine, vous aussi. Bonjour, Raymond.
6: Merci, bonjour.
5: Il est focus, Carl.
2: Et enfin, Laurent. Et enfin, Laurence Ruati est avec nous.
5: Coucou, Laurence.
2: Laurence, vous allez nous proposer des jeux, des expressions,
5: plein de choses, petites questions peut-être.
3: Elle va lancer un jeu sur le groupe Facebook.
2: Ah, c'est-à-dire?
3: Parce qu'elle a aucune idée pour le prénom de, parce que vous savez qu'elle est enceinte.
2: Oui. Ah, c'est
3: oui,
2: ça.
3: Oui, bah, oui. Elle a eu l'autorisation de reproduire. Et donc ils sont en panne pour le prénom.
2: D'accord.
3: Donc ils vont lancer un jeu et tous les membres du groupe des Affreux Jojo vont donner des idées.
2: Alors on dit ce qu'on veut, fille ou garçon?
3: Non, on
2: alors c'est... Alors, ah, voilà,
3: c'est
2: ça,
3: l'indice, ça. Il a un truc entre les jambes.
2: Ah, d'accord.
3: Donc prénom de garçon.
2: Je sais pas, Kevin.
5: Par contre...
3: non, pas Quentin.
2: Quentin, j'aime pas ça. J'aime pas ça.
3: La dernière fois que j'ai entendu Quentin, je crois que c'était Quentin le bref.
2: Donc sur Facebook, vous donnez des idées à Laurence pour donner un futur prénom. Oui.
5: Par contre, on ne pourra pas le tirage au sort pour choisir.
2: Alors, comment tu l'as appelé? Robert.
3: C'est-à-dire
5: j'étais
3: que
5: obligé.
3: Elle a déjà un enfant, elle a appelé Manivelle. Et du coup, il faut l'aider quand même.
5: Manivelle.
2: C'est vilain, ça, Manivelle.
3: Pour lui demander un prénom qui tienne dans le calendrier.
2: D'accord. Donc rendez-vous sur la page Les Affreux Jojo. Vous laissez un petit commentaire et rendez-vous à la fin de l'année.
3: Exact.
2: C'est ça,
5: oui,
2: Lolotte.
5: Pour Noël. Noël, ouais. 25 décembre.
2: Le 25 décembre. Appelez-le Arthur.
5: Jésus.
2: Raymond, on démarre avec une blague ou quoi?
6: Allez, si vous voulez.
2: Allez.
6: Alors, c'est un mec qui voit une annonce. Agent secret cherche. Agent secret. Alors il se présente, il arrive au bureau du casting des agents secrets, et il arrive avec son chien, Rex, un berger allemand, et puis donc on lui pose des questions, tout ça, est-ce que vous parlez plusieurs langues? Le mec il dit ouais, par exemple, bonjour en anglais, good morning, en allemand, guten Tag, en espagnol, buena sera, c'est en italien mais c'est pareil.
2: Et, ça se ressemble beaucoup.
6: Le recruteur il dit, votre chien, Rex, dit bonjour, miaou.
2: Une blague, quelqu'un? Virginie?
5: Oui.
2: Vous n'êtes jamais à court de blagues, Virginie.
5: Si.
2: Comme là, maintenant, là, par exemple. Oui.
5: C'est une dame qui décide d'acheter une armoire chez Ikea. Et elle se dit, bon, c'est quand même une armoire, je suis pas complètement neuneux, je vais y arriver, je vais la monter toute seule, j'attends pas mon mari, tout va bien, c'est une armoire Ikea, il me restera une vis comme à tout le monde à la fin, mais
2: comme d'habitude.
5: Mais ça
3: ou
5: va
3: deux,
5: bien
3: ou deux.
5: Mais ça va bien se passer, une pièce en rab quoi, normal. Donc elle rentre chez elle monte son armoire, après avoir bien regardé le plan, elle se met à l'ouvrage, voilà, elle monte tout pièce par pièce, elle fait attention, ça y est, c'est fait. L'armoire, elle est nickel, elle est montée. Et puis là, en bas, à ce moment-là, dans la rue, il y a un autobus qui passe. Le sol vibre, l'armoire tremble, et patatras, la voilà par terre.
2: Patatras.
5: Bon, elle s'avoue pas vaincue, elle se dit, bon, c'est rien, j'avais dû mal visser un truc et tout. Elle reprend le montage, elle revient sur ses plans, elle suit tout, mot à mot, lettre à lettre, étape par étape. Et puis elle ajoute un point de colle ici, et là, voilà, ça y est, c'est terminé. L'armoire, elle est nickel, elle est montée, et là, l'autobus en bas qui fait la navette, il est revenu, de nouveau, le sol tremble, tout vibre, l'armoire, patatras, elle s'effondre, bien, ça c'est fait. Bon, alors elle exténuée, elle se dit, bon, c'est bon, je vais pas m'en sortir, je vais appeler le service après-vente Ikea, et puis voilà quoi. Ok, Ikea, ils ont l'habitude. De suite, il lui envoie un technicien.
2: Bonjour, je viens pour réparer votre coffre.
5: Il arrive nul en salopette.
0: Oui, rentrez, c'est par là.
5: Non, pas du tout. Il arrive, bon, bah, lui, c'est un vieux de la vieille. Hein. Il a l'habitude, il pose sa sacoche, il laisse son mégot dans le cendrier en rentrant. Il arrive là, il dit, bon, allez, je vais faire le montage. Ça devrait prendre un quart d'heure, vous inquiétez pas. Bon, je m'en occupe. Ici, il colle, il fait le montage, l'armoire, elle est nickel, et là, le bus passe, l'armoire, elle tremble.
2: Patatras.
5: Patatras. Tout s'effondre encore une fois. Oh, alors le technicien, là, il s'avoue pas vaincu, lui, il est technicien quand même.
2: Bah
5: le gars.
2: Oui, bah
5: donc
2: oui.
5: Là, il prend tout, les perceuses, les visseuses, la colle ultra forte, tout. Il rajoute des vis par-ci, par-là, l'armoire, elle est incroyablement bien, elle tient. Franchement, normalement, il n'y a rien qui bouge. Et puis, il est fier, tu vois. Là, il est bien. Youi, attendez le bus. Bon, le bus passe. Le sol vibre. L'armoire tremble. Et à votre avis ?
2: Patatras !
5: Et patatras ! Patatras, tout s'effondre. Là, le technicien, il devient fou. Il se dit non, là, c'est pas possible. Moi, j'ai jamais vécu ça. Après 30 ans de métier, c'est pas une armoire qui... Bon, alors je vais tout remonter. Je vais me mettre à l'intérieur. Et comme ça, quand le bus va passer, je vais voir. Je vais voir de l'intérieur ce qui se passe. Bon, très bien, il remonte tout. Il s'énerve. Il rentre dans l'armoire, il ferme les portes. Bien, à ce moment-là, le mari rentre. Vous visualisez un peu ? Mmh. Il rentre, sûr que sa femme le trompe. Hein. Là, il voit les sacoches à l'entrée, le mégot dans le cendrier, des affaires un peu éparses. Il dit « Ah, j'en étais sûr, tu me trompes, il y a ton amant qui est là. Et ça, c'est quoi cette armoire ? Elle est neuve, il est dedans, je suis sûr. » Il y va, il ouvre les portes, il voit le gars, il fait « Ah, j'en étais sûr, vous foutez quoi ici, vous ?» Et là, le gars, il le regarde, il fait « Vous allez jamais me croire, mais j'attends le bus.
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1: Merci d'être avec nous dans les affreux Jojo. On est là pour vous apporter de la joie, de la bonne humeur, du rire, de l'humour. Et puis vous faire jouer également. On va faire un petit jeu.
2: Ah ben
1: avec
2: oui.
1: vous, Laurence.
2: Eh ben,
1: si
2: oui.
1: ça vous dit.
2: Eh ben, avec grand, grand plaisir. Alors, est-ce que vous voulez des expressions ou est-ce que vous voulez une question
3: un et on réfléchir.
1: Une petite question, moi, je
2: ouais.
1: suis.
2: Une petite question. Ouais, question. Écoutez,
3: moi, je veux manger.
2: Aucun
3: moi.
2: Problème. Jérôme,
1: apportez des cacahuètes pour Jérôme, s'il vous plaît.
2: Alors, mes affreux. D'après vous, de quoi est fait le
3: plastique.
2: Sable fin, vous savez, le sable fin, tout blanc, qu'on retrouve sur les plages des Caraïbes,
1: oui.
2: tout ça. Alors, de quoi est fait ce sable? Vous savez, dans lequel on adore se lover comme
4: de
2: ça,
4: plastique,
2: se badigeonner comme ça, là où on s'en met un peu partout, vous savez, se rouler dans le sable, vous avez l'image.
1: J'ai bien peur que Virginie ait raison.
4: De plastique.
2: Non.
1: Ah.
2: C'était pas de plastique. Il doit y en avoir un peu.

0: je me suis jamais posé la question parce que je vais en vacances en Creuse.
1: Oui, c'est vrai, beaucoup
0: et
1: moins de sable.
0: Le sable est beaucoup moins fin.
1: Ouais.
2: Alors,
1: mais il est fait d'une façon naturelle.
2: Ah, il est fait d'une manière complètement naturelle. Et dites-vous que tous les sables blancs, fins, comme ça, vous voyez, vous avez l'image avec le palmier.
1: Oui, bien sûr, oui.
0: Je vois à La Réunion, il est noir et c'est la roche volcanique.
2: Voilà, donc on ne parle pas de celui-ci. On est bien d'accord.
1: Donc c'est pas
0: mais
1: ça.
0: Tu aurais parlé de La Réunion, par exemple, j'ai la réponse.
2: Mais alors, est-ce que c'est quand même l'érosion qui fait ce sable que... Alors, c'est pas l'érosion, mais c'est complètement naturel.
3: Est-ce qu'il y a poussière de roche?
0: L'érosion, ça fait des gosses.
2: Alors, c'est. C'est pas ça, mais il y a un peu.
3: Mais qu'est-ce que je t'ai fait à toi?
2: Mais il y a un peu de l'idée, c'est très naturel.
0: Ce serait pas les coniages?
2: Alors, c'est pas les coniages. C'est pas les coniages directement.
1: Est-ce que ça a un rapport avec l'eau?
2: Ça n'a pas de rapport. Enfin. Le dans sel. Le sens large, bien sûr, c'est un rapport avec l'eau, mais non, c'est pas du sel.
1: Parce que
2: est-ce que vous voulez que je vous aiguille un petit peu?
0: Non.
1: Non, pas par là, plutôt l'autre côté.
2: Pas par là. Par la gauche,
0: alors. Si c'est pas le coquillage, est-ce que ça serait pas le corail?
2: Voilà.
1: Ah,
2: ça, c'est pas mal. Déjà,
1: bien joué, Jérôme.
0: On avance.
2: Il y a un rapport avec le corail.
0: Est-ce que ça serait pas une coque vidée des sacs de plâtre?
1: Je sais pas quoi faire, là.
3: Ou de coque.
2: Non.
0: Le mec, il a fait un château de sable, il est encore là.
2: Alors, donc, ça fonctionne pour toutes les barrières de corail. Hein. Donc,
1: d'accord.
2: Tous les sables blancs que l'on retrouve.
0: De coraux.
2: Oui, de coraux, bien sûr.
0: Clotilde.
4: Eh ben alors.
1: Oui, bien, c'est bien ça.
4: Mais quoi? Et alors, sur le corail, il y a des petits animaux vivants qui, à un moment, meurent. Et ce sont toutes les petites coquilles de ces animaux morts.
1: Qui viennent s'échouer sur la plage et font le sable.
2: Il y a quelque part des petits bouts de coraux. Mais comment, pourquoi sont-ils arrivés là?
1: De coraux. Est-ce qu'ils sont au nord?
3: C'est la poussière de corail donc, qui se répand dans l'eau, et quand il y a l'évaporation, ça va dans les nuages, et quand il pleut, ça retombe. Des fois, j'en ai sur la bagnole.
2: Et par contre, il y a du sable du Sahara, oui, effectivement. Oui, c'est assez rigolo.
1: Ouais.
2: À la montagne, ça c'est dingue, quand tu regardes les couches, tu sais,
3: et t'as des couches
2: qui sont oranges, et c'est le sable du Sahara qui arrive. Mais pas du tout.
1: D'accord.
2: Pas du tout. Vous me dites, hein.
1: Bon, je pense qu'il faut y aller là. Il faut y aller,
2: Langochat. Alors en fait, c'est à cause d'un poisson. Est-ce que vous voulez creuser un petit peu?
4: C'est
2: à cause d'un poisson, figurez-vous. Alors, vous ayez bien l'image de.
0: J'ai envie de dire grâce, moi, non?
2: Grâce.
0: Quoi? Parce qu'une plage de sable blanc, c'est sympa. Donc, c'est grâce à un poisson qu'on a du sable blanc.
2: Alors, attends, tu vas comprendre.
0: Ah bon.
2: Donc, vous avez l'image, hein, tu te roules comme ça sur le sable.
1: Oui.
2: Et bien, figurez-vous.
0: C'est
2: que...
0: du caca de poisson.
2: Eh bien, oui.
1: Bravo,
2: c'est
1: Jérôme.
2: Exactement ça. Vous avez vu quand on s'en panique jeune comme ça, qu'on roule dedans.
1: C'est du caca.
2: C'est pas pareil.
1: C'est du caca.
2: En fait, c'est du caca de poisson perroquet. Figurez-vous que le poisson perroquet, c'est celui qui a. Il a un bec.
4: Oui.
2: Vous avez l'image de ce poisson-là?
4: Oui.
2: Et en fait, ce poisson se nourrit pratiquement que de. Coraux.
4: D'accord.
2: Et en fait, ce sont les déjections du poisson, donc très très fin, c'est presque de la poudre. Hein,
0: il a la gastro, ton truc,
2: non? Non.
0: Pour
2: non.
0: faire des plages entières.
2: Ça fait 2-3 ans qu'il y est quand même, le truc, tu vois. voilà. Et donc en fait, c'est ça qui. Le sable fin tout blanc, c'est du caca de poisson.
3: Mais même là, d'une du pilat chez nous?
2: Non, c'est pas le même.
3: Ah, d'accord.
0: C'est le sable
3: c'est
0: blanc.
3: C'est du caca de quoi alors?
0: Donc quand
2: non, ça doit être.
0: J'ai bien compris, quand t'es aux Maldives, que tu te.
2: Oui.
0: T'allonges dans le sable, tu t'allonges dans du caca,
1: dans
0: de,
1: du
0: poisson.
1: Caca de poisson.
2: Du caca de poisson perroquet.
0: Et quand tu te baignes, il faut penser juste que quand une baleine éjacule, elle envoie 1800 litres.
2: Ah ouais.
0: Quand vous buvez la tasse, pensez-y. Voilà.
2: Et bien bonnes vacances.
1: Et voilà.
2: Merci. Voilà mes
1: Merci Laurence, on va faire une pause, tiens, pour la peine.

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1: Bon appétit, il est midi 30, tout de suite, les infos.
2: Bonjour à tous, à la une ce midi, un casque bleu tué au Liban, les frappes se poursuivent entre Israël et le Hezbollah malgré un accord de cessez-le-feu la nuit dernière. En France, les inégalités sociales pèsent sur la santé, explication à venir. Et en football, l'équipe de France lance sa préparation à la Coupe du Monde ce soir avec un match face à la Côte d'Ivoire. Votre météo, avec un temps mitigé en France, de la pluie sur quasiment l'ensemble du pays aujourd'hui. Des orages sont même prévus entre la Normandie, l'Île-de-France et le Grand Est. Le soleil devrait faire quelques apparitions sur les côtes atlantiques, notamment dans les Pays de la Loire. Les températures au meilleur de la journée, 15 à Brest, 16 à Lyon, 17 à Lille, 18 à Bordeaux, 19 à Paris, 22 à 23 degrés sur le pourtour méditerranéen et 25 en Corse pour la maximale. Un casque bleu de l'ONU tué dans le sud du Liban ce matin après des tirs de mortier sur une base de la Finule. Deux autres sont blessés. Attaque qui intervient quelques heures seulement après l'annonce d'un accord de cessez-le-feu entre Israël et le Liban négocié à Washington pendant deux jours. Un cessez-le-feu donc fragile. Les frappes continuent entre l'Iran et Israël. Elle était mondialement connue pour la bande dessinée et le film Persepolis. L'autrice et réalisatrice franco-iranienne Marjane Satrapi est morte à l'âge de 56 ans. Récompensée au festival d'Angoulême, puis au festival de Cannes. Elle avait aussi réalisé Poulet aux prunes. Marjane Satrapi a récemment refusé la Légion d'honneur pour dénoncer la politique française vis-à-vis de l'Iran. Retour en France, les inégalités sociales pèsent sur la santé. Une étude publiée aujourd'hui par le service statistique des ministères sociaux montre que les Français les plus modestes sont davantage touchés par les cancers les plus graves, Mylène Debacque.
3: Oui, et les chiffres sont parlants. Les hommes les plus pauvres ont par exemple un risque plus de deux fois supérieur de développer un cancer du poumon par rapport aux plus aisés. Globalement, les personnes modestes présentent un risque 1,7 fois plus élevé de développer un cancer au mauvais pronostic, en cause notamment des facteurs de risque plus fréquents comme le tabac ou l'alcool, mais aussi un accès plus difficile au dépistage. Les études montrent que les populations défavorisées participent moins souvent aux campagnes nationales de prévention, parfois pour des raisons financières, mais aussi par manque d'informations ou encore à cause d'un rapport plus compliqué aux soins. Conséquence, les cancers sont souvent détectés plus tardivement, ce qui réduit fortement les chances de guérison.
2: Merci Mylène pour ces précisions. Les recherches se poursuivent dans le Gers pour retrouver Liana, 11 ans, disparue depuis 6 jours. Environ 170 gendarmes sont mobilisés. Des cavaliers bénévoles ont été appelés pour fouiller des zones boisées autour de la commune. L'homme de 41 ans, le principal suspect, a fait l'objet d'au moins 3 plaintes pour viol et agression sexuelle depuis 2020. Des dossiers classés sans suite. La procureure d'Auch annonce qu'une nouvelle plainte a été déposée hier. Le harcèlement de rue augmente avec les fortes chaleurs, d'après une application spécialisée dans la sécurité des femmes. 30% de signalements supplémentaires ces dernières semaines. Des femmes racontent avoir été sifflées, insultées ou même agressées dans la rue ou dans les transports. Écoutez ces jeunes femmes au micro de Mylène Debacque.
4: C'est injuste. Forcément, quand on s'habille moins couvert et tout, on reçoit plus de commentaires et c'est injuste parce que du coup, on a moins confiance en nous et on a moins envie de se découvrir. Je trouve ça pas normal.
5: Un peu tout, des sifflements ou alors des gens qui viennent aborder mais de façon assez insistante. Le problème reste toujours le même, hein. C'est pas la façon dont on s'habille ni c'est pas ce qu'on porte, qu'importe, c'est l'éducation.
6: Bon, après souvent les mecs voilà, ils voient une fille en jupe, ça y est, c'est la fête quoi.
2: Des propos recueillis par Mylène Debacque. Il veut transformer Paris. Clément Beaune, haut commissaire à la stratégie et au plan, propose au Premier ministre la création d'une ville du Grand Paris, une ville de 7 millions d'habitants regroupant 130 communes. Son projet prévoit la disparition des départements de la Petite Couronne, la suppression de la métropole du Grand Paris et une organisation en 40 districts. On passe au sport avec du football. Une semaine avant l'ouverture de la Coupe du Monde et l'équipe de France joue ce soir un match de préparation. C'est face à la Côte d'Ivoire à la Beaujoire à Nantes. Marcus Thuram, Ryan Cherki, Michael Olysee et Kylian Mbappé devraient être titulaires. En défense, Ibrahima Konaté est pressenti pour remplacer William Saliba. Coup d'envoi à 21h10. Du basket, les Spurs de Victor Wembanyama battus pour leur premier match de la finale NBA la nuit dernière. Une défaite 105 à 95 face aux New York Knicks. Victor Wembanyama a été maladroit malgré 26 points et 12 rebonds. Prochain match dans la nuit de vendredi à samedi. La première franchise à 4 victoire sera sacrée. C'est la fin de votre journal. Passez une excellente journée.

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1: Et avant de retrouver Virginie et sa chronique La Machine à Café, on va retrouver Jérôme qui nous a concocté quelques brèves de comptoir. Ce sont des vraies phrases dites pendant l'apéro, après l'apéro surtout.
2: Oui, oui. La plus grosse différence entre le chien et le phoque, c'est les arêtes. Sinon, c'est des cousins. Tu bois quelque chose ? L'autre, il fait non, je bois plus. Mais bois quelque chose, je bois plus. Oui, j'ai compris, mais qu'est-ce que tu bois ?
1: Une prude.
2: C'est fini le café du coin. Tous les coins, maintenant, c'est des banques.
1: Et ça, c'est loin d'être bête.
2: Et oui.
1: Ah ouais.
2: On utilise 10% du cerveau. Bon, pour ce que je fais, moi, ça me suffit. Je dis pas que le sida, c'est un champignon, mais ça va partout où c'est humide et chaud. C'est pareil, non ?
1: C'est très, très beau.
2: Eh oui. C'est normal que votre bras gauche soit plus court. Si vous êtes droitier, vous vous en servez moins, donc il pousse moins.
1: Oui.
2: La moustache, ça change la voix. Quand tu vois Brel et Brassens...
1: Philosophie.
2: Le moineau, il volait autour du handicapé. Ils sont culottés, ces moineaux. C'est de la provocation, ça. Les petits points sur les œufs. Comment ils arrivent à faire ça avec leur cul ?
3: Oui.
2: Et quand les abeilles auront disparu, qui c'est qui va polliniser ? Mais l'autre, il fait comme d'habitude, les Chinois.
1: On n'a pas le droit. On la garde, ça, là
2: Les Chinois, on a le droit, non ?
1: Oui.
3: Oui.
2: Non, il ne faut pas le bruit, les Chinois, on a le droit.
3: Non.
2: Oui. Comment on peut savoir que la viande, elle est anglaise, vu que la bête, elle est morte ?
1: Et oui, ah, oui c'est une bonne question. Bah, oui,
2: pour la vache folle, tu sais.
3: Ouais. Oui.
2: Le meilleur réseau social que je connaisse, c'est deux verres et deux coudes.
1: D'accord, oui, oui.
2: Oui.
1: Il faut les choper de temps en temps. Elle vient comme ça.
2: On a un croisin qui faisait des mathématiques un peu. Il fait, bon, écoute, si chaque semaine, tous les chômeurs donnent 1 euro à un chômeur, le gars, il va avoir donc 3 millions d'euros. Bon, normal.
3: Ah oui.
2: Bon, si on fait ça chaque semaine, bon, mais tu auras 52 chômeurs qui auront 3 millions d'euros. Si l'année d'après ça continue et que les chômeurs qui ont 3 millions d'euros donnent 100 000 euros à 10 chômeurs, tu auras vite fait que des chômeurs pleins de fric.
1: C'est avant calcul.
3: Eh bien, c'est pas idiot. Hein.
1: C'est pas bête.
4: Oui, sauf le dernier. Qui va donner 3 millions, obligé. Il est tout seul.
2: Oui, non, mais lui, il s'est encore bien trouvé, un gamin. Oui, bah,
4: 3 millions de chômeurs, mais à force. Les 3 millions diminuent.
2: Ah oui, mais c'était ça à l'époque. Hein. Avec mon père, c'était un bon pied au cul. Hein. Ça discutait pas. Hein. Et il chaussait du 45. Hein. Ça filait droit. Hein. Fallait pas se plaindre. Mon frère, il s'est suicidé et ma mère est partie. C'est comme ça. Et puis, bon, on se plaignait pas. Hein.
3: C'est hyper laid.
2: Et je sais qu'il est mort. N'empêche, hier, rue Victor Hugo, j'ai vu passer Thierry Roland.
3: Oh! Un peu cuicui.
2: Alors là, je crois que c'était le barman à Avis. Monsieur Marc Moissa, là, a été remplacé par Jean Caisse. Et le client, il fait, je comprends pas. Monsieur Marc Moissa a été remplacé par Jean Caisse. Mais je lui comparais, moi, à tes conneries. Mais évidemment, hier, toi, à part Shakespeare, tu connais rien.
1: Une petite dernière.
2: Vous allez aux toilettes? Non. Et comme vous allez par là, c'est pour ça que je vous demande... Non, il cherche le journal. Des fois, c'est suspendu au mur, là. Mais là, il est sur la table, là. Ah oui, mais je l'avais pas vu. Et c'est normal, c'est celui d'hier.
1: Merci, Jérôme, on vous applaudit. C'est des vraies remarques que l'on retrouve dans les bars.
2: Oui.
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1: Et dans les offres Jojo, il y a Virginie et sa chronique, la machine à café.
2: Oui.
1: Virginie, c'est à vous.
2: Allez, aujourd'hui, je vais vous parler de religion insolite.
1: Alors, religion insolite,
2: oui.
1: D'accord.
2: Alors, vous savez que... Non, pas de gros mots. Pas du tout.
1: Non, vraiment,
2: complètement sage. Hein. Bon, vous savez que le yoga est très important en Inde.
3: Oui.
1: Et pas que.
2: Mais quand même, en Inde, il est très important. Et alors, le signe de l'importance de cette pratique pour sa population, c'est que depuis 2014, eh bien, l'Inde possède son ministère du yoga.
1: Ah oui.
2: Eh oui. Shripad Yesso Naik, ancien ministre du tourisme, est devenu le ministre du yoga. Il s'occupe également des médecines traditionnelles.
1: D'accord. Une communauté.
2: Oui.
3: D'accord. Moi, j'ai vu, il n'y a pas longtemps, ça, je crois que c'est au Qatar, ils ont un ministre du bonheur.
2: Ah, mais ça, c'est bien ça.
1: Ça, c'est bien.
4: Ministres qui servent à rien, là, non.
2: Voilà.
3: Mais là, tu le sais. Ministre du bonheur, tu le sais.
2: Ça sert pas à rien.
3: Qu'est-ce qu'il va faire, quoi?
2: Ah, ben, il a du boulot, quoi. Il a du taf.
3: C'est pas au Qatar où les femmes ont le droit de conduire que depuis l'année dernière, non?
1: Si, il y a très peu de temps, là, elles ont eu l'autorisation.
3: Ils peuvent le mettre, ministre du bonheur.
1: C'est clair.
3: Il y a eu lapidation, tout ça. On va mettre quand même un ministre du bonheur, ça, on sait jamais.
4: Il y a bien des ministères des droits de l'homme, un peu partout.
2: Oui.
3: Ça aide, des fois.
2: Oui.
3: Pas tout
2: enfin bon.
1: Virginie.
2: Alors, vous savez que être Rastafari est considéré comme une religion en Jamaïque.
3: Oui.
2: Vous saviez? Bien.
3: Oui.
2: Alors, fumer du cannabis, en fait, dans ce cadre, y est autorisé. C'est un cadre religieux.
1: Mm-hmm.
2: Mais oui, c'est aussi le cas en Italie. Et d'ailleurs, un homme y a été innocenté par la Cour de cassation italienne en plaidant la liberté de religion après que les forces de l'ordre ont trouvé du cannabis sur lui. Parce que le cannabis est considéré pour la religion Rastafari comme une herbe sacrée qui est nécessaire à la méditation.
1: D'accord.
2: Donc du coup, c'est quand même bon à savoir.
1: Mais oui, puis ça a des vertus apparemment médicales.
3: T'es sûr que ça marche en France?
1: En France, on dit que c'est...
3: Depuis qu'ils arrivent, il y a de l'herbe partout chez toi.
2: Et oui, mais je suis Rastafari.
1: Mais Rastafari, quoi.
2: Et oui.
4: Il a posté, Jérôme, un pied de cannabis de 1m50 de haut. Il a marqué 149e jour, toujours pas de tomate.
1: Très bien. Très bien. Il va falloir attendre encore un peu, Jérôme. Il va falloir attendre.
4: C'est drôle, hein.
2: Et alors, une petite dernière. Est-ce que vous saviez que le Jediisme existe?
1: Ah non.
3: Bien sûr.
2: Non, mais c'est
1: dans la communauté des Saroariens.
2: Oui, non, mais là,
3: avec Maître Yoga.
2: Ah oui. Ouais. Non, je suis très, très sérieuse. Le Jediisme, c'est un mouvement religieux qui prône, évidemment, vous l'aurez compris, les valeurs similaires à celles des Jedi, ces personnages dotés de pouvoirs surnaturels, hein, issus de la saga Star Wars. Cette religion comporte des centaines de milliers d'adeptes dans le monde. Cela dit, elle a du mal à être reconnue comme une religion à part entière par les autorités.
1: Oh, c'est bien dommage.
5: Moi, j'aimerais bien connaître la forme du lieu de culte.
1: Oui.
3: Il y a une école de Jedi.
2: Non, il y en a plusieurs à travers le monde.
3: Ah oui.
2: Oui, oui. Et il existe, comme pour d'autres religions, différents courants, plus ou moins durs. Donc effectivement, suivant si tu vas voir l'adepte de Luke ou de Dark Vador, tu vas pas tomber forcément sur les mêmes choses, mais tout ça existe.
5: Oh my God.
1: Oh my God. Merci Virginie.
2: Avec plaisir.
1: Pour cette petite anecdote de la machine à café.
3: Incroyable.
1: Que voulez-vous faire les amis? Moi je voudrais bien une petite
3: blague.
2: J'ai faim aussi moi.
1: Ouais, vous avez faim.
4: Deux maintenant.
1: On attend un peu alors.
4: Oui.
1: Allez, encore quelques minutes. Une blague à Raymond?
4: Si tu veux. Ça se passe dans une gare, sur le quai de la gare, il y a trois mecs qui sont complètement bourrés. Et puis ils font que rire, chanter, et tout le truc. Et le train arrive, il y en a deux qui montent dans le train. Et le troisième, il rigole sur le quai. Et le contrôleur, il est là, il va le voir, il fait « Oh, je vous signale, ça vous fait peut-être rire, mais je vous signale que vos deux copains, et bien eux, ils ont pris le train. Non, je rigole parce qu'il était venu m'accompagner.
1: Ça, ça peut arriver. Hein.
3: Nous, on en a mis un, nous.
1: C'est vrai?
3: Ouais. On avait fait la bringue, et puis 6h ou 7h du matin, on va déjeuner à la gare, parce qu'il n'y a que là où vous pouvez déjeuner. Et on a un pote qui s'endort. Table, toi, mais bourré. Et puis, on a eu tous la même idée. On a dit,
1: on va le mettre dans le train.
3: On a traversé la rue, on est rentré dans la gare, et on l'a mis dans le train pour Paris.
1: Il est parti.
3: Ah, mais il est parti.
2: Oh, les potes en bois.
1: Ah, sympa.
3: Il est parti sans billet, sans rien, mais sûr, on l'a posé dans le train, c'est tout.
4: C'est un bon gag.
1: Alors, moi, oui, je trouve ça drôle.
5: On lui a pris son portefeuille avec ses papiers.
1: Il était tout nu en plus. C'était drôle.
5: On les compte. Allez au bout de la blague.
3: C'est trop drôle.
1: Qu'est-ce qu'on arrive?
3: Il le voit l'arrivée, se lever, il se réveille. Montparnasse. J'étais où hier soir?
1: C'est fort ça.
5: Oh, c'est un pote à qui c'est arrivé, il s'est retrouvé à Barcelone.
1: Ah ouais.
5: Il est parti, il a commencé à faire la fête à Bordeaux. Et il ne sait pas du tout comment il s'est retrouvé à Barcelone. Flippant. Sur un
1: Ça, ça fait peur.
5: Il s'est endormi, il s'est réveillé.
1: S'il vous plaît.
4: Il vient de te le dire.
5: Il s'est pas retrouvé dans la gare, il s'est retrouvé endormi sur un banc à Barcelone.
1: Tu vois,
4: il n'est pas arrivé.
5: Et il ne sait toujours pas. Mais il s'est réveillé seul. Ah oui, abandonné de tout.
1: C'était pas un Polonais?
5: Non.
3: Bonjour.
1: Un peu trop consommé, peut-être, ou 13 grammes et quelques, non, c'est pas ça.
3: Même pas français, dis rien. Qu'est-ce
4: alors, ça existe alors, la télépathie, alors, ça existe.
3: Non, la téléportation.
4: La téléportation.
1: Oui.
3: C'est comme la télépathie, mais en mieux. Pause.
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0: Bonjour à tous. À la une de l'actualité, un casque bleu de l'ONU tué dans le sud du Liban après des tirs de mortier sur une base de la FINUL ce matin. Deux autres sont blessés. Attaque qui intervient quelques heures seulement après l'annonce d'un accord de cessez-le-feu entre Israël et le Liban négocié à Washington pendant deux jours. Un cessez-le-feu fragile. Les frappes continuent entre l'Iran et Israël. Elle était mondialement connue pour la bande dessinée et le film Persepolis. L'autrice et réalisatrice franco-iranienne Marjane Satrapi est morte à l'âge de 56 ans. Récompensée au Festival d'Angoulême, puis au Festival de Cannes. Elle avait aussi réalisé Poulet aux prunes. Marjane Satrapi a récemment refusé la Légion d'honneur pour dénoncer la politique française vis-à-vis de l'Iran. Retour en France, les inégalités sociales pèsent sur la santé. Une étude publiée aujourd'hui par le service statistique des ministères sociaux montre que les Français les plus modestes sont davantage touchés par les cancers les plus graves, Mylène Debac.
1: Oui, et les chiffres sont parlants. Les hommes les plus pauvres ont par exemple un risque plus de deux fois supérieur de développer un cancer du poumon par rapport aux plus aisés. Globalement, les personnes modestes présentent un risque 1,7 fois plus élevé de développer un cancer au mauvais pronostic, en cause notamment des facteurs de risque plus fréquents comme le tabac ou l'alcool, mais aussi un accès plus difficile au dépistage. Les études montrent que les populations défavorisées participent moins souvent aux campagnes nationales de prévention, parfois pour des raisons financières, mais aussi par manque d'informations ou encore à cause d'un rapport plus compliqué aux soins. Conséquence, les cancers sont souvent détectés plus tardivement, ce qui réduit fortement les chances de guérison.
0: Merci Mylène pour ces précisions. Les recherches se poursuivent dans le Gers pour retrouver Liana, 11 ans, disparue depuis 6 jours. Environ 170 gendarmes sont mobilisés. Des cavaliers bénévoles ont été appelés pour fouiller des zones boisées autour de la commune. L'homme de 41 ans, le principal suspect, a fait l'objet d'au moins 3 plaintes pour viol et agression sexuelle depuis 2020. Des dossiers classés sans suite, la procureure d'Auch annonce qu'une nouvelle plainte a été déposée hier. On termine par du sport et du football. Une semaine avant l'ouverture de la Coupe du Monde aux États-Unis, l'équipe de France joue ce soir un match de préparation. C'est face à la Côte d'Ivoire à la Beaujoire à Nantes. Marcus Thuram, Ryan Cherki, Michael Olise et Kylian Mbappé devraient être titulaires. En défense, Ibrahima Konaté est pressenti pour remplacer William Saliba. Coup d'envoi du match ce soir à 21h10. Voilà pour l'essentiel de l'actualité. Belle journée à tous.

un peu de jazz manouche sur Radio 4 avec Django et compagnie. Aujourd'hui, on écoute Birelli la graine dans une composition de Joseph Reinhardt, Mélodie au crépuscule.

0: C'était Django et compagnie avec aujourd'hui Mélodie au crépuscule par Birelli Lagraine.
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2: On commence ces annonces avec la rubrique d'hiver. À vendre un robot tondeuse Momotion qui est encore sous garantie, sans fil périphérique. On vend un frigo top, du matériel de menuiserie, un ensemble de matériel pour chat, un vélo d'appartement, un tuyau et chapeau de cheminée 10 euros et une jarre de style indien. En agriculture, à vendre des tuyaux d'irrigation en alu de diamètre 76 et 102 avec accessoires. On vend une faucheuse Vicon 6 assiettes avec bâche, un vibroculteur de 4,50 m repliable hydraulique avec peigne arrière. Dans la rubrique animaux, à vendre un couple d'oies blanches à petit prix. Et on cherche une personne pour donner des conseils pour dresser un chien au travail sur un troupeau de bovins. On termine avec les emplois. La DMR de Cancon recherche en urgence deux auxiliaires de vie diplômés et le groupement d'employeurs GE 4733 cherche des opérateurs de production et des manutentionnaires à Castelmoron, un préparateur de commandes à Agen et un mécanicien poids lourd à Marmande.
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1: Et merci d'être fidèle aux affreux Jojo. Jérôme, c'est bientôt fini. Hein. Vous allez pouvoir passer à table, vous allez pouvoir manger dans quelques minutes. Oui. Vous allez tenir ou pas?
2: Si, je sais.
1: Bon, pour tenir, je
2: vous... J'ai attrapé le grève de la faim pour tout tenir.
1: Pour tenir, il faut se divertir avec Laurence.
3: Un petit jeu,
1: Laurence.
3: Allez, un petit jeu.
1: Allez, qu'est-ce qu'on joue, qu'à quoi?
3: Sur les proverbes. On va essayer de trouver un proverbe ensemble, d'accord?
1: D'accord.
3: Si je vous dis, ce proverbe signifie qu'on n'obtient rien sans faire d'efforts ou sans prendre de risques. On n'a rien sans rien.
1: Ah, c'est pas mal ça.
3: Alors du coup, je choisis celui-ci parce qu'il y a...
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3: Non, c'est pas ça. C'est
1: vous pouvez la refaire, Raymond, là, j'ai pas suivi.
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1: D'accord. C'est pas, pas ça.
2: Travailler, c'est trop dur, mais voler, c'est pas beau.
3: C'est pas ça.
1: Demander la charité, c'est qu'est-ce que tu peux faire?
2: Ouais.
1: Redites,
3: alors,
1: redites,
3: un proverbe signifie... Ce proverbe, pardon, signifie qu'on n'obtient rien sans faire d'efforts ou sans prendre de risques.
1: Il
3: y a un élément culinaire à l'intérieur, c'est pour ça, c'est la faim qui m'a fait penser à ça.
2: Si tu branles rien, t'auras rien.
1: Qui tente rien, n'a rien.
3: Non.
2: Qui tente rien, n'a pas de poivre.
3: Il y a un truc...
2: Elle a dit qu'il y avait un condiment dedans.
1: D'accord.
3: Alors, c'est pas condiment, j'ai dit culinaire.
1: Oh là là, il va falloir
3: aller manger les
1: oui, oui.
3: Et ça a un rapport avec un truc qui vient d'une poule. D'ailleurs, question, est-ce qu'on peut casser un œuf en shootant dans une poule? Bon, ça c'est.
2: Qui vole un œuf? Qui vole un œuf? Qui vole un œuf? Qui vole un œuf?
3: Non. Vole un bœuf.
2: Vole un bœuf, voilà, c'est ça la fin.
3: Non.
1: Non.
2: Quand va la cruche à l'eau, que l'œuf il se casse.
3: Alors attends.
1: Qui le mot consent?
3: Non. Redis-moi ce que ça veut dire.
2: Hein.
3: Ce proverbe signifie qu'on n'obtient rien sans faire d'efforts ou sans prendre de risques.
2: Ah, on ne fait rien sans casser des œufs.
3: Oui. Bravo.
2: L'autre a dit des œufs.
3: Et oui, mais j'étais là.
2: Un demi-point.
3: On peut dire qu'elle était collégiale, quoi.
1: Très bien.
3: Voilà. Alors, attention à un autre.
1: Oui.
3: Le proverbe que l'on cherche, cette ville, donc il y a une ville dedans, vous l'aurez compris, est un haut lieu de pèlerinage pour les chrétiens vers lesquels convergent de nombreux chemins à l'instar de Saint-Jacques de Compostelle.
5: Ouais. Les chemins mènent à Rome.
3: Oui.
1: Ah, bien joué Raymond, c'est Raymond qui a aidé un peu quand même.
2: Moi j'allais dire
1: il a dit Rome.
3: Oui.
2: Moi j'allais dire oh putain quelle lourde.
4: REH.
1: C'est l'heure.
3: Ah, ça va avec le repas.
1: Oui, avec modération.
3: Alors, chacun pour soi et
2: Dieu pour tous.
3: OK, vous savez d'où ça vient ça?
2: De D'Artagnan.
1: Oui.
3: Oui, des mousquetaires. Qu'est-ce que ça signifie exactement?
5: Que c'est... Dieu est en chacun de nous. Et qu'on est pour chacun de tous.
3: Mais il y a l'idée, en fait.
1: Et que tu en es tous ensemble.
3: Mais attendez, c'est vraiment
5: et
3: ça.
5: Et qu'on s'aime.
3: Mais oui,
1: mais
3: c'est vraiment
1: mais
3: ça.
1: Oui.
3: Et que oui. En fait, ça signifie que chacun veille sur ses intérêts et que Dieu veille sur les intérêts de chacun. Et
5: oui.
3: D'accord. Et si on part du principe que, voilà, que chacun est une incarnation d'un petit bout de Dieu.
2: Mais il y a toujours un Judas et ça marche pas.
1: Bah, souvent.
3: Bah, ça dépend. Par exemple, là, à la table. Bon. Un petit dernier. Allez. Alors là, je vais vous demander de trouver le mot qui manque dans ce proverbe, d'accord? Parce que ce proverbe, je suis pas sûre que vous le connaissiez. Qui trop, nanana, mal étreint.
5: Ah si, qui trop embrasse mal étreint.
3: Ah, tu la connaissais.
1: Bravo, oui, moi aussi je la connaissais, mais je connaissais oui. Virginie.
3: Ah, c'est facile. C'est vrai, vous la connaissiez?
1: Oui.
3: Bon, bah alors, non,
1: mais vous nous prenez
3: autre.
1: Pour qui?
3: Mais non, mais quand même.
5: Elle croit qu'on n'est pas culturé.
1: Il y a plein de gens comme ça qui
3: alors,
1: croivent.
3: Non, mais vous êtes bien culturavé. Eh bien, une dernière. Alors, pareil, on va essayer de trouver le mot. Trop parler nuit, trop gratter.
1: Oh.
3: Écoute, bon. Alors.
1: Trop parler nuit, trop gratter de la pluie. Non, alors, c'est pas une
3: c'est
1: rime.
3: C'est un proverbe normand.
1: Mmh. Ah oui.
5: À Bellaroche, alors.
1: Saucisse.
3: C'est un proverbe qui signifie qu'il est parfois imprudent de ne pas savoir tenir sa langue.
2: Ah, pédaler la choucroute.
3: Non.
5: Trop parler de nuit.
2: Ah non, c'est pas normal.
1: Trop parler.
5: Trop parler de nuit.
3: Trop parler de nuit.
5: Nuire
1: du verbe nuire. Oui, j'ai bien compris,
3: trop
1: c'est pas
3: gratter.
1: La nuit. Les jours.
4: La parole est d'argent et le silence est d'or.
3: Non. Du coup, vous le connaissez pas celui-là.
1: Non, je pense que celui-là, on l'a pas.
5: Trop gratter fait mal.
2: Que tu. Non. C'est quoi le
3: mais
2: début
3: il y a de l'idée, hein.
5: Mais c'est ça.
3: Donc,
5: c'est...
3: Pardon
2: c'est quoi le début
3: trop. C'est trop parler nuit, virgule, trop gratter.
1: Fuis.
2: Trop gratter, tu finis
3: mais
2: les tripes
3: rime,
2: à l'air.
3: Ça rime.
2: Les tripes, c'est normal.
1: Trop parler juste... nuit.
5: Il y a le bon nombre de pieds et tout. Parce que
3: oui.
5: Ça peut aider. Hein.
3: Oui.
5: Alors, trop parler nuit.
3: Donc, on est d'accord. Hein, je vous rappelle que c'est un proverbe normand qui signifie qu'il est parfois imprudent de ne pas savoir tenir sa langue, comme il est mauvais de gratter une démangeaison.
5: Eh oui.
1: D'accord. On a bien compris.
5: Trop gratter.
1: Trop gratter nuit.
5: Mais non. Trop parler
1: non,
5: nuit.
1: Non, trop parler nuit. Trop gratter lui.
3: Cuit. cuit. Vous la connaissiez cette expression?
1: Pas non. Du tout.
3: Et eh bien voilà, maintenant eh bien, vous voilà. la connaissez. Et, voilà. Et je suis ravie. Est-ce qu'on a le temps d'en faire une petite dernière ou pas?
1: Non, je crois pas. Non,
3: d'accord.
1: Non.
3: Et bien la prochaine fois.
1: Eh ben merci Laurent, je vous applaudis moi.
3: Ah merci.
1: On vous applaudit. Les affreux Jojo.

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1: Les bassins extérieurs du centre aquatique de Malbantre ouvrent leurs portes, samedi 13 juin. Michel Laville, conseiller délégué au sport, vous présente les nombreux équipements disponibles et le tarif exceptionnel qui sera proposé le jour de l'ouverture.
2: Les bassins extérieurs proposent de nombreux aménagements de plein air, notamment le pentaglisse qui est équipé de 6 pistes, le bassin équipé d'une station d'hydromassage et de banquettes bouillonnantes, patte-joire destinée aux tout-petits équipée d'une plage à bulles, de geysers et d'une cascade. Ensuite, également une plage minérale et espace vert de détente. Un tarif exceptionnel, uniquement le jour de l'ouverture, donc le samedi 13 juin, tarif exceptionnel de 2,30€ de 12h à 20h. Le restaurant La Paillotte sera ouvert tous les midis et tous les soirs durant l'été. Restauration rapide, panini, salade, burger, tapas, etc.
1: De nombreux rendez-vous seront à retrouver tout au long de l'été. Michel Laville.
2: Oui, effectivement, il est prévu différents ateliers, notamment, ce sont des rendez-vous à ne pas manquer. Il y aura un atelier de lecture gratuit tout au long de l'été, c'est-à-dire c'est une collaboration entre le centre aquatique Malbantre et l'association L'Heure Bleue. Donc, ces ateliers auront lieu le dimanche 5 juillet à partir de 15h, le samedi 29 août également à partir de 15h. Ensuite, vous aurez une activité échec et pouf, en partenariat bien évidemment avec l'échiquier Villenevois. Cette initiative découle de la volonté de rapprocher les activités cérébrales et de réflexion et de stratégie avec des activités sportives par le biais de l'apprentissage des échecs et de la natation. Ces ateliers se dérouleront le dimanche 19 juillet et le dimanche 9 août de 14h à 17h. Et ensuite, pour finir, le jeudi 6 août, une soirée cinéma. L'ouverture des bassins sera prolongée jusqu'à 22h, puis à 22h15, le film Lilo et Stitch sera projeté sur écran géant. Voilà tout le programme que l'on pourra proposer durant la saison estivale.
1: Rendez-vous samedi 13 juin pour l'ouverture des bassins extérieurs du centre aquatique de Malbantre. Toutes les informations sont à retrouver sur le site internet du Grand Villenevois.
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0: bon début d'après-midi, il est 13h30. Nous sommes le jeudi 4 juin, toute l'information locale ici en Lot-et-Garonne et en Dordogne, dans le journal présenté par Pierre-Anthony Épinette.
1: On débute cette édition bien sûr par la disparition de Liana qui continue de susciter une vive émotion dans le Gers. Hier, le maire de Fleurance, Grégory Bobato, est monté au créneau pour dénoncer ce qu'il considère comme des dysfonctionnements de l'État dans le traitement des affaires impliquant des mineurs. L'élu réagit notamment aux révélations concernant le principal suspect depuis quelques jours. On en apprend toujours plus sur cet homme qui avait manifestement un passif assez lourd, mis en examen aujourd'hui pour enlèvement et séquestration. Il faisait déjà l'objet d'un signalement ancien et aussi d'une plainte pour viol des posé l'an dernier, sans avoir été entendu jusqu'à présent dans ce dossier. Le maire déplore la lenteur des procédures, l'inertie généralisée, le manque de moyens consacrés à la protection de l'enfance et le sentiment d'abandon des territoires ruraux. Il affirme n'avoir reçu aucun soutien des autorités préfectorales ou judiciaires, tout en saluant, par contre, l'engagement des gendarmes mobilisés sur le terrain. Grégory Bobato appelle désormais les maires de France à se mobiliser pour réclamer une meilleure prise en charge des victimes et davantage de réactivité dans les enquêtes. Pendant ce temps-là, les recherches se poursuivent pour retrouver la collégienne de 11 ans, disparu depuis vendredi dernier. On y reviendra demain matin avec Annie Gourgue qui sera l'invitée de notre journal de 7h35. On essaiera aussi d'avoir le maire de Fleurance, Grégory Bobato, dans la matinée. On poursuit cette édition avec ce drame survenu hier à Villeneuve-sur-Lot. Le corps d'un homme repêché à Villeneuve, dans le Lot, au niveau de la cale de la Marine. L'alerte a été donnée vers 10h du matin par un promeneur qui a découvert le corps flottant. Cet homme de 73 ans, originaire de Miramont de Guyenne, aurait mis fin à ses jours. Une lettre retrouvé à son domicile, évoquait son intention de se suicider et oriente donc les enquêteurs vers cette piste. Une autopsie doit toutefois être réalisée pour confirmer. On poursuit en Dordogne avec cet accident de poids lourd qui a perturbé la circulation ce matin sur la RN21 au sud de Bergerac. Pour une raison encore inconnue, un camion s'est renversé au niveau de l'aéroport et a terminé sa course sur un poteau électrique. Le chauffeur a été légèrement blessé, il a été pris en charge et transporté à l'hôpital de Bergerac. L'accident a également provoqué une coupure d'électricité qui a touché une vingtaine de foyers. La circulation a d'abord été maintenue sur une voie avant la mise en place d'une déviation. Les opérations de relevage du camion doivent se poursuivre encore une bonne partie de l'après-midi. Retour en Lot-et-Garonne avec de la politique à présent. Et le groupe d'opposition au conseil départemental 100% Lot-et-Garonne qui change de président. Pierre Chollet cède sa place à Johan Verdier. Johan Verdier, ancien maire de la Fox, qui a passé la main. C'était en mars dernier. Il reste simple conseiller municipal, mais il est également conseiller départemental du canton sud-est à Genet. Johan Verdier, à qui j'ai demandé quelles allaient être ses missions et surtout dans quel esprit et son groupe et lui-même allait aborder ses 2 ans de mandat avant les élections départementales.
2: Ça veut dire des tours de table réguliers. Ça veut dire que notre groupe sera un véritable capteur territorial. On sera attentif aux remontées des maires, aux attentes des habitants, à la difficulté des agriculteurs actuellement, les inquiétudes des associations. On répondra aux besoins des communes. On sera présent sur toutes les compétences du département avec beaucoup de travail et beaucoup de détermination. On va passer d'un groupe qui va anticiper, qui va faire des propositions concrètes pour les Lot-et-Garonnais.
1: Mais qui est donc évidemment dans la minorité, donc ça ne va pas forcément être simple. En revanche, ces élections de 2028, elles approchent. Le contexte fait peut-être que c'est gagnable aussi, que vous puissiez en capacité d'obtenir la majorité, on verra. Mais là, pour le coup, c'est une lourde charge sur vos épaules. Vous allez avoir une forte affaire, là, 2 ans, pour essayer de faire basculer le département à droite. C'est votre mission,
2: oui, effet,
1: clairement.
2: Ma priorité, c'est le mandat actuel. Nous avons été élus pour travailler. Il reste 2 ans de mandat et c'est ce que nous allons faire.
1: Bien sûr, mais vous n'allez pas me faire croire que c'est un hasard. S'il y a 2 ans des départementales, vous ouvrez un nouveau cycle là, avec en ligne de mire, en objectif, ces élections. C'est pas un hasard.
2: Si vous me demandez est-ce que 2028 se prépare, évidemment, une échéance départementale ne se prépare pas 6 mois avant, mais elle se prépare avant tout par le travail, la cohésion du groupe, la crédibilité des propositions, et là-dessus on sera au rendez-vous et par la confiance aussi qu'on va construire et qu'on continuera de construire avec les habitants. Alors nous serons au rendez-vous évidemment, mais nous voulons le faire dans le bon ordre. D'abord travailler, d'abord servir, d'abord proposer. Et puis on fera le point dans un petit moment.
1: Évidemment
2: que ça se préparera, mais on a encore du temps devant nous et du travail.
1: Yoann Verdier, nouveau président du groupe d'opposition du conseil départemental de Lot-et-Garonne. On poursuit avec l'avenir du campus connecté de Villeneuve qui a brièvement été menacé. L'agglomération a appris que l'université de Bordeaux envisageait de se retirer du dispositif indispensable au renouvellement du label. Une situation qui a suscité une forte mobilisation des élus locaux, Guillaume Lepers en tête, mais la députée Emeline Rey a interrogé le gouvernement à l'Assemblée nationale. Le ministre de l'Enseignement supérieur a assuré que des solutions étaient recherchées pour garantir la poursuite du campus connecté. Chaque année, ce dispositif permet à près de 80 étudiants du territoire de suivre des études supérieures à distance. On va terminer avec une bonne nouvelle. Et 6 mois après les attaques de chiens qui avaient décimé une partie du parc animalier Happy Forest à Pont-du-Casse, l'espoir renaît aujourd'hui en janvier dernier. Un cadeau à la bille et une quinzaine de lapins avaient été tués, laissant les équipes profondément marquées. On avait eu Olivier Tabanon en ligne avec nous, très affecté. Et cette semaine, donc, 6 nouveaux wallabies ont rejoint le parc en provenance du Tarn. Une bonne nouvelle accompagnée d'une surprise, car 2 bébés se trouvaient dans les poches de leur mère. Après des mois difficiles, donc, les équipes se réjouissent de voir la vie reprendre ses droits. Le parc tourne progressivement la page de ce drame. Voilà, c'est là-dessus que se referme cette édition. Merci à toutes et à tous de l'avoir suivi.
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1: À cette journée du 4 juin est décidément bien maussade. Hein. Le ciel est bas, il pleut régulièrement sur l'ensemble du territoire, mais les sols étaient secs, ils en avaient besoin. Ça va s'améliorer ensuite progressivement. Déjà pendant la soirée, pendant la nuit, le ciel pourrait s'éclaircir un petit peu. Les nuages seront quand même de retour et présents demain matin. Le ciel devrait être très nuageux, mais le soleil pas loin derrière. Et dans l'après-midi, ce soleil, il arrivera à percer. Le ciel sera toujours un petit peu voilé. La journée devrait être relativement fraîche, je dis relativement parce qu'on ne dépassera pas les 19 ou les 20 degrés dans l'après-midi malgré le soleil. En revanche, derrière, ce sont progressivement des conditions anticycloniques qui vont revenir. Samedi, il va y avoir grand beau temps sur l'ensemble du département. Ça sera exactement la même chose dimanche avec des températures raisonnables autour de 21, 22, 23, 25 degrés annoncés dimanche. Et puis, il semblerait qu'on s'achemine vers un nouvel épisode chaud, voire très chaud, dans la semaine ou les 10 jours qui viennent.
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1: À Sauveterre-la-Lémance, décès de M. Philippe Ferreira, survenu à l'âge de 55 ans. Ses obsèques religieuses seront célébrées aujourd'hui en l'église Saint-Barthélemy de Sauveterre-la-Lémance à 14h30, suivi de l'inhumation au cimetière de Sauveterre-la-Lémance. On poursuit à Monteiral avec le décès de M. André Delaire, survenu à l'âge de 92 ans. Ses obsèques religieuses seront célébrées vendredi 5 juin au crématorium d'Alès et Cazeneuve à 13h30. Cet avis est communiqué par les pompes funèbres Gracia et fils de Fumel. À Saint-Sylvestre-sur-Lot, décès de M. Hugues Blatty, survenu à l'âge de 81 ans. Ses obsèques religieuses seront célébrées vendredi 5 juin au crématorium du Grand Villeneuvois à 15h. La crémation en elle-même aura lieu à 15h30. Un dernier hommage peut lui être rendu à la chambre funéraire de Saint-Sylvestre à compter de ce jeudi 14h. Cet avis est communiqué par les pompes funèbres Moreno. À Castelnau de Grattecambe, l'ensemble de la famille est profondément touchée par les marques de sympathie qui lui ont été témoignées lors du décès de M. Bernard Rivière. Remercie toutes les...

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1: avec Jérôme.
2: Oui.
1: Qui a certainement une petite question à nous poser,
2: bien
1: non
2: bien sûr.
1: Pour finir cette émission.
2: D'accord.
1: Allez-y.
2: On va d'abord trouver qui a organisé la première campagne anti-tabac. Quel pays?
1: Les États-Unis.
3: États-Unis, ouais.
1: Je pense aux cow-boys là.
2: Eux, ça a été les premiers à l'importer le tabac.
1: Oh, d'accord.
2: Donc à le mettre partout dans le monde. Donc c'est pas les États-Unis.
4: C'est un pays européen.
2: Oui.
3: La Finlande.
2: Finlande anti-tabac? Non.
1: Non.
2: Non.
3: La Suisse.
2: Non.
1: La Belgique.
4: Et
1: on va faire le tour, il y en a deux.
4: Il y a 350 pays quand même.
2: D'abord, et puis là, l'époque, c'est important aussi. La première campagne anti-tabac, elle a eu lieu.
1: En France.
2: Pendant la.
1: Récession.
2: Guerre mondiale.
1: Guerre mondiale.
2: Oui, monsieur.
1: D'accord.
2: La seconde.
3: Ah, mais c'était.
1: Ouais.
2: Donc.
1: Donc en Allemagne.
4: Allemagne.
1: En Allemagne.
2: En Allemagne.
1: L'Allemagne
2: donc
1: ou la France.
2: Elle a été initiée par
1: Hitler. Les Allemands.
2: Le petit moustachu.
3: D'accord.
1: À la mèche tordue.
2: À la mèche tordue. Alors pourquoi? Alors donc c'est importé par les États-Unis déjà. Et selon lui, alors déjà il faut savoir que Adolf Hitler était un gros fumeur.
1: Ah oui.
2: Oui. Et quand il est arrivé au pouvoir, il a arrêté.
3: Bon. D'accord.
2: Et selon lui, la cigarette faisait vieillir les Allemandes plus vite et les rendait donc moins attractives au regard de leurs homologues masculins. Voilà. Alors fumer, ça nuisait à la santé des Allemands, donc qui se devaient d'avoir une condition physique irréprochable.
3: Exemplaire.
2: Pour être débranlés aux autres, c'est normal. Et donc il a lancé, alors en s'appuyant sur une médecine allemande qui était à l'époque à la pointe de la recherche sur le tabac. Et il a lancé donc une campagne anti-tabac, que, soi disant que ça donnait le cancer du poumon, tout ça, enfin n'importe quoi. Quoi. Bon.
1: Bah, de toute façon, hein, avec tout ce qu'il a dit, c'était n'importe quoi. Hein.
2: Donc, il y a différentes mesures qui ont été mises en place, radicales, puisque il n'était pas, pas trop diplomate, le monsieur.
3: Non.
2: Donc,
1: La
2: consommation de tabac était interdite donc dans les lieux publics. C'était interdit donc en 1938 dans les établissements de soins, dans les services publics, dans les écoles, partout.
3: Bon, jusque là, en même temps.
2: Là, voilà. Et trois ans plus tard, parce que c'est là, en 41, la consommation de tabac fut cette fois-ci interdite dans les tramways avant d'être prohibée dans les bus en 44. Quant aux soldats à la place d'une vingtaine de cigarettes par jour, ceux-ci devaient se contenter de six petites cigarettes journalières.
1: D'accord.
2: Voilà. Et c'est depuis, comme la prohibition de l'alcool, c'est-à-dire que plus ça va, plus la diminue le tabac, et donc plus ça va, plus les gens avaient envie de fumer. Donc les soldats, il y avait du trafic, du machin, donc tout le monde fumait en cachette, et beaucoup plus que s'il avait laissé légal. Quoi. Voilà.
1: Eh ben écoutez, c'est l'heure de s'en griller une. Merci Jérôme. On va se quitter là-dessus, les affreux Jojo, et se retrouver plus tard, certainement en tout cas. On compte sur vous. Bon appétit si vous êtes à table.
2: Au revoir.
3: Bisous.
1: Bisous.

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0: Bonjour à tous. À la une de l'actualité, un casque bleu de l'ONU tué dans le sud du Liban après des tirs de mortier sur une base de la FINUL ce matin. Deux autres sont blessés. Attaque qui intervient quelques heures seulement après l'annonce d'un accord de cessez-le-feu entre Israël et le Liban négocié à Washington pendant deux jours. Un cessez-le-feu fragile. Les frappes continuent entre l'Iran et Israël. Elle était mondialement connue pour la bande dessinée et le film Persepolis. L'autrice et réalisatrice franco-iranienne Marjane Satrapi est morte à l'âge de 56 ans. Récompensée au Festival d'Angoulême, puis au Festival de Cannes. Elle avait aussi réalisé Poulet aux prunes. Marjane Satrapi a récemment refusé la Légion d'honneur pour dénoncer la politique française vis-à-vis de l'Iran. Retour en France, les inégalités sociales pèsent sur la santé. Une étude publiée aujourd'hui par le service statistique des ministères sociaux montre que les Français les plus modestes sont davantage touchés par les cancers les plus graves, Mylène Debac.
1: Oui, et les chiffres sont parlants. Les hommes les plus pauvres ont par exemple un risque plus de deux fois supérieur de développer un cancer du poumon par rapport aux plus aisés. Globalement, les personnes modestes présentent un risque 1,7 fois plus élevé de développer un cancer au mauvais pronostic, en cause notamment des facteurs de risque plus fréquents comme le tabac ou l'alcool, mais aussi un accès plus difficile au dépistage. Les études montrent que les populations défavorisées participent moins souvent aux campagnes nationales de prévention, parfois pour des raisons financières, mais aussi par manque d'informations ou encore à cause d'un rapport plus compliqué aux soins. Conséquence, les cancers sont souvent détectés plus tardivement, ce qui réduit fortement les chances de guérison.
0: Merci Mylène pour ces précisions. Les recherches se poursuivent dans le Gers pour retrouver Liana, 11 ans, disparue depuis 6 jours. Environ 170 gendarmes sont mobilisés. Des cavaliers bénévoles ont été appelés pour fouiller des zones boisées autour de la commune. L'homme de 41 ans, le principal suspect, a fait l'objet d'au moins 3 plaintes pour viol et agression sexuelle depuis 2020. Des dossiers classés sans suite. La procureure d'Auch annonce qu'une nouvelle plainte a été déposée hier. On termine par du sport et du football. Une semaine avant l'ouverture de la Coupe du Monde aux États-Unis, l'équipe de France joue ce soir un match de préparation. C'est face à la Côte d'Ivoire à la Beaujoire à Nantes. Marcus Thuram, Ryan Cherki, Michael Olysee et Kylian Mbappé devraient être titulaires. En défense, Ibrahima Konaté est pressenti pour remplacer William Saliba. Coup d'envoi du match ce soir à 21h10. Voilà pour l'essentiel de l'actualité. Belle journée à tous.
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3: Très bon jeudi, vous êtes sur Radio 4, c'est Clémence, bonjour. Ravi évidemment de vous accompagner pour cet après-midi dans l'After Lunch. On va passer du bon temps ensemble avec un petit coup d'œil sur votre rendez-vous des associations et les activités à pratiquer pour votre week-end qui arrive. On va aussi parler d'une nouvelle étude que je partage avec vous. Ça va vous mettre le sourire également. Et puis dans la playlist, on est parti avec le morceau de Ragged Bad Man, J'adore, c'est Human. Et puis Gaëtan Roussel pour Je reste là sur Radio 4. Belle après-midi et bienvenue.

0: Merci de votre fidélité, c'était Ragan Bonneman avec Human sur Radio 4. Coup d'œil sur votre rendez-vous des associations et les amis de Radio 4 qui organisent plein de choses dans le Lot-et-Garonne et en Dordogne. Avec ce soir l'association Jazz Pourpre et le ciné Club Tapage qui propose la projection du documentaire Soundtrack to a Coup d'État, une partition jazzy pour un assassinat politique. La séance est tout à l'heure à 19h30 au cinéma de Bergerac. Le club de rugby de la Capelle Biron organise aussi son loto, ce sera ce soir à la salle polyvalente. Et puis le club de rugby, quant à lui, des quatre cantons, BHAP, vous donne rendez-vous pour son loto hebdomadaire. Ce sera ce soir à la salle des lotos de Castillonnès. Demain, vendredi, ce sont les marcheurs des chemins de Tézac qui vont participer à une randonnée active à Tournon d'Agenais, demain à 8h30. Et puis Coin Loto 47 organise aussi son loto hebdomadaire demain soir dans la salle du marché-gare de Villeneuve-sur-Lot. Du côté de Montflanquin, la prochaine séance de cinéma aura lieu demain à 20h30 à la salle des consuls avec la projection du film Pour le plaisir. Et puis c'est le cinéma Liberty de Mont Sampron Libos qui propose lui une soirée consacrée au court-métrage récompensé par les académies de cinéma. Ce sera demain à 20h45. Et pour terminer et démarrer votre week-end, eh bien la maison du Grand Site vous invite au spectacle musical cabaret Cyrano. C'est présenté par l'équipe du Théâtre du Roi de Cœur. Ce sera demain à 20h et c'est au château de Biron. Voilà pour votre fin de semaine et attaquez le week-end comme il se doit. L'agenda se retrouve aussi quand vous le souhaitez, hein, bien sûr, sur radio4.fr.
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0: Et pendant que vous allez jeter un petit coup d'œil, la suite arrive avec le morceau de Dasha, ce sera Austin, Queen aussi, et puis Johnny Clegg et Savuka, voici Scatterings of Africa.
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0: Vous êtes sur Radio 4, excellent choix, c'était Kongs avec This Girl. 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
0: Si vous aviez suivi cet élan depuis le début, ça peut être l'occasion de vous tenir au courant. Chris de Burgh arrive et puis Sweetbox.
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0: Un peu douceur pour ce jeudi après-midi, c'était James Blunt à l'instant avec You're Beautiful, les bons plans de votre week-end avec les amis de Radio 4 et le club de football de Villarreal qui organise un tournoi de sixte. Ce sera samedi au stade La Plagne. Il y a une buvette et un espace au restaurant qui seront dispo sur place. Les randonneurs du Livradais, eux, vont prendre la direction de Preissas. Ce sera samedi matin. Et puis le club de football de Montbahut va célébrer son 50e anniversaire. Ce sera samedi également. Les festivités vont débuter dès 10h avec des matchs de jeunes. Un repas sera proposé le soir au stade avant un feu d'artifice. Le club de basket de Boudy fête également ses 50 ans samedi dans la salle La Grange à partir de 14h. Le programme comprendra un spectacle des Barjots Dunkey, un apéritif animé par la banda Les Verts à Pied et puis un repas ainsi qu'une soirée musicale avec DJ. Le club La Joie de Vivre organise un loto samedi, ce sera 14h30 à la salle des fêtes d'Agnac. Et puis le cinéma Liberty de Mont-Saint-Prons-les-Beauce va accueillir les séances Les Petites Bobines à partir de 16h avec la projection des films réalisés par les enfants du territoire. Et le cinéma poursuivra sa programmation avec une soirée drague organisée à partir de 18h à l'occasion du mois des fiertés. Voilà pour votre samedi. Il y a d'autres bien sûr activités pour votre samedi et je vous en parle, ce sera avant 16h.
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0: Mais tout de suite, on se fait plaisir pour le reste de l'après-midi avec Étienne Dao pour ouvrir. Voici Bleu comme toi.
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0: Il rappelle de très très bons souvenirs ce morceau, c'était Craig David avec Walking Away sur Radio 4. Je vous avais dit qu'on reviendrait sur les rendez-vous à ne pas manquer pour votre samedi. Sachez que l'association Amassade de Saint-Sylvestre-sur-Lot vous invite à découvrir la pièce de théâtre Les Vieilles Tiges. Ce sera samedi à 17h à Tournon d'Agenais. À Villeréal, c'est la compagnie Vous êtes ici qui proposera une soirée théâtre à la salle des fêtes. Le spectacle jeunesse va débuter à 18h et le spectacle pour adultes ce sera à 20h30. L'association Clem de Montpazier organise aussi une soirée chorale samedi à 19h30 à la salle des fêtes avec la chorale périgourdine Pop Cœur et la chorale de Montpazier. Et la troupe Les Arts des Planches va présenter la pièce Un Grand Cri d'Amour. Ce sera samedi soir au foyer rural de Domérac. Le club d'astronomie Kaplan lui propose une séance d'observation du ciel. Ce sera samedi soir. Et puis l'association franco-portugaise du Fumellois organise un concours de velotte samedi soir dans la salle de la Métairie Basse et c'est à Fumel. Et puis à Villeneuve-sur-Lot, c'est le cercle villeneuvois qui va accueillir un loto. Ce sera dès 21h.
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0: On va dire que c'est un programme plutôt chargé pour votre samedi. La suite arrive avec Lucenzo dans la prochaine heure. Le point sur l'actu à 15h. Et tout de suite, c'est Ménélique avec Quelle Aventure sur Radio 4.
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0: Bonjour à tous, à la une de l'actualité, le cessez-le-feu entre Israël et le Liban reste très incertain. Après un accord annoncé à Washington, le Hezbollah rejette les discussions et exige un cessez-le-feu global et un retrait israélien du Liban. L'accord prévoit pourtant l'arrêt complet des tirs du Hezbollah et son évacuation du sud du fleuve Litanie. Dans le même temps, un casque bleu serbe a été tué dans le sud du Liban par des tirs de mortier. Ils sont attribués au Hezbollah par l'armée israélienne. Les enquêteurs poursuivent leurs investigations dans l'affaire de la disparition de Liana dans le Gers. Selon BFM TV, aucun élément accablant n'a été découvert à ce stade dans la voiture du principal suspect. Environ 170 gendarmes restent mobilisés pour ce 7e jour de recherche autour de Fleurance. Sébastien Lecornu se rendra demain à la prison de haute sécurité de Vendin-le-Vieil dans le Pas-de-Calais. Accompagné des ministres de l'Intérieur et de la Justice, le Premier ministre doit présenter un nouveau plan contre la criminalité organisée. Selon Matignon, le narcotrafic représente plus de 7 milliards d'euros par an en France. Par ailleurs, une nouvelle fusillade a eu lieu à Nantes. Un homme d'une vingtaine d'années a été abattu à la mi-journée. Au moins 3 hommes à scooter auraient ouvert le feu avant de prendre la fuite. C'est le 4e homicide par balle recensé à Nantes depuis fin avril. Le groupe français Legrand annonce une réorganisation de ses activités en France. Le fabricant de matériel électrique prévoit la fermeture de 4 sites et la suppression de 178 postes d'ici 2028. Le groupe précise que les solutions de reclassement interne et des départs volontaires à la retraite seront proposées aux salariés concernés. La musique électro aurait un impact sur notre cerveau, d'après une étude de l'Université de Barcelone. Des travaux scientifiques qui pourraient, à terme, ouvrir la voie à de nouvelles applications médicales, notamment pour réduire le stress. Et pour être plus concret, certains rythmes synchronisent l'activité cérébrale et renforcent le sentiment de connexion avec l'environnement. Certains DJ ont d'ailleurs besoin de la nature pour composer. C'est le cas de Nacha, qui a un fil conducteur dans ses compos.
1: Moi, je suis majoritairement inspirée partout, l'univers spatial rétro, comme actuel, les planètes, tout ça. Donc il y a toujours ce fil rouge, même dans le nom des morceaux jusqu'à la manière dont ils sont faits. Mais ça se traduit dans des mélodies, dans des nappes un peu plus atmosphériques. Une construction en fait où on cherche à avoir une composante dance music, donc vraiment une grosse basse, beaucoup de percussions, et à côté un côté plus mélodique qui permet de voyager, quoi.
0: Propos recueillis par Julie Pierret. Voilà, c'est la fin de ce flash. Excellent après-midi à tous.

0: Le morceau de Lucenzo avec Bajo la Luna sur Radio 4. Il faut que je vous parle d'une étude. Une étude qui révèle que 11% de la population compte faire ceci pendant l'été. Alors, à votre avis, de quoi s'agit-il? En fait, il y a 11% de la population qui compte faire du naturisme pendant l'été. Alors, est-ce que vous avez déjà pratiqué? Est-ce que ça vous tente? Est-ce que vous vous sentez libre quand vous le faites, par exemple? N'hésitez pas, vous pouvez nous laisser vos petits messages sur la page Facebook de Radio 4. On parlait aussi cet après-midi à la machine à café. Alors, moi, j'ai jamais essayé, mais je peux vous dire que j'ai vu mon ex-belle-mère dans son simple appareil, ça fait un peu bizarre. La suite sur Radio 4 avec la playlist que je vous ai concoctée pour l'après-midi. Le morceau de Roy Robinson, ce sera You Got It. Et puis juste avant, c'est Kelis avec Trick Me. Belle après-midi et bienvenue.
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0: Le morceau de Roy Orbison avec You Got It sur Radio 4. Les bons plans du week-end dimanche à Casse-Neuil. La Batuque Fanfare organise un vide-grenier dimanche sur les bords du Lot. Et à cette occasion, les danseuses du groupe Samba Dance vont proposer une journée portes ouvertes dans leurs locaux de l'espace Yves Duclos. Le club de football de Montflanquin propose, lui, un vide-grenier. Ce sera dimanche au stade. Et puis le club de football de Villeréal organise aussi un tournoi féminin dimanche au stade La Plagne avec buvette et restauration sur place. Le motocross sera l'honneur également dimanche à Bonneguil avec une manche du championnat de France 250cc ainsi que du championnat d'Aquitaine dans les catégories 125cc et 250-450cc. Une restauration sera dispo sur place. Le centre découverte nature et patrimoine organise aussi une balade gustative à Gavaudin. Ce sera dimanche. Le départ sera donné à 9h depuis la place du village. Au programme, dégustation de terrines, de fromage, de tisane et de sirop. De quoi se régaler. Inscription avant dimanche. Il y a une balade solidaire aussi au profit de la Fondation Santé Vaincre les maladies rares qui est organisée dimanche à Montaud de Villeréal. Départ qui sera à 9h depuis la salle des fêtes. Il sera aussi possible de déjeuner sur place à midi, donc sur réservation. Le comité des fêtes de Mousty organise aussi un après-midi cabaret. Ce sera dimanche à partir de 14h à la salle des fêtes avec Musical Cabaret. Réservation obligatoire. Et puis le club de l'amitié de Mont-Saint-Pron-Libos organise un thé dansant dimanche à 14h30 dans la salle de la Pergola avec l'orchestre Serge Tinelli. Et puis le club Charlemagne de Casse-Neuil organise aussi son loto d'été dimanche à 14h30 à la salle multifonctionnelle. À Villeneuve-sur-Lot, le cercle Villeneuvois va accueillir un loto dimanche et ce sera à 20h30.
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0: Voilà pour votre dimanche qui lui aussi sera plutôt chargé. Calvin Harris, Rocket Bonman arrive et puis Fine Young Cannibals.
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0: Et Marcel Organize avec You To Me Are Everything sur Radio 4. Vous avez vu, hein, je m'améliore un petit peu sur mon anglais. Vous avez un rendez-vous à ne pas manquer, notamment dans quelques jours. Le 20 juin prochain, ce sera au complexe de la Mirmori pour ce défi hybride, ce challenge, le défi des titans qui vous attend. Le défi qui mélange course à pied, station de cross-training qui est programmé donc en extérieur le 20 juin. Vous allez pouvoir participer à la première édition donc de ce défi, que ce soit en solo, en duo, par équipe de 4 ou de 5 pour le challenge entreprise, association. N'hésitez pas, vous pouvez d'ores et déjà vous inscrire. On vous a mis le lien sur la page Facebook de Radio 4. C'est bien sûr, quand vous le souhaitez, rendez-vous le 20 juin. B.O.B. Bruno Mars pour Nothing on You, c'est prêt dans la playlist. Il y aura aussi le phénomène espagnol Inigo Quintero pour Sinuestas. Et tout de suite, c'est Nick Kershaw avec Wouldn't It Be Good. Et c'est sur Radio 4.
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0: Et Obi et Bruno Mars avec Nothing on You sur Radio 4, les tout derniers rendez-vous pour profiter de votre week-end à Pendagenet. Le club de la Pénoise organise la 12e édition du tournoi de basket Pierrette Blatty. 28 équipes de jeunes vont s'affronter durant tout le week-end sur 6 terrains. Buvettes et restaurations seront également dispo. Et puis lundi, c'est l'association culturelle en Beaumontois qui propose une sortie à Périgueux. Ce sera donc lundi 8 juin. Une journée qui comprend la visite de la ville ainsi que celle du musée militaire du Périgord. Les inscriptions sont d'ores et déjà ouvertes. Les randonneurs du Livre à Day vous propose aussi deux sorties lundi, une première au plateau de Cobelle le matin et une seconde à la Croix-Blanche, ce sera l'après-midi. Mardi, c'est le groupe des randonneurs du Villeneuvois qui prendra la direction de Mauroux ce mardi matin. Et puis l'association Randomarche de Pendagenet va accompagner les marcheurs sur les sentiers de Benjamont, ce sera mardi matin. Mardi soir prochain, trois lotos seront proposés dans le secteur, à la salle des fêtes de Sainte-Sabine avec le club de football et puis à la salle polyvalente d'Aimé avec les supporters du club de rugby et puis dans la salle du cercle à Villeneuve-sur-Lot aussi avec l'association Enfants Seniors Espoir. Notez également que le comité des fêtes du Raillé organise un repas le 13 juin au soir à l'occasion de la fête nautique et puis les réservations doivent être effectuées avant le 11 juin. Le comité des fêtes de Fumel va accueillir le groupe Nadao en concert, ce sera le 20 juin au parc des sports Henri Cavalier. La billetterie est en ligne, c'est dispo sur le site internet Nadao, rubrique calendrier. Et enfin on termine avec Festilneuve qui a également ouvert les réservations pour ses prochains spectacles au parc des expositions de Villeneuve-sur-Lot. Mado fait son cabaret qui est programmé le 30 septembre et la comédie musicale Le Roi Lion qui sera présentée donc le 7 novembre prochain. Voilà pour tous ces rendez-vous à retrouver sur radio4.fr pour l'agenda complet. Et puis si vous êtes une association, faites-vous connaître auprès de Véro au standard 05 53 36 60 50 05 53 36 60 50 pour partager avec vous tous vos rendez-vous et qu'on puisse l'annoncer ici sur Radio 4.
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0: Le soleil et Louisa pour Soleil Bleu arrive, Aerosmith aussi, et puis Aswad, voici Shine.
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Le morceau de Louisa et Bleu Soleil avec Soleil Bleu à l'instant sur Radio 4. Bon courage pour cet après-midi de jeudi. On va poursuivre ensemble. Ce sera aux côtés de Sylvain et Charlotte qui débarquent à 16h juste après, bien sûr, le point sur l'actualité. Et puis n'oubliez pas, tout à l'heure à 19h30, vous aurez votre chronique musique pour profiter. Demain matin, rendez-vous avec votre café des sports entre 11h et midi aussi pour toute l'actu sport de votre week-end qui arrive. Et puis ce soir, c'est le super son des 60s aussi, comme tous les jeudis soirs, 21h. 22h et c'est

0: Bonjour à tous, à la une de l'actualité, le cessez-le-feu entre Israël et le Liban reste très incertain. Après un accord annoncé à Washington, le Hezbollah rejette les discussions et exige un cessez-le-feu global et un retrait israélien du Liban. L'accord prévoit pourtant l'arrêt complet des tirs du Hezbollah et son évacuation du sud du fleuve Litani. Dans le même temps, un casque bleu serbe a été tué dans le sud du Liban par des tirs de mortier. Ils sont attribués au Hezbollah par l'armée israélienne. Les enquêteurs poursuivent leurs investigations dans l'affaire de la disparition de Liana dans le Gers. Selon BFM TV, aucun élément accablant n'a été découvert à ce stade dans la voiture du principal suspect. Environ 170 gendarmes restent mobilisés pour ce septième jour de recherche autour de Florence. Sébastien Lecornu se rendra demain à la prison de haute sécurité de Vendin-le-Vieil dans le Pas-de-Calais. Accompagné des ministres de l'Intérieur et de la Justice, le Premier ministre doit présenter un nouveau plan contre la criminalité organisée. Selon Matignon, le narcotrafic représente plus de 7 milliards d'euros par an en France. Par ailleurs, une nouvelle fusillade a eu lieu à Nantes. Un homme d'une vingtaine d'années a été abattu à la mi-journée. Au moins 3 hommes à scooter auraient ouvert le feu avant de prendre la fuite. C'est le 4e homicide par balle recensé à Nantes depuis fin avril. Le groupe français Legrand annonce une réorganisation de ses activités en France. Le fabricant de matériel électrique prévoit la fermeture de 4 sites et la suppression de 178 postes d'ici 2028. Le groupe précise que les solutions de reclassement interne et des départs volontaires à la retraite seront proposées aux salariés concernés. La musique électro aurait un impact sur notre cerveau, d'après une étude de l'Université de Barcelone. Des travaux scientifiques qui pourraient, à terme, ouvrir la voie à de nouvelles applications médicales, notamment pour réduire le stress. Et pour être plus concret, certains rythmes synchronisent l'activité cérébrale et renforcent le sentiment de connexion avec l'environnement. Certains DJ ont d'ailleurs besoin de la nature pour composer. C'est le cas de Nacha, qui a un fil conducteur dans ses compos.
1: Moi, je suis majoritairement inspirée partout, l'univers spatial rétro, comme actuel, les planètes, tout ça. Donc il y a toujours ce fil rouge, même dans le nom des morceaux jusqu'à la manière dont ils sont faits. Mais ça se traduit dans des mélodies, dans des nappes un peu plus atmosphériques. Une construction en fait où on cherche à avoir une composante dance music, donc vraiment une grosse basse, beaucoup de percussions, et à côté un côté plus mélodique qui permet de voyager, quoi.
0: Propos recueillis par Julie Pierret. Voilà, c'est la fin de ce flash. Excellent après-midi à tous.

0: Jeudi, vous le passez à l'écoute de Radio 4, la radio d'ici. Et aujourd'hui, c'est l'avant-dernier rendez-vous de notre semaine. Soyez les bienvenus, Radio 4 pour vous accompagner un peu partout dans le Lot et Garonne et en Dordogne. Soyez les bienvenus, bonjour Charlotte.
1: Bonjour Sylvain, bonjour à tous.
0: Aujourd'hui est un jour un petit peu particulier pour les fans de football et pour les fans de l'équipe de France de football en particulier. Est-ce que tu sais pourquoi ?
1: Eh bah écoute, parce qu'on se rapproche de la Coupe du Monde, parce qu'il y a un truc.
0: C'est un peu ça, et surtout qu'il y a un match amical ce soir pour l'équipe de France de football. La France qui affronte la Côte d'Ivoire, match amical de préparation, donc ça comptera pas pour la compétition. Et donc c'est une espèce de répétition générale. Et à chaque fois je me dis un truc, si l'un de nos joueurs se blesse comme ça à quelques jours du coup d'envoi de la Coupe du Monde, est-ce qu'on n'a pas l'air un peu idiot ?
1: Eh ben écoute, un petit peu quand même. Hein.
0: Moi je trouve que c'est un peu jouer avec le feu, malheureusement. Bon bref, rendez-vous ce soir sur TF1 pour suivre cette rencontre. Ce sera en direct à partir de 20h55. On a plein de choses qui sont au programme aujourd'hui pour vous sur Radio 4. Des infos insolites, on ira faire un petit tour à Toulouse. Notamment, on parlera aussi de notre pourquoi du jour. C'est une question qui a été posée par Alicia, elle a 8 ans aujourd'hui. On retrouvera une info qui concerne une montre connectée. Et puis évidemment de la musique. Je crois qu'il est temps pour nous de démarrer notre rendez-vous de ce jeudi sur Radio 4.

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0: le Lot-et-Garonne et en Dordogne, vous terminez l'après-midi avec Radio 4. Nous sommes aujourd'hui le jeudi 4 juin 2026. Aujourd'hui, Charlotte, on peut signaler que c'est par exemple la journée mondiale de la chocolatine, la journée internationale des sentiers, la journée internationale des enfants victimes innocentes d'agressions ou encore la journée mondiale du naturisme. Charlotte, on va parler de quelque chose qui s'est surtout passé un 4 juin. Découvrons tout de suite notre événement du jour.
1: Je me suis envolée pour la première fois un 4 juin 1783, ce qui fait donc 243 ans aujourd'hui. Il n'y avait personne à bord, j'ai volé pendant 10 minutes à 1000 mètres de haut avant de retomber dans une vigne. 3 km de mon point de départ.
0: C'est la montgolfière.
1: Mais oui. L'envol de la première montgolfière, donc, il y a 243 ans aujourd'hui. Et la plus

0: d'avoir choisi Radio 4 pour finir la journée. Nous allons à présent retrouver notre chiffre du jour. Ce chiffre, Charlotte, c'est 5700.
1: Oui, on va parler d'un séjour de luxe d'une touriste dans un hôtel 5 étoiles du Tyrol du Sud, d'accord, qui a tourné en une véritable affaire judiciaire. Pourquoi? Parce que en fait, l'établissement lui a refusé systématiquement l'eau du robinet, même lorsqu'elle proposait de la payer. La cliente séjournait donc dans cet hôtel. Il y a quelques années en arrière, c'était en 2019-2020, d'accord. Et chaque soir, elle demandait une carafe d'eau du robinet. Et chaque soir, le personnel lui opposait un refus, ne proposant que des bouteilles d'eau minérale de 75 centilitres à 7 euros. Elle a estimé être contrainte d'acheter de l'eau, alors qu'elle souhaitait une alternative plus simple et moins coûteuse. Elle a donc saisi la justice. Dis-toi que ce séjour, à la base, elle l'avait quand même payé 5 700 euros, notre chiffre du jour.
0: Ah oui, pas une petite somme en plus.
1: Bah non, c'est sûr, elle a réclamé la 2 700 euros pour préjudice économique et stress émotionnel. Et les tribunaux italiens ont été unanimes. Aucune loi en Italie n'oblige un hôtel ou un restaurant à servir de l'eau du robinet, même contre paiement. Chaque établissement reste libre. Bon bref, tant pis pour elle.
0: Donc c'est partie perdue pour elle.
1: Exactement.

0: Bonne fin d'après-midi avec Radio 4. Et on va faire un petit tour du côté de la Gironde aujourd'hui, Charlotte, pour découvrir notre info illuminée du jour. Peux-tu nous en parler ?
1: Avec grand plaisir. On va parler d'un concessionnaire automobile, d'accord, de Gironde, qui fait face à une situation plutôt inattendue et assez chronophage aussi pour lui. Hein. En fait, depuis l'installation d'un radar de chantier pas très loin de sa concession, eh bien, il reçoit une avalanche d'amendes. Pourquoi ? Alors lui, il n'est pas au volant en plus. Hein. Les responsables, eh ben, ses clients qui se font flasher lors des essais de véhicules. Voilà, un radar temporaire qui a été installé sur une portion en travaux. La vitesse a été bien abaissée de 80 à 50 km/h. Sauf qu'il y en a beaucoup qui n'en tiennent pas compte et qui essayent des véhicules et qui du coup se font flasher.
0: Bien sûr.
1: Et, bah, lui,
0: et comme le véhicule est immatriculé chez ce concessionnaire, bah, du coup c'est lui qui récupère les amendes.
1: Alors heureusement pour lui, il y a la plupart des clients qui reconnaissent l'infraction, mais pas tous non plus quoi.
0: C'est incroyable.
1: C'est assez fou de se dire ça.
0: Mais oui, alors j'imagine quand même que les gens, heureusement, sont ensuite contactés, qu'on leur transmet l'amende.
1: Ah, mais il y en a qui ne le reconnaissent pas, tu vois.
0: C'est fou, c'est totalement improbable. C'est quand même la moindre des choses.
1: Carrément.

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0: Maintenant, l'info de star du jour. Pour cette information, nous allons parler de... Jennifer Lopez.
1: Mais oui, alors pas pour le côté chanteuse là pour le coup. Ah. Non, c'est qu'on va la retrouver à la télé, Jennifer Lopez. Elle revient en force avec Office Romance, donc une comédie romantique américaine qui est prévue donc en streaming mondial à partir de demain. Voilà.
0: Ah, d'accord.
1: Film pensé exclusivement pour la plateforme, sans sortie ciné annoncée, qui promet d'être l'un des contenus les plus sulfureux du catalogue. Alors, Jennifer Lopez, là, elle occupe une place centrale dans le projet. Elle est co-vedette du film, mais aussi productrice. Hein,
0: ah, d'accord.
1: Via sa société de production. Double casquette, donc, pour elle. Bref, entre glamour, tension et humour adulte, c'est à retrouver donc à partir de demain.
0: Office, romance, bon, en gros, c'est une histoire d'amour au bureau.
1: T'as tout bien résumé.
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0: Bonne fin d'après-midi avec Radio 4. Et ce qu'il faut savoir sur ce 4 juin, on va le découvrir ensemble avec notre éphéméride. Et nous avons deux prénoms à fêter aujourd'hui.
1: Oui, bonne fête aux Clotilde et aux Marthe.
0: Bonne fête à vous. C'est également la journée internationale des enfants victimes innocentes d'agressions, la journée internationale des sentiers, la journée mondiale de la chocolatine ou encore la journée mondiale du naturisme. Attention, hein, pas de naturisme au travail, ça pourrait être mal vu.
1: Ouais, mal interprété quoi.
0: Voilà. Mmh. Que s'est-il passé le 4 juin en 1982 ?
1: Le lancement du Minitel qui permet d'accéder à des services en ligne dont les plus populaires ont été le 3611, par exemple, l'annuaire téléphonique.
0: Bien sûr. Tiens, écoutez cet extrait du journal télévisé de l'époque.
2: Cette grosse boîte s'ouvre sur le devant pour faire apparaître un clavier. Tout cet ensemble, couplé avec le téléphone, permet de disposer de l'ensemble du bottin français.
0: Ouais, les prémices d'Internet, en quelque sorte. 3611 pour l'annuaire téléphonique, tu le disais, mais aussi les sites de rencontres, messagerie rose, etc. Il y en a qui étaient des gros consommateurs de tout ça via le Minitel. 4 juin toujours, mais cette fois-ci en 2016. C'était il y a 10 ans jour pour jour.
1: Taylor Swift qui s'invitait par surprise au mariage d'un fan et chantait Blank Space.
0: C'est le titre qu'on est

0: en train d'écouter. T'imagines, tu vas te marier, t'as Taylor Swift qui arrive.
1: Ouais, c'est fou quand même.
0: Finalement, je me marie pas, je me marie avec Taylor Swift.
1: Il faut qu'elle soit d'accord après, c'est encore autre chose.
0: Ça, c'est vrai. Les anniversaires du jour.
1: Bah, on va souhaiter un bon anniversaire à Central Cee qui a 28 ans. Evan Spiegel, le cofondateur de Snapchat, a 36 ans. Bar Refaeli a 41 ans. Angelina Jolie a 51 ans. Noah Wyle a 55 ans. Antoine fête son anniversaire.
2: Ma mère m'a dit, Antoine, fais-toi couper les cheveux. Je lui ai dit,
0: Antoine et ses lucubrations, bien sûr.
1: Ça lui fait 82 ans.

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0: ceci nous annonce l'arrivée d'une info, c'est une breaking news. Une information, Charlotte, qui nous emmène à Toulouse.
1: Oui, puisque aujourd'hui, c'est une folie qui est en train de se passer à Toulouse.
0: Pourquoi ?
1: Ils essayent de battre le record du monde de la plus longue chocolatine. Oh. Jusqu'à 19h aujourd'hui, une création de 60 mètres de long réalisée à l'occasion de la journée mondiale de la chocolatine.
0: Ah oui, c'est vrai que c'est aujourd'hui.
1: Bah oui, l'objectif, il est clair, fabriquer une chocolatine géante de 60 mètres, hein, c'est l'équivalent de, bah, je sais pas, de 17 Renault Twingo alignés, par exemple.
0: Ah ouais, c'est énorme.
1: Donc voilà, selon les organisateurs, la viennoiserie devrait peser 200 kilos, mesurer 10,20 mètres carrés de surface.
0: Oh là là là là.
1: Et sera composée de centaines de grandes chocolatines assemblées entre elles grâce à de longs bâtonnets de chocolat.
0: Voilà. Waouh.
1: Donc la fabrication, elle a débuté déjà il y a quelques jours, hein. Ça a commencé le 28 mai avec la préparation des pâtons, le tourage et le roulage du CFA de Toulouse-Blagnac.
0: Bon, j'imagine qu'effectivement ça se fait pas au dernier moment. Mais donc
1: dégustation.
2: Bienvenue. Il est 10h.
0: Heureusement qu'il n'est pas tout seul à
1: tout. C'est ça.
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3: Bonjour à tous, à la une de l'actualité, le cessez-le-feu entre Israël et le Liban reste très incertain. Après un accord annoncé à Washington, le Hezbollah rejette les discussions et exige un cessez-le-feu global et un retrait israélien du Liban. L'accord prévoit pourtant l'arrêt complet des tirs du Hezbollah et son évacuation du sud du fleuve Litanie. Dans le même temps, un casque bleu serbe a été tué dans le sud du Liban par des tirs de mortier. Ils sont attribués au Hezbollah par l'armée israélienne. Les enquêteurs poursuivent leurs investigations dans l'affaire de la disparition de Liana dans le Gers. Selon BFM TV, aucun élément accablant n'a été découvert à ce stade dans la voiture du principal suspect. Environ 170 gendarmes restent mobilisés pour ce 7e jour de recherche autour de Fleurance. Sébastien Lecornu se rendra demain à la prison de haute sécurité de Vendin-le-Vieil dans le Pas-de-Calais. Accompagné des ministres de l'Intérieur et de la Justice, le Premier ministre doit présenter un nouveau plan contre la criminalité organisée. Selon Matignon, le narcotrafic représente plus de 7 milliards d'euros par an en France. Par ailleurs, une nouvelle fusillade a eu lieu à Nantes. Un homme d'une vingtaine d'années a été abattu à la mi-journée. Au moins 3 hommes à scooter auraient ouvert le feu avant de prendre la fuite. C'est le 4e homicide par balle recensé à Nantes depuis fin avril. Le groupe français Legrand annonce une réorganisation de ses activités en France. Le fabricant de matériel électrique prévoit la fermeture de 4 sites et la suppression de 178 postes d'ici 2028. Le groupe précise que les solutions de reclassement interne et des départs volontaires à la retraite seront proposées aux salariés concernés. La musique électro aurait un impact sur notre cerveau, d'après une étude de l'Université de Barcelone. Des travaux scientifiques qui pourraient, à terme, ouvrir la voie à de nouvelles applications médicales, notamment pour réduire le stress. Et pour être plus concret, certains rythmes synchronisent l'activité cérébrale et renforcent le sentiment de connexion avec l'environnement. Certains DJ ont d'ailleurs besoin de la nature pour composer. C'est le cas de Nacha, qui a un fil conducteur dans ses compos.
4: Moi, je suis majoritairement inspirée partout, l'univers spatial rétro, comme actuel, les planètes, tout ça. Donc il y a toujours ce fil rouge, même dans le nom des morceaux jusqu'à la manière dont ils sont faits. Mais ça se traduit dans des mélodies, dans des nappes un peu plus atmosphériques. Une construction en fait où on cherche à avoir une composante dance music, donc vraiment une grosse basse, beaucoup de percussions, et à côté un côté plus mélodique qui permet de voyager, quoi.
3: Propos recueillis par Julie Pierret. Voilà, c'est la fin de ce flash. Excellent après-midi à tous.

0: Et on parle aux réseaux sociaux, Charlotte, tout de suite avec notre Twitter. Je vous emmène faire un petit tour sur la page Facebook Parents épuisés, une page très active où les parents se reconnaissent régulièrement. La publication, c'est la suivante. Mon enfant m'a menacé de ne pas me parler de la journée. 3% en moi est offensé, 97% espère qu'il tiendra sa menace.
1: C'est affreux. C'est pas possible.
0: Qu'est-ce que t'as mis de côté pour la Twitter de ce jeudi?
1: Alors, un tweet qui vous a peut-être parlé hier. Rien ne te gâche autant ton vendredi que de te rendre compte qu'on est mercredi.

0: bonne fin d'après-midi avec Radio 4. Et on va maintenant parler de ce 4 juin, puisque c'est notre date aujourd'hui et qu'il y a des choses à savoir. 4 juin, Charlotte, les prénoms qu'on peut fêter, ce sont...
1: Bah, Clotilde et Marthe, bonne fête.
0: Bonne fête à vous les Clotilde et bonne fête aux Marthe également. C'est la journée mondiale du naturisme, la journée internationale des sentiers. Des fois, on fait du naturisme sur les sentiers, justement. C'est aussi la journée mondiale de la chocolatine ou encore la journée internationale des enfants victimes innocentes d'agression. Ça s'est passé le 4 juin, c'était en 1982. Tiens, écoutez cet extrait.
2: Cette grosse boîte s'ouvre sur le devant pour faire apparaître un clavier. Tout cet ensemble, couplé avec le téléphone, permet de disposer de l'ensemble du bottin français.
1: Et oui, le lancement du Minitel qui permettait d'accéder à des services en ligne.
0: Avec le populaire, bien sûr, le bottin téléphonique, donc l'annuaire, le 3611, mais aussi peut-être que le 3615 ULA, ça vous parle. C'était les sites de rencontres et les messageries roses. Lancement du Minitel le 4 juin 1982. Le 4 juin toujours, mais il y a 10 ans, c'était en 2016. Avec une surprise.
1: Taylor Swift qui s'invitait par surprise donc au mariage d'un fan et chantait Blank Space.
0: C'était incroyable d'imaginer Taylor Swift se rendre au mariage d'un fan comme ça par surprise. On passe aux anniversaires du jour, Charlotte, et on va commencer par...
1: Eh bien, par Central Cee qui a 28 ans, Evan Spiegel, le cofondateur de Snapchat, a 36 ans, Bar Raffaelli a 41 ans, Angelina Jolie a 51 ans, Noah Wyle a 55 ans, et puis Antoine fête son anniversaire.
3: Ma mère m'a dit, Antoine, fais-toi couper les cheveux, je lui ai dit ma mère...
0: Avec cette chanson qui s'appelle « Les élucubrations d'Antoine ».
1: Et voilà, il fête aujourd'hui ses 82 ans. Quelques coups.

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0: fin de journée à tous avec Radio 4. Et nous allons maintenant retrouver notre quoi donc. Charlotte, le quoi donc, c'est la question que tu as préparée, que tu vas maintenant poser, et ce sera à nos auditeurs d'essayer de trouver la bonne réponse. Allons-y pour le quoi donc du jour.
1: Au 4e siècle avant J.C., la population à Athènes était d'environ 21 000 citoyens, d'accord ? Et à cette époque-là, il y avait 400 000 quoi donc.
0: Bon, bah allez-y si vous pensez à quelque chose. On a hâte de vous lire et peut-être de trouver la bonne réponse parmi vos propositions. Charlotte, maintenant qu'on a bien été attentif le premier coup, on va être encore plus attentif le second. Redonne-nous s'il te plaît le quoi donc.
1: Au 4e siècle avant J.C., la population à Athènes était d'environ 21 000 citoyens. Mais il y avait, eh bien à cette époque, 400 000 quoi donc.

0: le Lot-et-Garonne et en Dordogne, vous terminez l'après-midi avec Radio 4. Rappel, il y a quelques minutes, Charlotte a posé une question, comme elle le fait chaque jour, c'est le quoi donc de ce jeudi. Suite à cette question, vous aviez un petit peu de temps pour nous envoyer vos propositions de réponses. Peux-tu, s'il te plaît, Charlotte, nous rappeler quelle est la question que tu as posée tout à l'heure?
1: Oui, on s'est intéressé au 4e siècle avant Jésus-Christ. La population à Athènes était d'environ 21 000 citoyens et à cette époque, il y avait 400 000 quoi donc.
0: Dans les propositions, on a celle de Laurence qui nous dit « des chats ».
1: Non.
0: Denis propose des hôtels.
1: Non plus.
0: Florence nous dit des latrines.
1: Non.
0: Ludo nous dit des chiens.
1: Non.
0: Muriel nous dit des langues différentes.
1: Non.
0: Et Julien propose des étrangers.
1: Non plus.
0: Personne n'a la bonne réponse. Il y avait 400 000 quoi donc ?
1: Esclaves. C'est-à-dire que si c'était réuni, peut-être qu'il y aurait eu quelque chose à faire.
0: Hein. Ils prenaient le dessus sur les 21 000 citoyens.
1: Je pense.
0: Ah oui, effectivement, 400 000 esclaves.
1: T'imagines ?
0: Ah ouais.
1: 21 000 citoyens, c'est un truc de fou quand même. Hein.
0: Heureusement, le monde a quand même bien changé.
1: Oh oui.

0: merci d'avoir choisi Radio 4 pour finir la journée.
1: Madame, mademoiselle, monsieur.
2: Bonsoir à tous.
0: Allez, on va faire un point tout de suite sur ce qu'il y aura côté télévision ce soir. Et non, la Coupe du Monde de football n'a pas encore commencé,
3: non.
0: Mais on va déjà se mettre dans l'ambiance football. Ce serait une espèce de répétition grandeur nature.
3: C'est ça, répétition générale, on y va.
0: Pour y sortir les drapeaux bleu, blanc, rouge, les maillots, le maquillage. C'est une séance de répétition. France-Côte d'Ivoire ce soir, c'est un match amical, match de préparation donc. Rendez-vous sur TF1 pour le suivre à partir de 20h55. Rendez-vous ce soir pour un magazine sur France 2.
3: Envoyé spécial pour ce soir avec Élise Dussel à la présentation, bien évidemment.
0: Bien sûr, et au sommaire, épicier blanchisseur, les liaisons dangereuses du narco-business et du petit commerce. C'est l'un des thèmes qui seront abordés ce soir. Rendez-vous sur France 3 pour le téléfilm Le mort de la plage.
3: C'est gay.
0: Oui. Sur Canal+.
3: On va retrouver pour ce soir une série télé qui s'appelle Silo.
0: Sur M6, ce sera Champagne, qui est un film français que vous pourrez découvrir, réalisé par Nicolas Vanier, dans lequel on retrouve notamment Elsa Zilberstein, Stéphane De Groot, Eric Elmosnino, Sylvie Testu ou encore François-Xavier Demaison. Ça s'appelle Champagne, ce sera sur M6 à 21h10. Sur France 4,
3: on va retrouver un film qui s'appelle Le Passé.
0: Sur W9, il n'y a que la vérité qui compte. Sur TMC, Comédie Française.
3: Bah oui, on aura pour ce soir Radin avec
0: Danny Boone. Bien sûr, ça, il y en a qui vont se reconnaître dans ceux qui disent « je suis pas radin, je suis économe ».
3: Ouais, bah c'est ça, c'est la même chose. Hein.
0: C'est ce soir sur TMC. On termine avec TFX.
3: Et c'est Baby Boom pour ce soir.

0: 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En tout cas, on est content de vous accompagner dans le Lot-et-Garonne et en Dordogne, et on retrouve la roue des quiz.
1: Alexandre Jardin, Jean Dujardin ou les deux?
2: Wow, c'est quoi cette histoire-là?
1: C'est quoi cette histoire?
2: Qu'est-ce que c'est que ça?
1: C'est comme
2: Alexandre
1: ça.
2: Jardin, Jean Dujardin ou les deux? Ok, ouais. Très bien.
1: Donc, comme d'hab, hein, trois bonnes réponses et tu l'emportes, tout simplement.
2: Bon, allez, allons-y pour la première question.
1: Je te sens pas chaud quand même.
2: Non, c'est vrai que je me demande ce que ça va donner, mais on y va.
1: Il est né dans les Hauts-de-Seine. Alexandre Jardin, Jean Dujardin ou les deux?
2: Jean Dujardin?
1: Les deux.
2: Les deux.
1: Ça commence mal. Il est papa de deux garçons et de deux filles.
2: Jean Dujardin.
1: Ouais, ça aurait pu être les deux aussi. Hein.
2: Oui, mais là, pour le coup, c'est Jean Dujardin. Ça, je le savais.
1: Bon, c'est déjà pas mal. Il sait très bien casser.
2: Jean Dujardin, même si j'imagine qu'Alexandre Jardin sait casser aussi de temps en temps, mais pas aussi bien que Jean Dujardin.
1: J'ai accepté quand même les deux. Il est acteur, Jean Dujardin, Alexandre Jardin ou les deux?
2: J'ai envie de dire les deux.
1: Les deux, c'est une bonne réponse.
2: Oh, c'est gagné pour aujourd'hui.
1: Ah, il a voulu se présenter au présidentiel une fois. Alors, je te parle pas des présidentielles à venir, hein, mais n'a pas réuni les 500 parrainages requis. Alexandre Jardin, Jean Dujardin ou les deux?
2: Alexandre Jardin.
1: C'est une bonne réponse.
2: Allez, c'était mal parti.
1: Bravo.
2: Et finalement, la remontada.
1: Mais oui.

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0: Et voici maintenant notre pourquoi du jour. Aujourd'hui, c'est une demoiselle qui s'appelle Alicia qui se pose une question. Alors Alicia, on a reçu sa question sur notre WhatsApp 07 888 888 57. C'est son papa qui nous a transmis la question. Alicia, elle a 8 ans, elle se demande pourquoi les chevaux dorment debout.
1: Les chevaux donc dorment debout parce que c'est simple. En fait, longtemps, ils ont été des proies finalement, les chevaux.
0: Ah, j'en étais sûre que c'était pour ça.
1: Ouais, donc en fait, suite à ça, ils ont évolué pour dormir debout, pour pouvoir s'échapper plus vite si toutefois ils étaient attaqués.
0: Bien sûr.
1: Exactement.
0: Comme beaucoup d'animaux d'ailleurs.
1: Ouais, donc oui, comme beaucoup d'animaux, c'est vrai. C'était donc leur besoin constant d'être en alerte pour leur sécurité. Du coup, au fil de l'évolution finalement, ils ont développé un système de verrouillage des jambes qui leur permet de se reposer tout en étant prêts à fuir en cas de besoin. C'est un petit peu comme si tu bloquais tes articulations, quoi.
0: C'est comme si nous on dormait debout parce qu'on avait peur d'être attaqué et qu'on puisse s'échapper tout de suite.
1: C'est un peu la même chose et c'est pour ça donc qu'ils dorment debout.

0: jeudi à tous avec Radio 4. Aujourd'hui, avant de se quitter, on va parler d'une montre connectée. Tu en as une à ton poignet, Charlotte,
1: bien si sûr, je ne dis
0: pas de bêtises.
1: C'est ça.
0: Il m'arrive de porter la mienne aussi de temps en temps, un petit peu moins régulièrement. Montres connectées qui, on l'a déjà vu, peuvent sauver des vies. Certaines montres détectent, par exemple, si vous avez un petit problème cardiaque qui arrive ou si vous tombez. Ça peut prévenir des personnes de votre entourage. On va parler d'une montre connectée un petit peu particulière, Charlotte, puisqu'il y a un plongeur qui était en vacances près de Saint-Martin, dans les Caraïbes, d'accord ?
1: Ouais.
0: Il plonge au fond de l'océan et il découvre une montre. Et il se dit, waouh, montre connectée, je la remonte à la surface, ok ?
1: Ouais.
0: Une Pixel Watch 5, ok ? C'est une montre qui est produite par Google. Petit souci, c'est que la Pixel Watch 5 trouvée au fond de cet océan n'existe pas.
1: Ah ouais ?
0: En fait, cette Pixel Watch 5 n'a jamais été annoncée par Google. Le dernier modèle connu, c'est la Pixel Watch 4.
1: Pixel
0: Watch 5 n'a jamais été annoncée, encore moins commercialisée. Bref, Google n'a pas inventé le voyage dans le temps. Non, le truc le plus probable, c'est qu'il y a l'un des salariés de Google qui avait un prototype au poignet, qui s'est baigné, qui a perdu sa montre et qui a ensuite été retrouvé par ce nageur, ce plongeur.
1: Ah, mais c'est fou ça.
0: Photo partagée sur les réseaux sociaux. Alors ils ont quand même réussi à trouver le propriétaire de cette montre.
1: Alors c'était qui ?
0: J'ai pas l'identité de la personne. Mais en tout cas, je te laisse imaginer si c'était un salarié de Google, il a dû se dire oh, ils l'ont retrouvé, oh mon dieu.
1: T'imagines la joie, mais c'est clair. Hein.
0: Alors, en tout cas, pour une montre qui n'existe pas, elle a déjà survécu à une immersion marine au fond d'un océan,
1: c'est
0: pas mal.
1: On peut dire que c'est
0: réussi. Voyager incognito. Et fait parler d'elle dans le monde entier sans faire la moindre publicité, c'est très fort.
1: Bravo.
0: Passez un bon jeudi avec Radio 4. Nous on se retrouve demain avec les deux dernières heures d'émission de la semaine. Bisous à tous.
1: Bisous.

0: Bonsoir à tous, à la une de l'actualité. Un corps a été retrouvé dans le Gers, tout près du lieu de la disparition de la jeune Liana. La découverte a été faite dans un silo d'une usine agricole à une quinzaine de kilomètres de Fleurance, où la collégienne de 11 ans avait disparu il y a presque une semaine. Des analyses doivent déterminer l'identité de la victime. Un suspect de 41 ans est actuellement en détention dans cette affaire. Gabriel Attal veut organiser une primaire dans le camp présidentiel pour l'élection de 2027. Le patron de Renaissance estime qu'un rassemblement sera nécessaire si aucun candidat du bloc central ne se détache dans les sondages d'ici l'automne. Plusieurs personnalités sont déjà candidates ou pressenties, notamment l'ancien Premier ministre Édouard Philippe. Les 5 dernières représentations de la pièce de théâtre dans laquelle joue Patrick Bruel à Paris sont annulées. La direction évoque des manifestations organisées ces derniers jours devant la salle. Le chanteur est visé par des accusations d'agression sexuelle et de viol portées par une trentaine de femmes. Il conteste les faits. Patrick Bruel avait déjà annulé sa tournée d'été et annoncé son retrait des Enfoirés. 15 ans après la disparition de Xavier Dupont de Ligonnès, la chaîne M6 promettait de nouvelles révélations dans son émission Appel à témoins, évoquant même une possible preuve de vie récente. Mais un témoignage d'un supposé prêtre affirmant avoir reçu les confessions de Ligonnès a semé le doute. Buzz médiatique ou véritable avancée dans l'enquête? Après des années de fausses pistes et de témoignages jamais confirmés, nombreux sont ceux qui estiment que retrouver le fugitif relève presque de la mission impossible.
1: On le retrouvera pas, il est parti, je pense très loin. Je pense pas qu'on le retrouvera, non.
2: Je sais pas si c'est un peu une sorte d'espoir un peu vain. Enfin, j'ai l'impression qu'on le retrouvera plus sur des trucs genre digital que de le croiser.
3: Ce que je sais, c'est qu'on l'a jamais retrouvé et que d'après quelques tours, il sera en Chine. Enfin, c'est ce que j'ai entendu dire. Moi, je pense qu'il est mort pour moi. Enfin, on peut pas ne pas retrouver une personne aussi longtemps. Enfin, c'est pas possible pour moi.
0: Un reportage de Mylène Debac. Marjane Satrapi, autrice franco-iranienne, est décédée à 56 ans. Persepolis, son œuvre majeure autobiographique, a profondément marqué la bande dessinée contemporaine. Elle a été vendue à plus de 4 millions d'exemplaires, mais aussi adaptée au cinéma en 2007, avec un prix du jury à Cannes et 2 César obtenus l'année suivante. Enfin, en tennis, on connaît le nom de la première finaliste dame à Roland-Garros. Il s'agit de Mira Andreeva. À seulement 19 ans, la joueuse russe va participer à sa première finale en Grand Chelem grâce à sa victoire face à l'Ukrainienne Marta Kostyuk. Voilà pour l'actualité. Bonne fin de journée à tous.

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0: Bonsoir à tous. À la une de l'actualité, un corps a été retrouvé dans le Gers, tout près du lieu de la disparition de la jeune Liana. La découverte a été faite dans un silo d'une usine agricole à une quinzaine de kilomètres de Fleurance, où la collégienne de 11 ans avait disparu il y a presque une semaine. Des analyses doivent déterminer l'identité de la victime. Un suspect de 41 ans est actuellement en détention dans cette affaire. Gabriel Attal veut organiser une primaire dans le camp présidentiel pour l'élection de 2027. Le patron de Renaissance estime qu'un rassemblement sera nécessaire si aucun candidat du bloc central ne se détache dans les sondages d'ici l'automne. Plusieurs personnalités sont déjà candidates ou pressenties, notamment l'ancien Premier ministre Édouard Philippe. Les 5 dernières représentations de la pièce de théâtre dans laquelle joue Patrick Bruel à Paris sont annulées. La direction évoque des manifestations organisées ces derniers jours devant la salle. Le chanteur est visé par des accusations d'agression sexuelle et de viol portées par une trentaine de femmes. Il conteste les faits. Patrick Bruel avait déjà annulé sa tournée d'été et annoncé son retrait des Enfoirés. 15 ans après la disparition de Xavier Dupont de Ligonnès, la chaîne M6 promettait de nouvelles révélations dans son émission Appel à témoins, évoquant même une possible preuve de vie récente. Mais un témoignage d'un supposé prêtre affirmant avoir reçu les confessions de Ligonnès a semé le doute. Buzz médiatique ou véritable avancée dans l'enquête? Après des années de fausses pistes et de témoignages jamais confirmés, nombreux sont ceux qui estiment que retrouver le fugitif relève presque de la mission impossible.
1: On le retrouvera pas, il est parti... Je pense très loin. Je pense pas qu'on le retrouvera, non.
2: Je sais pas si c'est un peu une sorte d'espoir un peu vain. Enfin, j'ai l'impression qu'on le retrouvera plus sur des trucs genre digital que de le croiser.
3: Ce que je sais, c'est qu'on l'a jamais retrouvé et que d'après quelques tours, il sera en Chine. Enfin, c'est ce que j'ai entendu dire. Moi, je pense qu'il est mort pour moi. Enfin, on peut pas ne pas retrouver une personne aussi longtemps. Enfin, c'est pas possible pour moi.
0: Un reportage de Mylène Debac. Marjane Satrapi, autrice franco-iranienne, est décédée à 56 ans. Persepolis, son œuvre majeure autobiographique, a profondément marqué la bande dessinée contemporaine. Elle a été vendue à plus de 4 millions d'exemplaires, mais aussi adaptée au cinéma en 2007, avec un prix du jury à Cannes et 2 Césars obtenus l'année suivante. Enfin, en tennis, on connaît le nom de la première finaliste dame à Roland-Garros. Il s'agit de Mira Andreeva. À seulement 19 ans, la joueuse russe va participer à sa première finale en Grand Chelem grâce à sa victoire face à l'Ukrainienne Marta Kostyuk. Voilà pour l'actualité. Bonne fin.

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1: Samedi 6 juin, la ville invite les Villenevois à la deuxième édition de son troc aux plantes, graines et semis, qui se tiendra dans le jardin Louis Guiral, à proximité du skatepark. En charge de l'organisation de cet événement, Nicolas Flores, responsable adjoint du service cadre de vie, nous en dit plus.
2: Le but est vraiment de venir échanger ces restes de semis ou de plants du potager, mais aussi peut-être des graines. Il y a encore des semis à faire durant l'été pour les récoltes d'automne. Des boutures, des plantes potagères, des aromatiques, des fleurs, des plantes sauvages, des petits arbres ou arbustes, ou même des plantes d'intérieur. Mais aussi de pots ou de petits outillages de jardin, si vous voulez amener, il n'y a pas de souci aussi. Ce sera l'occasion de profiter d'un moment convivial, de discussion, d'enrichissement sur le sujet du jardin. C'est une bonne occasion pour se retrouver entre jardiniers et amoureux de la nature et participer aussi à multiplier les variétés végétales sur le Villenevois et favoriser la biodiversité en s'échangeant les espèces qu'on a les uns les autres pour enrichir nos jardins.
1: En plus de l'échange de plantes, graines, semis, des animations seront proposées par les agents municipaux et des partenaires de la ville. Le détail avec Nicolas Flores.
2: Nous allons avoir un atelier de création de supports de boutures, ce qui permet de pouvoir maintenir des boutures au-dessus de bocaux ou de verres de récupération. Ce sera un atelier ludique qu'on pourra faire en famille ou avec les enfants. Nous faisons aussi un atelier de création de papier à semer avec nos partenaires de la régie du territoire de la vallée du Lot. Le papier à semer, c'est le principe de mettre des graines entre deux feuilles de papier fines et qu'on peut mettre directement en terre, ce qui permet d'avoir des petits mélanges de semis. Nous aurons nos collègues de la communauté d'Aglo qui viennent tenir un stand pour expliquer le tri. Donc si des personnes ont besoin de précision ou d'accompagnement sur le tri des déchets, c'est le moment aussi.
1: Le troc aux plantes, c'est le samedi 6 juin de 9h30 à midi dans le jardin Louis Guiral, avenue de Fumel, à proximité du skatepark.
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Céline Dion ajoute des dates, 10 de plus à Paris La Défense Arena en mai 2027. Mais attention, ces concerts sont réservés uniquement aux fans déjà inscrits aux précédentes préventes et qui n'avaient pas réussi à obtenir de billets pour les shows de cette année. Tous les premiers billets de sa résidence à Paris de l'automne prochain s'étaient vendus en quelques minutes à peine. Taylor Swift débarque dans l'univers de Toy Story 5. La chanteuse dévoile un morceau inédit, I Knew It, I Knew You, spécialement composé pour la bande originale du nouveau film de Disney Pixar. Le long métrage doit sortir le 17 juin au cinéma. Il mettra de nouveau en scène Woody, Buzz l'éclair et les compagnons face aux nouvelles technologies.

Ariana Grande signe son grand retour musical avec Hate That I Made You Love Me. C'est le premier extrait de son nouvel album Petals qui doit sortir le mois prochain. Dans ce morceau, la chanteuse évoque une rupture et un règlement de compte amoureux. On reste dans des sonorités toujours très pop. Voilà, vous savez tout. Bonne écoute et à la semaine prochaine.

Et dans ce bulletin de la commune de Sainte-Livrade, d'abord, un petit coup de projecteur sur cette grande première, la soirée inédite avec plusieurs magiciens, le Good Vibes en partenariat avec le bureau information.

0: aussi des innovations que vous comptez mettre en place concernant les cimetières livradés. Expliquez-nous.
1: Oui, tout à fait. Disons que le maire actuel m'a demandé, puisque c'était mon ancienne profession, j'étais responsable dans les cimetières, de voir ce qu'on pouvait y faire, d'amener de différentes choses, le nettoyage, des broussaillages, et d'amener quelque chose de supplémentaire par rapport à nos défunts, parce qu'on n'a pas de nom d'allée, on n'a pas de référence propre. Et puis, on voudrait aussi apporter une innovation avec un QR code. Des gens qui viennent se recueillir une fois par an, qui ne savent plus trop où sont leurs familles, leurs défunts, et bien avec le QR code, ça leur permettrait, de retrouver facilement.
0: D'accord. Ok, donc je rappelle qu'il y a trois cimetières à Sainte-Livrade, donc qui sont évidemment des lieux de recueillement. Vous avez entrepris des actions pour les nettoyer, pour les entretenir, de garder les allées accessibles et bien entretenues. Vous proposez, vous nous l'avez dit, de nommer les allées, ce qui a pour mission de donner une âme supplémentaire. Ces QR codes, donc, qui permet aux usagers d'accéder au plan de façon plus simple. Mais vous, je crois aussi, vous voulez rappeler que tout ça, c'est du patrimoine commun, il faut s'en occuper et c'est une responsabilité collective.
1: Ah oui, complètement, complètement. C'est vraiment notre patrimoine, c'est notre vie d'avant, d'aujourd'hui et de demain aussi. Parce que chacun va s'y retrouver à un moment donné dans ce cimetière. Et aujourd'hui, disons que plus on l'embellit, plus ça donne envie aux familles de venir s'y recueillir en sachant qu'on préservera toujours leur âme.
0: Et je crois qu'il y a quelque chose que vous faites aussi autour des sépultures qui sont abîmées, voire abandonnées.
1: Alors, j'ai entrepris déjà une première mise en avant des sépultures qui sont soit sales, soit abîmées, soit abandonnées. Et là, avec le service de l'État civil, nous sommes en train d'entreprendre des recherches des ayants droit pour leur demander de faire le nécessaire pour embellir leurs sépultures, ou alors à nous de faire la reprise à terme.
0: Merci beaucoup d'avoir été avec nous, Manuel Puyal. Je rappelle que vous êtes conseiller municipal à Sainte-Livrade et que vous êtes notamment en charge de cette question importante des cimetières de la commune. À bientôt.
1: À bientôt, Anthony. Merci.
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0: Bonsoir à tous, à la une de l'actualité. Un corps a été retrouvé dans le Gers, tout près du lieu de la disparition de la jeune Liana. La découverte a été faite dans un silo d'une usine agricole à une quinzaine de kilomètres de Fleurance, où la collégienne de 11 ans avait disparu il y a presque une semaine. Des analyses doivent déterminer l'identité de la victime. Un suspect de 41 ans est actuellement en détention dans cette affaire. Gabriel Attal veut organiser une primaire dans le camp présidentiel pour l'élection de 2027. Le patron de Renaissance estime qu'un rassemblement sera nécessaire si aucun candidat du bloc central ne se détache dans les sondages d'ici l'automne. Plusieurs personnalités sont déjà candidates ou pressenties, notamment l'ancien Premier ministre Édouard Philippe. Les 5 dernières représentations de la pièce de théâtre dans laquelle joue Patrick Bruel à Paris sont annulées. La direction évoque des manifestations organisées ces derniers jours devant la salle. Le chanteur est visé par des accusations d'agression sexuelle et de viol portées par une trentaine de femmes. Il conteste les faits. Patrick Bruel avait déjà annulé sa tournée d'été et annoncé son retrait des Enfoirés. 15 ans après la disparition de Xavier Dupont de Ligonnès, la chaîne M6 promettait de nouvelles révélations dans son émission Appel à témoins, évoquant même une possible preuve de vie récente. Mais un témoignage d'un supposé prêtre affirmant avoir reçu les confessions de Ligonnès a semé le doute. Buzz médiatique ou véritable avancée dans l'enquête? Après des années de fausses pistes et de témoignages jamais confirmés, nombreux sont ceux qui estiment que retrouver le fugitif relève presque de la mission impossible.
1: On le retrouvera pas, il est parti... Je pense très loin. Je pense pas qu'on le retrouvera, non.
2: Je sais pas si c'est un peu une sorte d'espoir un peu vain. Enfin, j'ai l'impression qu'on le retrouvera plus sur des trucs genre digital que de le croiser.
3: Ce que je sais, c'est qu'on l'a jamais retrouvé et que d'après quelques tours, il sera en Chine. Enfin, c'est ce que j'ai entendu dire. Moi, je pense qu'il est mort pour moi. Enfin, on peut pas ne pas retrouver une personne aussi longtemps. Enfin, c'est pas possible pour moi.
0: Un reportage de Miline Debac. Marjane Satrapi, autrice franco-iranienne, est décédée à 56 ans. Persepolis, son œuvre majeure autobiographique, a profondément marqué la bande dessinée contemporaine. Elle a été vendue à plus de 4 millions d'exemplaires, mais aussi adaptée au cinéma en 2007, avec un prix du jury à Cannes et 2 Césars obtenus l'année suivante. Enfin, en tennis, on connaît le nom de la première finaliste dame à Roland-Garros. Il s'agit de Mira Andreeva. À seulement 19 ans, la joueuse russe va participer à sa première finale en Grand Chelem grâce à sa victoire face à l'Ukrainienne Marta Kostyuk. Voilà pour l'actualité. Bonne fin de journée à tous.

un peu de jazz manouche sur Radio 4 avec Django et compagnie. Aujourd'hui, on écoute Birelli la graine dans une composition de Joseph Reinhardt, Mélodie au crépuscule.

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Gone Gone, nous dit le colonel, salut à tous et bienvenue dans le super son des 60s, le meilleur de la plus belle des décennies, vachement en vinyle et presque en direct avec au programme ce jour, Régis Barly. Ah bah là, ça va taper un petit peu. The Fighting Squad, un drôle de nom pour ce groupe The Lyrics, ça c'est déjà plus musical. Et les Pink Floyd, bah tiens, pourquoi pas The Pink Floyd précisément. Et on va ouvrir avec notre duo fille-garçon, ici un titre un peu oublié pendant la décennie 70, I Got You Babe, bah oui, qui est revenu à la mode en 1985 avec la reprise tendance reggae par UB40 avec la chanteuse Chrissy Hynde des Pretenders qui chantait. Et puis le morceau est définitivement entré dans la légende en 93 avec le jour de la marmotte, un jour sans fin, mais oui, où on retrouve l'excellent Bill Murray qui se réveille chaque matin avec ce morceau dans son radio réveil, puisqu'il revit chaque jour la même journée. Au chant, bien entendu, un homme et une femme, oui, artiste et dans la vie aussi, ils sont mariés, Sonny and Cher Bono, qui avait commencé comme choriste chez Phil Spector, avant de tenter la gloire, avec pas mal de succès, dans les années 60.

Ouais, n'est-ce pas qu'ils sont mignons, ces deux-là? Allez, on va se risquer sur le bizarre. Et pour ça, on va partir faire un tour en Italie avec le Puccio Relens et la Sua Grande Orchestra TV, rien que ça. Et ce morceau, voilà, qui s'appelle Caravane. Alors, probablement que si vous êtes un amateur de jazz, vous connaissez cet instrumental, parce qu'on le connaît surtout au format instrumental, qui est un classique composé par Duke Ellington et Juan Tizol. Et parfois, on y trouve les paroles, celles de Irving Mills. Alors, on connaît bien sûr la version instrumentale enregistrée pour la première fois en 1937. Et là aussi, elle a été ressortie au cinéma. Et bah oui, avec l'excellent Whiplash de Damien Chazelle, on retrouve ce morceau. Là, on est du côté d'un orchestre italien qui aurait eu trois petites années d'existence entre 69 et 71. J'ai découvert un peu par hasard ce groupe, cet orchestre, qui en 69 a enregistré un album de bossa nova où on trouve une reprise de Hey Jude des Beatles. Ben, pourquoi pas? En tout cas, ce morceau-là pourrait entrer dans un James Bond avec Sean Connery.

Et on va rester dans le bizarre et pour ça on va traverser la Manche, direction l'Angleterre pour retrouver l'excellent David Bowie. Ce titre, The Gospel According to Tony Day, paru en face B de The Laughing Gnome. Alors déjà, The Laughing Gnome, pour le vendre, et il fallait vraiment se lever tôt. Alors ce second titre, lui, est resté complètement inconnu. Nous sommes en 1967. Le groupe qui accompagne Bowie s'appelle The Buzz. À la guitare, on trouve un nommé Pete Hampshire et à l'orgue Bob Michael. Et le morceau, voilà, sorti en 67, se vend aujourd'hui en pressage original à 70€, s'il vous plaît. Si vous achetez la réédition de 73, il vous en coûtera 3€, puisque c'est la même chose. Et par contre, si vous êtes intéressé par Bowie, il vous faut absolument connaître ce site bowiebible.com.

déjà la voix superbe, reconnaissable entre toutes deux, David Bowie. Allez, on va filer aux États-Unis du côté de la Soul Rhythm and Blues avec Fontella Bass qui s'était payé un joli petit succès avec Rescue Me. Ici, on va la retrouver dans un morceau un petit peu plus cool avec des chœurs. Derrière, nous sommes en 1963. My Good Loving est pressé sous la direction de Ike et Tina Turner. Le morceau a été écrit et composé par Oliver Sain, qui est aussi le chef d'orchestre qui officie derrière Fontella Bass. Pour elle, bon, un petit succès d'estime, un petit succès local. Elle a suivi sa maman, hein, quand même, Martha, qui a été chanteuse dans un grand groupe de gospel, le Clara Ward Singles, et puis elle a épousé Bowie. Mais pas David, bien entendu, Lester, le trompettiste de jazz.

Histoire de soigner votre bilan carbone, on va retraverser l'Atlantique et nous voilà en France avec Régis Barly. Lui, on le connaît pour ses textes particulièrement acides, voire carrément violents. Le titre qu'on va entendre là, « Monsieur qui sait tout » ne fait pas défaut. Ça envoie, il se défoule un petit peu, il dénonce en vrac les intellos, la guerre, les beatniks, tout le monde. Il est l'auteur-compositeur de ce morceau et il est accompagné par l'orchestre de Paul Piau, un garçon qui avait travaillé pour Charles Trenet. 3 singles seulement pour Régis Barly en 1966, à mon avis qui n'ont pas dû plaire beaucoup. Peut-être que si c'était sorti en 68, ouais, 2 ans plus tard, ça aurait une chance de marcher. Et qu'est-il devenu? Aucune nouvelle de lui. Si vous connaissez Régis, n'hésitez pas, passez-lui le bonjour.

va aller faire un tour du côté du Freak Beat de Manchester en 1964 avec un groupe au nom engageant, Firing Squad, littéralement le peloton d'exécution. Un seul single pour ce groupe qui s'appelle Bull Moose, groupe monté autour des deux frères Chalmerdine, Bernie et Frank, et Frank a laissé un petit témoignage retrouvé sur internet. On n'a pas fait grand chose avec ce groupe. Une fois, on a partagé la scène de Peter Jay and the Jaywalkers. Ah, c'est déjà pas mal. Et puis pour l'enregistrement de ce morceau, on avait besoin d'un tambourin, mais on n'avait pas ça. Du coup, on a récupéré un manche en bois, on a fixé dessus des capsules de bouteilles avec des petits clous pour que ça vibre. Ensuite, il suffisait de cogner le tout par terre et ça vous faisait l'effet d'un tambourin.

Et voilà, il suffisait de démuter son micro et ça y est, on m'entend. Alors, on va rester en Angleterre avec un groupe sur lequel on ne sait rien. Voilà, il s'appelle 1997. Ils ont visiblement enregistré 5 morceaux au tournant de l'année 1967, dont celui-ci, Mr. John, que l'on trouve sur une compilation, sur même plusieurs compilations. Mais autrement, rien, absolument rien sur ce groupe. Si vous avez des nouvelles d'eux, je suis preneur.

c'est vrai qu'on parlait de cinéma tout à l'heure, et ben là, voilà un morceau qu'on aurait pu retrouver dans une publicité. Nous arrivons à la mi-temps de cette émission, c'est le moment de retrouver notre rubrique 60s 2020, et c'est au tour des filles avec ce groupe junior, dont la leaduse n'est autre que Anna Jean, mais oui, fille illustre de Jean-Marie Gustave Leclésio, prix Nobel de littérature, s'il vous plaît. Et ce petit morceau, Tout sinon rien, assez proche des Shadows, extrait d'un excellent album paru en 2017 qui s'appelle Oulala. Anna Jean est autrice, compositrice, chanteuse. Ici, la production est assurée par Samy Osta, un garçon qui travaille avec Feu Chatterton et La Femme. Bah ouais, belle référence. Et puis dans ce groupe, donc entièrement féminin, il y a deux autres filles, Agnès Imbeau au clavier et au chant, et puis Soigny Elzingre à la batterie. Il y a de très très belles réverbes.

Le groupe s'appelle Junior, le morceau Tout Sinon Rien. Ouais, c'est excellent, on va complètement changer de sujet. Partir en 1960, tout simplement, sur le label Fire. Retrouver Riff Ruffin, chanteur et guitariste de jazz et de blues, né en 1920 en Virginie, et qui aura enregistré quelques singles entre 55 et 66 avant de disparaître complètement. Il a enregistré avec un orchestre, avec un combo, il a enregistré tout seul, sous pseudo, mais rien n'a véritablement marché. Pourtant, c'est pas mal. All My Life.

va aller faire un tour dans le garage de San Diego en Californie avec The Lyrics et ce morceau So What, jolie ligne de basse, harmonica bien trempée, voix affectée comme il faut, excellent enregistrement, hein, il y avait du monde derrière les manettes. Nous sommes en 1965-66, bah oui, le groupe ne va pas durer très longtemps, ils ont un excellent chanteur et harmoniciste, Chris Gaylord, le reste des musiciens est excellent, un album était prévu, 30 chansons écrites, quelques concerts, une première partie des Birds, deux télés et puis les inévitables disputes dans le groupe et tout le monde s'en va, c'est déjà la fin. Heureusement, il nous reste ces enregistrements.

C'est excellent, il s'appelait The Lyrics. On va rester dans le gros son avec Warm Sounds. Ça commence comme un gospel avant de virer. Et gros son rock 1968 teinté de psyché sur le morceau Night is Coming. On retrouve au départ dans ce groupe un duo, Barry Youngest Band et Denver Gerard, produit sur le label d'Andrew Oldham. Et ben oui, le label Immediate, juste avant la faillite du groupe. Voilà, et on ne sait pas trop qui c'est qui joue derrière, mais il y a du monde. Hein. Nicky Hopkins au piano, pour le reste, pourquoi pas les Stones, puisque tout ce petit monde s'assemblait assez facilement. Et il y a eu plusieurs pressages pour ce single, notamment le pressage français, où on retrouve sur la pochette les deux garçons donc, de ce duo et deux filles, les deux filles qui font les chœurs. Et ça, ce n'est que justice.

Eh bien, si qui est, hein, on va retourner du côté du garage californien, du côté de Redondo Beach, avec un groupe de 5 garçons absolument bien sous tout rapport, qui avait commencé sous un nom très simple, The Bees, les abeilles en français, avant de devenir W.C. Fields Memorial Electric String Band, rien que ça. Et comme le dit le chanteur du groupe George Caldwell, une nuit, je glandais sur mon canapé en regardant la télé, et le nom m'est apparu comme ça, sur un bout de tarte au citron meringué, W.C. Fields Today. Comme si c'était écrit sur du papier. Le lendemain, j'ai changé le nom du groupe. Alors, George, si tu veux être sympa, mets donc ta recette de tarte au citron meringué sur le net. Je pense que ça va intéresser pas mal de gens.

rentrée en Angleterre pour retrouver quatre garçons qui mangeaient pas mal de tartes au citron meringuées. Surtout leur leader, Syd Barrett, qui en a fait un abus. Hélas, le pauvre compositeur génial est complètement barré d'un groupe qui s'appelait à l'époque The Pink Floyd. La quintessence du psyché britannique dans ce morceau, si Emily Play, avec cette petite phrase « Float on the river forever and ever, Emily flotte dans la rivière pour toujours et à jamais, Emily ». Et puis je rappelle au petit malin qui pense que Pink Floyd signifie flamant rose, mais pas du tout. C'est le nom de deux bluesmen, Pink Anderson et Floyd Conceal, que les garçons adoraient.

Le super son, c'est presque fini. On va donc se quitter avec notre rubrique. Ils ont commencé discrètement. Au départ, ils ne sont que deux. Il y a Florian qui joue de la flûte et du violon, et puis Ralph qui joue du piano, de l'orgue, en fait un petit peu tous les claviers. Ils se rencontrent en 1968 en classe d'improvisation pendant leurs études au conservatoire. Nous sommes à Düsseldorf. Je pense que ça, c'est un bel indice. Ils vont ensuite fonder un groupe à quatre, mais en attendant, bon, voilà, ils bricolent. Ils font quelques enregistrements. Et puis en 1974, ils touchent le gros lot avec Autobahn. Et puis ensuite Radioactivity. Et enfin cet album absolument mythique, Trans Europa Express, en allemand, s'il vous plaît, sorti en 1977. La renommée mondiale, c'est pour eux. Ce sont les leaders du mouvement krautrock, dont l'influence se fait encore sentir aujourd'hui. Ce sont les pères de la musique électronique. J'ai nommé les Kraftwerk, qui s'amusaient bien ici en 1969 avec ce morceau Rückzug. Allez, en attendant de nous retrouver, portez-vous bien et surtout faites gaffe au rock'n'roll.